0: mais évidemment, enfin, voilà, mais c'est juste une image.
1: C'est les parents.
0: Mais oui, c'est quand on dit il y a des claques qui se perdent, c'est une image. Bien voilà, sûr. C'est tout.
1: C'est vrai que le Paraguay, il aurait servi, là.
0: Dans quoi il a été mettre les pieds, Pascal?
2: Je mets les pieds où je veux et c'est souvent dans la gueule.
0: Ok, d'accord. Pardon, Pascal, pardon.
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2: Journée internationale du baiser. Alors, il faudra deviner si les maladies que je vais vous dire sont liées à un baiser ou un rapport sexuel. Stouff, la mononucléose.
3: Ah, c'est le baiser.
2: Oui.
4: Ah, je l'ai eu, ça, moi aussi. Ouais.
2: Par la salive.
4: Ça dure 6 mois.
2: Maladie du bisou. La syphilis, Pietre.
4: Ah bah non, la syphilis, c'est MST. C'est par le la zizanette.
2: Alors, ça peut se transmettre par les lésions qui sont présentes sur les lèvres ou la bouche.
4: Ah bon?
2: Oui, monsieur. Caries dentaires, les caries dentaires, mon petit Corentin.
5: Mais ça ne se transmet pas, si.
6: La bouche?
2: Ah si, les caries se transmettent.
5: Ah bon?
2: Oui. Ouais. Alors?
6: J'ai dit la bouche.
2: Oui, c'est la bouche. Bah, oui. C'est vrai qu'avoir des caries... c'est vrai que si ça passe par l'arrière pour arriver jusqu'aux dents, ça fait du chemin.
4: Et puis moi, je veux pas que le dentiste il vienne avec la fraise à cet endroit-là.
6: T'inquiète, tu peux y aller, j'ai
2: Alors, problème. L'herpès buccal, Vito, tu m'en parlais justement hier, tu me disais que le médecin...
5: Je m'en sors là.
2: Tu disais que c'était ça que t'avais offert pour Charlotte pour son anniversaire.
5: C'est la bouche.
2: Alors...
5: Bah, la bouche, buccale.
2: La bouche, oui. Ah, extrêmement contagieux, oui. Contact direct avec les lèvres. Gonorrhée, Stouff. La gonorrhée.
3: Gonorrhée, je ne connais pas, donc ça doit être...
6: Gonorrhée du Nord.
4: Ouais, gonorrhée.
3: Moi, je voyais ça en Amérique du Sud.
2: Comment?
3: Rapport sexuel?
2: Oui, c'est, ça infecte les muqueuses génitales, anales ou la gorge lors d'un contact sexuel non protégé. Chlamydia, pas Jordana. Hein.
4: Ah, je me disais.
6: Chanteuse.
4: Ouais. Chlamydia, c'est un champignon, ça. Oui. Donc oui, ça, c'est MST.
2: Maladie sexuellement transmissible. Chancre mou.
4: Oh,
2: Corentin.
4: Non, il est horrible. Ouais,
6: moi, je dirais un baiser, la bouche.
2: Eh ben non, c'est causé par une bactérie qui est transmise par contact direct avec une plaie génitale. Honnêtement, quand tu vois tout ça, tu te dis...
4: J'arrête.
2: On prend des gros risques quand même à faire l'amour. Hein. Bon petit Vito. Oui. Lymphogranulomatose vénérienne.
5: Oh, ça a l'air sympa, ça.
4: Lymphonulogratose vénérienne.
3: Gratos.
5: Ah, gratos. Ah, c'est gratos. Bah, ça, c'est pour moi, ça.
2: C'est comme une chlamydia, mais plus invasive.
4: Ah. Oh, là.
2: Mycoplasme génital, Stouff.
3: Bon, bah, il y a génital, sexuel.
2: Eh, oui. Allez, on. Bah, moi.
3: Hein. C'est quoi, ça?
2: Finalement, c'est les moines qui sont tranquilles, hein, quand même. Parce qu'il y a un moment, les aphtes ou les gingivites, Stouff. Ouais,
3: oui. À la bouche.
4: La gingivite.
2: Oui. Alors, bien que pas contagieuse pour le niveau des aphtes, le partage des bactéries buccales peut aggraver ou déclencher des inflammations des gencives. Ah. Et enfin, la gastro, Pietro.
4: Voilà, oui, c'est là, ça, c'est la bouche, ça, c'est que.
2: Ouais, ouais.
4: Ouais,
3: oui,
4: ouais.
3: Parce
4: MST,
3: que bon.
4: Je vois pas le rapport.
2: C'est plus proche.
4: Mais pourtant, c'est là que ça se termine.
2: Oui.
5: C'est déjà trop tard.
2: Mais en même temps, c'est pas le moment d'avoir.
4: Enfin, oui, je suis pas là.
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2: Une info étonnante, une marionnette. La marionnette Kevin a été enlevée samedi 4 juillet dans les jardins de l'évêché de Quimper, dans le Finistère, pendant un festival. Alors, son propriétaire lancerait un appel, hein, et surtout à celle ou celui qui serait parti peut-être un petit peu alcoolisé avec la poupée.
3: Oui,
2: Cyril Hanouna, qu'est-ce que t'en penses, mon Cyril ?
4: Bonjour les chéris, bonjour mon Coé.
2: Ça va, tout va bien ?
4: Oui, mais ça va super, quel kiff de vous avoir le matin.
2: Merci,
4: les chéris.
2: C'est gentil.
4: Non mais je vous le dis, vous écoutez pendant que je joue au paddle. C'est kiffant. Ah, les autres radios s'adorent. Hein. Je vous le dis, les chéris. Bon, par contre, en ce moment, c'est moins kiffant là pour un Breton là qui s'est fait voler sa marionnette. C'est terrible. Les chéris Michel Marie, mon mimiche, vous avez enquêté sur cette disparition. Complètement ouf.
5: Absolument, Cyril. Alors, direction Quimper, sur la côte sud-bretonne. Bon, alors, c'est une histoire assez triste pour certains et pour les autres, comme moi, ça m'en touche une sans faire bouger l'autre. Rien à carrer, hein. Ça, je...
4: Oui, mais vous avez quand même bossé sur le dossier, Michel.
5: Bah, parce que vous l'avez demandé, j'ai bossé. Du coup, franchement, je comprends Kevin, la marionnette, 20 ans à vivre avec une main dans le dos, à un moment, t'as envie de prendre l'air, tu veux respirer de la rondelle.
4: Oui, holo quand même, mon Michmich. Et du coup, il serait parti où, là, ce petit Kevin ?
5: Alors, visiblement, sur les côtes sud atlantiques, il voulait changer de vie, faire du surf, du paddle et peut-être même du yoga. Le problème, c'est que c'est une marionnette. Premier cours de surf, il est resté debout sur la plage. Le moniteur lui a dit « Allez, ramer ». Il a répondu « Bah, rentre-moi ton bras ».
4: Oui, c'est vrai que surfer pour une marionnette, ça n'a pas le bras dans le cucu, ça, c'est compliqué. Quoi.
5: Ouais. Alors pareil, il a voulu commander une glace, impossible. Hein, tenir un cornet, c'est compliqué quand personne ne vous tient le bras. Il a essayé de prendre un selfie. Bon, la photo, c'est juste du sable. Mon avis, il va revenir très vite parce que l'indépendance, c'est bien, mais quand t'es une marionnette, au bout de 3 jours, t'as surtout besoin de quelqu'un pour te gratter le nez.
4: Ouais, c'est terrible. On est tous émus. Et si on...
2: Ah, et bien, c'est faux.
4: Ouais, non, faut sauver cette marionnette qui peut pas profiter de ses vacances.
2: Voilà quoi, Cyril.
4: C'est un peu de la merde, comme en fait, mon Michel. Hein. Ouais, on sent Carlo Huck total, là, marionnette à la con.
5: Cyril, au moins, vous en avez en avant-première le résumé des vacances de Philippe Croizon.
6: Oh, non, Michel.
4: C'est vrai, arrivé comme ça.
6: Non,
4: c'est vrai, merci, mon Michel.
2: Michel, il va un peu loin, quand même.
4: Bisous, Michel.
5: Allez, à bientôt. Je m'en fous de cette marionnette.
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4: JT des sports, comme chaque week-end, il y a eu du sport. Vous n'avez pas tout suivi, petit résumé mon Corentin. On va commencer avec du tennis.
5: Et oui les amis, rappelez-vous, lundi dernier, je vous annonçais le début du tournoi de Wimbledon
6: oui.
5: À Londres.
6: Oh, 19 Français
5: étaient en lice. Eh bien sachez que pour la quatrième fois sur les 6 dernières éditions...
4: Ah, il en reste...
5: Aucun Français n'a franchi le troisième tour de Wimbledon. Hommes et femmes confondus, le dernier Français en lice a été éliminé ce vendredi aux portes des huitièmes de finale.
4: Aïe, aïe, aïe.
5: Eh ben, j'ai envie de dire bonnes vacances, les gars, vous avez bien mérité.
4: Est-ce que Pietre, il a raison. Est-ce que Wimbledon n'est pas en train de passer complètement avec la Coupe du Monde de football à côté de tout?
5: La Coupe du Monde, Tour de France.
6: Totalement.
5: Là, c'est en France, en tout cas, après.
4: Bon, on continue avec la pétanque et un très gros scandale.
5: En effet, Sébastien, plusieurs joueurs de pétanque, dont des internationaux français, ont été placés en garde à vue ce mardi 30 juin, soupçonnés d'avoir truqué une partie sur fond de paris sportif. Parmi les concernés, Dylan Rocher, 34 ans, l'un des meilleurs tireurs du monde, 7 fois champion du monde, mais aussi son aîné Henri Lacroix, 51 ans, 13 titres mondiaux, avec lequel il partage le maillot de l'équipe de France depuis de nombreuses saisons. Le match en question aurait eu lieu en 2025 à Levallois-Perret, et ce sont des mises anormalement importantes sur la défaite de la triplette de Rocher en quart de finale qui ont alerté les autorités compétentes. En fait, ils ont été battus 13-4. Et l'équipe du tireur a fait l'objet de plus de 60 000 euros de mise contre elle sur deux sites de paris sportifs qui est... très rare en pétanque.
6: Personne qui met
5: 60 000 balles.
4: C'est ce que j'allais dire. C'est peut-être ça qui a alerté les trucs sportifs. Ils ont dû dire c'est étrange.
5: Qui sait qui met 60 000 sur Dylan Rocher
6: Mais surtout qu'ils étaient ultra favoris à la base.
5: Ils sont tous champions du monde. Je sais pas s'ils vont tirer, mais en tout cas, ils vont pointer au chômage.
4: C'est excellent ça. On va terminer avec une actu très locale.
5: Et vous connaissez bien, Sébastien, direction la Côte d'Opale où se disputait ce week-end le championnat régional de beach volley. Particularité de l'épreuve ce week-end, les joueurs étaient en doudoune, bonnet et parfois en écharpe.
4: Le sable
5: affichait 11 degrés et les spectateurs, eux, ont applaudi avec les mains dans les poches. Les organisateurs parlent déjà d'une édition estivale prévue en août, si la météo le permet.
4: Et là, on mettra la doudoune sans manche.
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3: Une info, il y a un autre mondial qui s'est déroulé à Lefrancouche. Pas si les Lefrancouque.
4: Ouais, peut-être.
3: Lefrancouque.
5: Peut-être le championnat en Belgique,
3: hein. Comment ?
5: C'était peut-être pas en Belgique, mais c'était les championnats du monde.
3: Ouais, Cook, ça ressemble à tout ce qui est, à mon avis, au-dessus de Dunkerque, tout ça.
4: Et la crevette grise, c'est un peu leur spécialité là-bas.
3: Ouais, pour moi, c'est
4: dans le nord de la Belgique.
3: Pour moi, c'est au-dessus de la Panne. C'est par là. C'est où, Lefrancouque ?
5: Ah, c'est à côté de Dunkerque ?
3: Oui, c'est ça. Le championnat du monde de décortiquage de crevettes grises.
6: Pointu, ça.
7: C'est beau, hein.
3: La Belge Chantal Geuze a été sacrée ce dimanche midi après avoir décortiqué. Écoutez-moi bien. C'est ça qui est fort, quand même. Ça, c'est possible, ça. Elle a décortiqué en 10 minutes. 10 minutes.
4: Ouais.
3: Combien vous diriez-vous ? C'est en kilos, hein, c'est pas en nombre.
6: Kilo.
3: Crevette grise.
4: Ah, en kilo.
3: C'est tout petit, la crevette grise.
4: Bah, et puis c'est, normalement, ça se mange avec la tête, non ?
8: 10 kilos.
3: Non, justement, en théorie, t'enlèves
5: kilos,
3: la tête.
5: C'est énorme.
3: Principe, c'est de la. Sinon, tu la décortiques pas, t'enlèves la tête.
8: C'est tout petit, 5 kilos.
4: Ouais, je dirais 4 kilos.
3: 4 kilos en 10 minutes ?
8: 5.
6: Ah, mais c'est un championnat du monde, une quinzaine de kilos.
5: Alors, 10.
3: Honnêtement, je vais être honnête avec vous.
5: C'est énorme, les gars.
3: Je sais pas comment c'est possible. Elle aurait décortiqué en 10 minutes 146 kilos.
8: Ah non, grammes !
5: Oui.
8: 146 grammes.
6: Ah, grammes.
8: Ah, bah, j'ai cru voir marqué kilos.
4: Mais oui, bah, c'est tout petit. Et en fait, il faut qu'elle enlève même les. Ah, bah, c'est impossible.
8: Oui.
4: Bah,
8: non, ah, oui, tu calcules que le.
3: Ah, oui, parce que c'est tout petit, mais ça pèse rien, une crevette grise.
6: Bah, oui, en plus, oui. C'est comme déplucher des lentilles, quoi.
4: Il faut avoir une belle vue déjà, puis des bons ongles.
3: Et t'as raison, putain, faut avoir une belle vue. Et hop là. Je crois qu'on a le.
5: Ouais, on a le bourgmestre belge avec nous.
9: Champion du monde, champion du monde, champion, champion. Sans ça vous la coupe, on vous entend plus.
5: Oui, doucement.
9: On vous entend plus.
5: Doucement, c'est ce soir le match face aux États-Unis.
9: J'en ai rien. Je m'en tamponne la gaufre de Liège avec ton truc qui colle à l'intérieur et qui colle le pantalon là. Oui. Je m'en tamponne la gaufre du foot. On est champion du monde de décortiquage de crevettes grises.
5: Oui.
9: Et ça, mon petit ami, ça pèse lourd.
5: Oui. Alors, après quoi?
9: Qu'est-ce qu'il y a après quoi? Mais, ah bah ça, ouais, mais ça ne va jamais. Qu'est-ce qu'il va dire encore? Ça ne sert à rien d'être champion du monde de corticage de crevettes. C'est ça que tu vas dire? Ça ne sert à rien.
5: Ouais.
9: Tu m'en dégoûtes. C'est ça, tu sais quoi? Ouais. Parce que tu crois qu'avoir 2 étoiles là, sur ton Mario, ça te changeait ta vie. T'as 2 étoiles, t'es toujours aussi aigri. C'est même pas décortiquer une crevette, toi. Hein, toi, on le fait à ta place, tu te pètes, là, tu te la pètes. Vas-y, t'as pas les doigts qui puent, t'es pas un vrai, va. Péteux que t'es. Ça, hein.
5: Ça va.
9: Si tu fais ton péteux, tu fais ton péteux.
5: On n'a rien dit. On a juste dit que bon, c'est pas.
9: Tu arrêtes tout de suite. Hein. Ouais. Tu la joues gentille, mais t'es fourbe avec ta tête de fière, ton béret, ta baguette. Ça,
5: bon, on a rien dit.
9: Je te le dis, t'es comme les crevettes. Hein. Tout va bien sauf la tête. Hein,
5: mais on a rien dit, franchement.
9: Si, vous énervez tout seul là. Tu l'aurais dit. Ouais. C'est ça qui est pire. L'aurais dit. Hein, je sais. Et par contre, j'ai peur que Trump en parle la direction et annule le titre pour le donner aux Américains. Hein. Sans déconner, qui a décortiqué un bison. Je suis sûr qu'il est capable de ça, il est fou furieux avec sa coupe de. Ouais. Qu'est-ce que c'est que cette coupe d'aisselle? Oui, allez, pour l'instant, on est tranquille, on fait ça, on est heureux!
5: Bah, fêtez ça bien, et ce soir, il faut battre les Américains en foot aussi.
9: T'inquiète pas, on a des bons joueurs, on a Kevin De Bruyne, on va.
5: Ouais.
9: Bon, voilà! Allez, champion du monde!
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2: On a pris des chansons étrangères qui parlent des villes du monde. Hein.
3: Ouais, ouais, c'est ça.
2: Plein.
3: Des chansons en anglais, ouais.
2: Eh ben nous, on a décidé de les ramener à la maison. C'est comme la coupe. Born in the USA de Bruce Springsteen. Dédicace au nord de la France.

0: j'y retournerai un jour.
1: Ah si, c'est Gare Saint-Lazare, vas-y, c'est direct. Bon, il y avait Viva Las Vegas d'Elvis Presley. Oui. Non, faut qu'on retourne dans le Nord, faut qu'on fasse une promo pour Villeneuve d'Ascq.
2: Ah bah oui. Viva Villeneuve d'Ascq. Viva Villeneuve d'Ascq. Viva Villeneuve d'Ascq.
3: Chez nous,
1: bah
3: mais c'est supermarché.
1: Bah oui, évidemment. Puis là-bas, dès qu'il met 10 heures. San Francisco, sonnez de San Francisco.
4: Ah, oui.
1: Bon, on va rendre hommage pareil à une ville qui est pas loin de Paris.

0: Appelle.
1: Ferme les yeux.
0: Si tu viens à Pontecorvo, New York, d'Ali Shakiz, c'est très bien, mais dans le 79, excusez-moi, on a une ville qui vaut le détour, et celle-là, elle mérite une chanson.

0: Ah, il y a que ça, je crois.
1: Ah oui, c'est vrai. Oh, et enfin, pour l'empreinte carbone, on a même rapproché une chanson des Dom Tom.
2: Ah bon?
1: Ah oui, c'est important.
3: Mmh. Un jour, j'irai à Vélizy, au centre commercial, c'est parti. Un jour, j'irai à Vélizy, en plus, il y a un testi crousti.
1: Ah bah alors, Mexico de Luis Mariano a rendu hommage à la Bretagne.
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1: Il y a du crapaud, merci. Allez, et pour finir, on a fait un combo avec la chanson Ibiza de qui?
5: Des Aparecidos.
1: C'est qui, des Aparecidos?
5: Bah, tiens, écoute. C'est.
1: Paris. Ouais. C'est ça.
6: Ibiza.
1: Ah ouais, elle marche bien celle-là. Bon. Et bon, bah maintenant on l'a changé, on l'a décidé de la rendre plus française.

0: Orignac, Orignac.
1: Sans déconner.
2: Tour de France.
1: Ah, j'ai envie d'aller mixer Aurillac, t'as que pour ça.
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1: Faisons un bisou à celles et ceux qui ont eu des vacances, qui ont mal démarré, qui viennent nous le raconter, comme Mohamed. Comment ça va, Mohamed? Ça va bien?
2: Bonjour, Koé. Bonjour, l'équipe.
1: Où est-ce que tu es, Mohamed?
2: Je suis à Istanbul, actuellement.
1: Oh, qu'est-ce que tu fais, Istanbul?
2: En fait, je travaille ici.
1: D'accord, tu fais quoi comme boulot? Raconte-moi.
2: Je suis ingénieur de son.
1: D'accord, très bien, ça se passe bien. Quelle température à Istanbul?
2: Oui, à peu près, c'est les 35 degrés, 33 degrés, pas très chaud.
1: C'est-à-dire qu'il va faire bientôt plus frais à Istanbul que chez nous.
3: Ouais.
1: C'est à bientôt, on va aller en Turquie pour dire je vais prendre le frais.
4: Je vais prendre le frais un peu sur la Bretagne là.
1: Ah, ça va me faire du bien, ça va devenir votre Bretagne.
3: Une petite laine.
1: Je t'écoute, qu'est-ce qui s'est passé en vacances, Mohamed?
2: En fait, on est parti à Izmir, au sud de la Turquie. Et, en fait, j'ai fait la réservation sur un site un peu reconnu, quoi. C'est pas quelque chose de... Et on était à l'hôtel, on a fait 400 bornes, 500 bornes, à midi on est arrivé, je trouve pas l'hôtel, je trouve ni de réception, c'est un immeuble normal, je trouve rien, je trouve un passant, je le demande l'hôtel. En fait, il m'explique que là c'est pas l'hôtel, ça, là c'est des chambres qu'il loue, et s'il faut que je trouve l'hôtel, il faut encore y aller 1 km ou 1,5 km à pied parce que c'est une zone piétonne. Je laisse ma
1: valises.
2: Femme et mon fils. Il râle. Je rejoins l'hôtel, le vrai hôtel, pour qu'il me donne la clé pour la chambre au lieu où j'ai été.
1: Ouais.
2: Et c'était une galère quand même.
1: Mais ça veut dire que l'hôtel...
5: Ah oui, la chambre n'est pas dans l'hôtel en lui-même, quoi. C'est dans un immeuble.
2: Voilà.
1: Ah, ils te donnent...
2: Ils ont loué un immeuble comme ça. Ouais. Ni plaque, ni rien du tout.
1: Est-ce que vous étiez bien, au moins?
4: Ah oui, donc l'adresse était la bonne.
2: En fait, ça s'est bien terminé parce que là, j'étais extrêmement fatigué, exténué. J'ai posté sur Google Maps
1: un
2: post avec... Oui, tout à fait. Avec quatre langues, en arabe, en français, en anglais et en turc.
1: Ouf.
2: Et même pas 15 minutes après... On me fait un upgrade on passe sur une suite assez agréable.
1: Ah non, mais moi je vais te dire,
4: t'as bien fait de gueuler quand
1: tu lances son... Ouais, moi si demain je laisse un avis négatif en turc, les gens ils vont se dire il est pas content.
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1: Débrief télé, tiens, on va parler d'une émission qui s'appelle Pékin Express. Pendant une épreuve dans laquelle un couple doit manger des insectes. Il y en a un qui, sur les deux, ne va pas du tout kiffer l'assiette. Je vous laisse deviner qui.
2: C'est pire. C'était que l'apéro.
3: Ah ouais, quand même.
4: C'est beaucoup,
3: ah ouais.
4: Hein.
5: C'est surréagi un peu, ouais, peut-être, ouais. Quand même, non?
1: Ah, attendez, ça va pas en s'arrangeant.
6: Non,
5: ah bon?
1: Fais pas Pékin Express alors!
3: C'est vrai, ouais.
1: Mais non, mais je sais pas, fais un truc à Saint-Tropez, fais un truc en détente. Voilà, le cri du début, écoute ça. celui-là, il marche dans plein de situations. Ouais. Moi, le lundi matin, en me pesant, voyant que j'ai pris 2 kilos dans le week-end. Quand tu vois que ta femme a ton téléphone entre les mains. Quand on te tape dans le dos et que tu viens de choper des petits coups de soleil. Quand tu viens de faire ta déclaration d'impôt et que tu appuies sur valider.
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1: Voici le blind test, tout le monde peut jouer à la maison. Vito nous a découvert des talents.
2: Oui, alors donc un premier talent.
1: D'abord, c'est pas oui, c'est oui. Ni oui, en. Il n'y a pas oui, en, c'est oui.
3: C'est écrit O-U-I.
1: O-U-I. Oui.
2: Oui.
1: Ouais, c'est Wichon.
2: J'arrive pas.
1: Wichon. Ni Wichon. Encore moins Wichon. Alors on y va.
2: Voilà le blind test. donc, elle s'appelle Pumax Sage. Je sais pas, elle doit être dans les pays de l'Est à mon avis.
1: Ouais.
2: Et vous allez m'en dire des nouvelles.
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5: Quoi?
6: Oui. Michael Jackson.
2: Oh là là, comment c'est facile.
1: Ok, d'accord. Ouais, c'est vrai que par rapport à l'original, c'est la même chose, bien sûr.
6: Ah, j'adore ce titre.
1: Et bien sûr. Il était énorme, ce morceau. Ah, énorme. On dirait ta mamie qui te fait coucou sur le marché.
7: Elle est derrière.
1: Remets-le le début. C'est mamie qui te fait signe. Tu sais, elle est devant les légumes, tu l'as pas vu. Ça. Oui, j'arrive. Ouais, j'arrive.
7: Oui, j'arrive. Ça va,
1: je chanter, j'arrive. Allez, une autre.
7: Ah, Bradley Cooper et.
6: Ah, oh, oui, et Lady Gaga.
1: Je dirais qu'elle se sent mal. Hein.
7: Ouais.
6: Attends, laisse-la chanter.
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0: franchement, très proche de l'original.
1: Oui.
2: Ah bah oui, bien sûr.
3: C'était Lady Guingamp. Ah, et Bradley Boudère.
0: Allez, on continue.
1: Allez.
0: Bradley Boudère.
4: Bah.
1: Ah, facile. Britney.
3: Ah, mais c'est la vraie, c'est le nom.
0: Ouais. Ah, ça, c'est Britney de 20 ans.
1: Aujourd'hui, 2026.
0: C'est le nouvel album. C'est Given Me.
3: Les gars, tout.
0: Attention. Bon, on est très proche, très proche de l'original là. Allez, encore un. Ah, encore,
1: encore un.
0: Un.
1: Et après, on passe à un autre gars.
3: Mon Alouche.
5: Ah,
3: c'est maman en confiture.
0: Lady Marmalade, ouais, c'est ça.
5: Maman confiture.
0: Ah, c'est ça. Madame confiture. Lady Marmalade, c'est Madame confiture. Hein.
1: Ouais.
3: Le moulin rouge s'est transformé en moulin louche.
0: C'est incroyable.
3: Moulin
0: louche. On en a d'autres.
1: Attention, oui, alors là on passe à un autre qui s'appelle Dingo et lui il a des petits problèmes de respiratoire.
0: Vas-y, vas-y.
1: On dirait un bébé qui tousse.
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2: Les secrets engloutis sur Novo 19. Qui a regardé? Allez, gros succès encore. On va demander si les personnalités de la villa ont des secrets engloutis. On a qui?
3: Eh ben, on a Jean-Baptiste Guégan avec nous. Bonjour. C'est le
4: secret
3: de Johnny, ça.
4: Salut, c'est le secret de Johnny. C'est quand même pas compliqué à retenir parce que aujourd'hui, je suis là pour rétablir la vérité.
3: D'accord, vous nous avez menti sur quelque chose.
4: J'ai menti et je vais vous le redire en chanson. Ah. Depuis le début de ma carrière, j'ai menti et mes frères. Au début, de ma carrière, oui, j'ai menti. Car je suis...
3: Vous êtes qui?
4: Je suis une sosie de Claude François. Depuis que j'ai 19 mois, je voulais pas vous l'avouer, mais moi, ce que je préfère en réalité, c'est Johnny Hallyday.
3: Donc, de base, vous avez la voix de Claude François, alors?
4: Oui. En fait, je suis le sosie de sosie vocale de Claude François. J'imite Johnny. Quand je peux, Claude, c'est moins bandant. C'est moins rock'n'roll et c'est agréable quand même. Plus besoin de faire le beauf et d'allumer mes clopes avec un zippo qui a une tête d'aigle en relief. Allez, je vous fais bisous. Tiens, Stouff, c'est le phare d'Alexandre.
3: Ça va pas. On va y aller avec Théo Lavabo qui vient d'arriver.
5: Bonjour les amis, bonjour Théo.
4: Vous
5: êtes en forme, ça va mon coco?
2: Ça va toi?
5: Je suis pop pour la tata. Alors les amis, moi aussi j'ai un secret. Il est bien gardé, je l'ai mis dans une boîte en plus.
3: On peut savoir.
2: Ah là, attends, je suis pas sûr de savoir. Bah,
3: si, moi je veux savoir.
5: Bien sûr, mon coco. J'ai quoi en échange?
2: Rien.
5: Je présente mon coco. C'est parti, en voiture Simone, c'est toi qui conduis, c'est moi qui te ramène. Allez, c'est parti, on commence.

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1: Tu peux pas savoir.
2: Non, non, non, non.
0: Non. 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
1: Catalogue.

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2: La France qui bosse et qui se lève tôt, elle s'appelle Nanou, elle est sophrologue. Bonjour Nanou.
3: Hello.
2: Ah, ma petite Nanou, où est-ce que tu habites?
3: Oui. J'habite dans le Gard.
2: Alors, il faut que tu m'expliques, Nanou. J'ai jamais bien compris ce qu'était la sophrologie. Je crois qu'il y a un rapport avec la respiration et la détente.
3: Tout à fait.
2: C'est-à-dire, dis-moi plus.
3: Alors, c'est une thérapie brève, non tactile, je ne touche pas les gens, mais qui est inspirée principalement sur tout ce qui est positif. Donc, on va travailler sur la respiration, sur la détente du corps, et puis sur tout ce qui est visualisation positive.
2: Alors, on est allongé, on est assis, on est comment ?
3: Alors, au début, on fait déjà des exercices qui vont être assis ou debout, selon la préférence de la personne. Et puis, on va commencer à travailler donc sur la problématique de la personne. Et puis, le dernier exercice, en général, se fait allongé, puisque là, c'est tout ce qui est visualisation positive, c'est inspiré de l'hypnose.
2: D'accord.
4: Et exercice, non, vraiment, c'est le chèque.
2: Non, mais non. Tu sais que moi...
5: Et là, faut souffler. Hein.
2: Tu sais que moi, nous, on se réveille à 4h du mat. Tu sais que moi, tu m'allonges et tu me fais respirer 3 fois, il y a de grandes chances que je dorme.
4: Ou que je pète.
3: Ouais.
6: Toujours
5: plus. Non, c'est vrai.
3: Les deux peuvent arriver.
2: C'est vrai.
3: Mais c'est pas grave.
2: Bah oui. T'as déjà eu ça? Le gars qui est tellement détendu que.
3: Non.
2: Eh ben, je vais te présenter Pietre. Tu vas passer une bonne séance.
3: J'ai pas un effet laxatif encore.
2: Nanou, voici les questions. Question, qu'est-ce que la sophrologie? On y a un petit peu répondu. L'art de rôter, sophrologie. Ouais. Se taper avec des fringues de marque, la sophrologie. Ou des techniques de relaxation avec la respiration, on l'a dit évidemment,
3: troisième.
2: Voilà, qu'est-ce que le lâcher prise? Pietre m'a écrit, pété en toute confiance. Un pêcheur qui remet ses poissons en l'eau, il fait du lâcher prise. Ou c'est accepter la réalité telle qu'elle est?
3: La troisième également.
2: Très bien madame. Et enfin, une conscience corporelle, c'est quoi une conscience corporelle? C'est quand tu sais que t'es gros, la conscience de ton corps. C'est la science des cons qui ont un corps parfait.
4: Voilà.
2: Ou... c'est la capacité d'un individu à percevoir la position de son corps dans l'espace.
3: Je dirais que les trois seraient possibles.
4: Bah,
3: ça va être quand même la troisième.
2: Je te fais un gros bisou, c'est vrai. Combien ça coûte une séance?
3: Alors, moi, je suis à 50€ pour les adultes et après, j'ai des tarifs préférentiels pour les étudiants et les enfants.
2: C'est ça.
4: Pas donné, il faut voir le côté positif.
3: Je peux préciser, je suis dans l'accompagnement des personnes atteintes du cancer.
2: Bah attends, bien sûr.
3: Et voilà, et donc je pense à toutes ces personnes et si elles veulent faire partie du réseau sophrologie, qu'elles m'appellent avec grand plaisir parce que c'est vraiment quelque chose de très important et qui me tient à cœur.
2: Et
3: c'est pour ça que je suis également en formation d'aide-soignante pour pouvoir apporter au sein des hôpitaux
2: de la détente, et moi je trouve que plus on peut prendre de, alors c'est pas des médecines douces, c'est pas des trucs, mais tout ce qu'on peut prendre qui peut arranger les gros traitements médicamenteux, etc., tout ce qui peut te permettre d'aller mieux autour et de te détendre, il faut prendre. Je trouve ça important. Je te fais un gros bisou, en tout cas, je t'embrasse très fort. Bisous Nanou.
4: Bisous
2: Nanou. Bisous Nanou.
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1: Bébé Rexha et David Guetta, Sad Girls.

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1: La France qui bosse et qui se lève tôt. Elle s'appelle Nanou, elle est sophrologue. Bonjour Nanou.
2: Hello.
1: Ah, ma petite Nanou. Où est-ce que tu habites?
2: Oui. J'habite dans le Gard.
1: Alors, il faut que tu m'expliques, Nanou. J'ai jamais bien compris ce qu'était la sophrologie. Je crois qu'il y a un rapport avec la respiration et la détente.
2: Tout à fait.
1: C'est-à-dire, dis-moi en plus.
2: Alors, c'est une thérapie brève, non tactile, je ne touche pas les gens, mais qui est inspirée principalement sur tout ce qui est positif. Donc, on va travailler sur la respiration, sur la détente du corps, et puis sur tout ce qui est visualisation positive.
1: Alors, on est allongé, on est assis, on est comment ?
2: Alors, au début, on fait déjà des exercices qui vont être assis ou debout, selon la préférence de la personne. Et puis, on va commencer à travailler donc sur la problématique de la personne. Et puis, le dernier exercice, en général, se fait allongé, puisque là, c'est tout ce qui est visualisation positive, c'est inspiré de l'hypnose.
1: D'accord.
3: Et le dernier exercice, non, vraiment, c'est le chèque.
1: Non, mais non. Oh. Tu sais que moi...
4: Et là, faut souffler. Hein.
1: Tu sais que moi, nous, on se réveille à 4h du mat. Tu sais que moi, tu m'allonges et tu me fais respirer 3 fois, il y a de grandes chances que je dorme.
3: Ou que je pète.
2: Ouais.
5: Toujours plus.
4: Non, c'est vrai.
2: Les deux peuvent arriver.
1: C'est vrai.
2: Mais c'est pas grave.
1: Bah oui. T'as déjà eu ça? Le gars qui est tellement détendu que.
2: Non.
1: Je vais te présenter, Pietre. Tu vas passer une bonne séance.
2: J'ai pas un effet laxatif encore.
1: Nanou, voici les questions. Question, qu'est-ce que la sophrologie? On y a un petit peu répondu. L'art de roter, sophrologie. Ouais. Se taper avec des fringues de marque, la sophrologie. Ou des techniques de relaxation avec la respiration, on l'a dit évidemment, c'est là.
2: Troisième.
1: Voilà, qu'est-ce que le lâcher prise? Pietre m'a écrit, pété en toute confiance.
5: Voilà.
1: Un pêcheur qui remet ses poissons en l'eau, il fait du lâcher prise.
3: Bah, oui.
1: Ou c'est accepter la réalité telle qu'elle est?
2: La troisième également.
1: Très bien madame. Et enfin, une conscience corporelle, c'est quoi une conscience corporelle? C'est quand tu sais que t'es gros, la conscience de ton corps. C'est la science des cons qui ont un corps parfait.
3: Voilà.
1: Ou... c'est la capacité d'un individu à percevoir la position de son corps dans l'espace.
2: Bah, je dirais que les trois seraient possibles.
3: Bah, oui.
2: Ça va être quand même la troisième.
1: Je te fais un gros bisou, c'est vrai. Combien ça coûte une séance?
2: Alors, moi, je suis à 50€ pour les adultes et après, j'ai des tarifs préférentiels pour les étudiants et les enfants.
1: Et ça n'a pas donné.
3: Il faut voir le côté positif.
2: Si je peux préciser, je suis dans l'accompagnement des personnes atteintes du cancer.
1: Bah attends, bien
2: et
1: sûr.
2: Et voilà, et donc je pense à toutes ces personnes et si elles veulent faire partie du réseau sophrologie, qu'elles m'appellent avec grand plaisir parce que c'est vraiment quelque chose de très important qui me tient à cœur.
1: Bah, t'as raison.
2: Et c'est pour ça que je suis également en formation d'aide-soignante pour pouvoir apporter au sein des hôpitaux
1: de la détente,
2: la sophrologie.
1: De la détente. Et moi, je trouve que plus on peut prendre de... Alors, c'est pas des médecines douces, c'est pas des trucs... Mais tout ce qu'on peut prendre qui peut arranger les gros traitements médicamenteux, etc., tout ce qui peut te permettre d'aller mieux autour et de te détendre, il faut prendre. Je trouve ça important. Je te fais un gros bisou, en tout cas, je t'embrasse
2: moi
1: très fort.
2: Aussi.
1: Bisous Nanou.
3: Bisous.
1: Bisous
3: Nanou.
1: Bisous Nanou.
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1: Les secrets engloutis sur Novo 19 qui a regardé. Allez, gros succès encore. On va demander si les personnalités de la villa ont des secrets engloutis. On a qui?
2: Eh ben, on a Jean-Baptiste Guégan avec nous. Bonjour. C'est le
3: secret
2: de Johnny, ça.
3: Salut, c'est le secret de Johnny. C'est quand même pas compliqué à retenir parce que aujourd'hui, je suis là pour rétablir la vérité.
2: D'accord, vous nous avez menti sur quelque chose.
3: J'ai menti et je vais vous le redire en chanson. Ah.
4: Depuis le début de ma carrière, j'ai menti et mes faits. Au début, de ma carrière, oui, j'ai menti. Car je suis...
2: Vous êtes qui, Jean-Baptiste?
4: Je suis une sosie de Claude François. De Bugueux, j'ai

0: 19 mois. Je voulais pas vous l'avouer, mais moi, ce que je préfère en réalité, c'est Johnny Hallyday.
1: Donc, de base, vous avez la voix de Claude François, alors
0: Oui. En fait, je suis le sosie de sosie vocal de Claude François. J'imite Johnny. Quand je peux, Claude, c'est moins abondant. C'est moins rock'n'roll et c'est agréable quand même. Plus besoin de faire le beauf et d'allumer mes clopes avec un zippo qui a une tête d'aigle en relief. Allez, je vous fais bisous. Tiens, Stouff, c'est le phare d'Alexandre.
1: Ça va pas. On va y aller avec Théo Lavabo qui vient d'arriver.
2: Bonjour les
1: bonjour
2: amis,
1: Théo.
2: Bonjour Théo.
0: Bonjour Théo.
2: Vous êtes en forme, ça va mon coco?
3: Ça va toi.
2: Chichi pop pour la tata. Alors les amis, moi aussi j'ai un secret. Il est bien gardé, je l'ai mis dans une boîte en plus.
1: C'est quoi, on peut savoir?
3: Ah non, attends, je suis pas sûr de savoir. Ouais.
1: Si, moi je veux savoir. Ah, bon, attends,
2: savoir bien
1: curieuse.
2: Sûr, mon coco, j'ai quoi en échange? Je présente mon coco. Oh là là. C'est parti, en voiture Simone, c'est toi qui conduis, c'est moi qui te ramène. Allez, c'est parti, on commence.

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1: Yodelé, yodelé.
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2: Je peux pas savoir.
3: Non, non, non, non.
1: Non. 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Il est dans ma boîte à caca catalogue.
3: Catalogue.

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2: Débrief télé. Tiens, on va parler d'une émission qui s'appelle Pékin Express. Pendant une épreuve dans laquelle un couple doit manger des insectes. Il y en a un qui, sur les deux, ne va pas du tout kiffer l'assiette. Je vous laisse deviner qui.
3: C'est pire. C'était que l'apéro.
2: Ah ouais. Quand même.
4: C'est beaucoup, hein.
5: C'est surréagi un peu, peut-être quand même, non?
2: Ah, attendez, ça va pas en s'arrangeant.
6: Non, sorti mal,
5: c'est mort de rire. Ah bon?
2: Ah, fais pas Pékin Express alors!
4: C'est vrai, ouais.
2: Mais non, mais je sais pas, fais un truc à Saint-Tropez, fais un truc en détente! Voilà, le cri du début, écoute ça! celui-là, il marche dans plein de situations. Ouais. Moi, le lundi matin, en me pesant, voyant que j'ai pris 2 kilos dans le week-end. Quand tu vois que ta femme a ton téléphone entre les mains. Quand on te tape dans le dos et que tu viens de choper des petits coups de soleil. Quand tu viens de faire ta déclaration d'impôt et que tu appuies sur valider.
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2: Faisons un bisou à celles et ceux qui ont eu des vacances, qui ont mal démarré, qui viennent nous le raconter, comme Mohamed. Comment ça va, Mohamed? Ça va bien?
3: Bonjour, Coé. Bonjour, l'équipe.
2: Où est-ce que tu es, Mohamed?
3: Je suis à Istanbul actuellement.
2: Oh, qu'est-ce que tu fais à Istanbul?
3: En fait, je travaille ici.
2: D'accord, tu fais quoi comme boulot? Raconte-moi.
3: Je suis ingénieur de son.
2: D'accord, très bien, ça se passe bien. Quelle température à Istanbul?
3: Oui, à peu près, c'est les 35 degrés, 33 degrés, pas très chaud.
2: C'est-à-dire qu'il va faire bientôt plus frais à Istanbul que chez nous.
4: Ouais.
2: C'est à bientôt, on va aller en Turquie pour dire je vais prendre le frais
5: un peu sur la Bretagne là.
2: Ah, ça va me faire du bien, ça va devenir votre Bretagne.
4: Une petite laine.
2: Je t'écoute, qu'est-ce qui s'est passé en vacances, Mohamed?
3: En fait, on est parti à Izmir, au sud de la Turquie. Et en fait, j'ai fait la réservation sur un site un peu reconnu, quoi. C'est pas quelque chose de... Et on était à l'hôtel, on a fait 400 bornes, 500 bornes. À midi, on est arrivé, je trouve pas l'hôtel, je trouve ni de réception. C'est un immeuble normal, je trouve rien. Je trouve un passant, je le demande l'hôtel. En fait, il m'explique que là, c'est pas l'hôtel, ça, là, c'est des chambres qu'il loue. Et s'il faut que je trouve l'hôtel, il faut encore y aller 1 km ou 1,5 km à pied parce que c'est une zone piétonne.
2: Ah ouais,
3: je laisse ma femme et mon fils. Il râle. Je rejoins l'hôtel, le vrai hôtel, pour qu'il me donne la clé pour la chambre au lieu où j'ai été.
2: Ouais.
3: Et c'était une galère quand même.
2: Mais ça veut dire que l'hôtel...
6: Ah oui, la chambre n'est pas dans l'hôtel en lui-même. Quoi.
3: Voilà.
2: Ah, ils te donnent
3: ils ont loué un immeuble comme ça. Ah ouais. Ni plaque, ni rien du tout.
2: Est-ce que vous y étiez bien, au moins?
5: Ah oui, donc l'adresse était la bonne.
3: En fait, ça s'est bien terminé parce que là, j'étais extrêmement fatigué, exténué. J'ai posté sur Google Maps un post avec... Oui, tout à fait. Avec quatre langues, en arabe, en français, en anglais et en turc. Ouf. Et même pas 15 minutes après... On me fait un upgrade on passe sur une suite assez agréable.
2: Ah non, mais moi je vais te dire,
5: t'as bien fait de gueuler quoi.
2: Tu lances ton... ouais, moi si demain je laisse un avis négatif en turc, les gens ils vont se dire il est pas content.
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1: Une info. Il y a un autre mondial qui s'est déroulé à Lefrancouche. Pas si les Lefrancouche.
2: Ouais, peut-être.
1: Lefrancouche.
3: C'était peut-être, pas en Belgique,
1: hein. Comment
3: c'était peut-être pas en Belgique, vu que c'était les championnats du monde.
1: Ouais, Cook, ouais. Ça ressemble à tout ce qui est, à mon avis, au-dessus de Dunkerque, tout ça.
2: Puis la crevette grise, c'est un peu leur spécialité là-bas.
1: Ouais, pour moi, c'est.
2: Dans le nord de la Belgique.
1: Pour moi, c'est au-dessus de la Panne. C'est par là. C'est où, Lefrancouche?
3: Ah, c'est à côté de Dunkerque.
1: Oui, c'est ça. Le championnat du monde de décortiquage de crevettes grises.
4: Pointu, ça.
5: C'est beau, hein.
1: La Belge Chantal Geuze a été sacrée ce dimanche midi après avoir décortiqué. Écoutez-moi bien. C'est ça qui est fort, quand même. Ça, c'est possible, ça. Elle a décortiqué en 10 minutes. 10 minutes.
2: Ouais.
1: Combien vous diriez-vous?
2: C'est en kilo.
1: Crevette grise.
2: Ah, en kilo.
1: C'est tout petit, la crevette grise.
2: Bah, et puis c'est, normalement, ça se mange avec la tête, non?
6: 10 kilos.
1: Non, justement, en théorie, t'enlèves
3: kilos,
1: la tête.
3: C'est énorme.
1: Enfin, si, c'est de la. Sinon, tu la décortiques pas, t'enlèves la tête.
2: C'est tout petit, 5 kilos. Ouais, je dirais 4 kilos.
1: 4 kilos en 10 minutes.
6: 5.
5: Ah, mais c'est un championnat du monde, une quinzaine de kilos.
1: Je sais, alors. 10. Honnêtement, je vais être honnête avec vous.
3: C'est énorme, les jeunes.
1: Je sais pas comment c'est possible. Elle aurait décortiqué en 10 minutes 146 kilos.
7: Ah non, grammes !
3: Oui.
7: 146 grammes.
5: Ah, grammes.
7: Ah, bah, j'ai cru voir marqué kilos.
1: Oui. Mais c'est oui, tout petit. Mais si, en fait, il faut qu'elle enlève même les. Ah, bah, c'est impossible.
6: Oui.
1: Bah
6: non, oui, tu calcules que le.
1: Ah, oui, parce que c'est tout petit, mais ça pèse rien, une crevette grise.
2: Bah, oui, en plus, oui.
5: C'est comme déplucher des lentilles, quoi.
2: Il faut avoir une belle vue déjà, puis des bons ongles. Hein.
1: Et t'as raison, putain, faut avoir une belle vue. Et hop là, je crois qu'on a le.
3: Ouais, on a le bourgmestre belge avec nous.
7: Champion du monde, champion du monde, champion du monde. Sans ça vous la coupe, on vous entend plus.
3: Ouais, doucement.
7: On vous entend plus.
3: Doucement, c'est ce soir le match face aux États-Unis.
7: J'en ai rien, je m'en tamponne la gaufre de Liège avec ton truc qui colle à l'intérieur et qui colle le pantalon là. Oui. Je m'en tamponne la gaufre du foot. On est champion du monde de décortiquage de crevettes grises. Oui. Et sans mon petit ami. Oui. Ça pèse lourd.
3: Oui. Alors, après quoi?
7: Qu'est-ce qu'il y a après quoi? Mais, ah, ça ne va jamais. Qu'est-ce qu'il va dire encore? Ça ne sert à rien d'être champion du monde de décortiquage de crevettes. C'est ça que tu veux dire? Ça ne sert à rien. Ouais. Tu m'en dégoûtes. C'est ça, tu sais quoi? Parce que tu crois qu'avoir 2 étoiles là, sur ton Mario, ça te changeait ta vie. T'as 2 étoiles, t'es toujours aussi aigri. C'est même pas décortiquer une crevette, toi. Hein, toi, on le fait à ta place, tu te pètes, là, tu te la pètes. Vas-y, t'as pas les doigts qui puent, t'es pas un vrai, va. Péteux que t'es. Ça,
3: ça va.
7: Si tu fais ton péteux, tu fais ton péteux.
3: On n'a rien dit. On a juste dit que bon, c'est pas.
7: Tu arrêtes tout de suite. Hein. Ouais. Tu la joues gentille, mais t'es fourbe avec ta tête de fier, ton béret, ta baguette. Ça,
3: bon, on a rien dit.
7: Je te le dis, t'es comme les crevettes. Hein. Tout va bien sauf la tête. Hein,
3: mais on a rien dit, franchement.
7: Tu vous énervez tout seul là. Tu l'aurais dit. Ouais. C'est ça qui est pire. L'aurais dit. Hein, je sais. Et par contre, j'ai peur que Trump en parle la direction et annule le titre pour le donner aux Américains. Hein. Sans déconner, qui a décortiqué un bison. Je suis sûr qu'il est capable de ça, il est fou furieux avec sa coupe de. Qu'est-ce que c'est que cette coupe d'aisselle? Oui, allez, pour l'instant, on est tranquille, on fait ça, on est heureux.
3: Bah, fêtez ça bien, et ce soir, il faut battre les Américains en foot aussi.
7: T'inquiète pas, on a des bons joueurs, on a Kevin De Bruyne, on a. Ouais. Bon, voilà. Allez, champion du monde!
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1: Notre premier champion des champions du monde de l'actu, Maria Angeles Duran, espagnole, qui a fait enregistrer chez un notaire un document qui disait qu'elle détenait les droits sur le soleil. Alors, elle envisage ensuite de le faire payer une redevance à toutes les centrales solaires, au gouvernement, et même aux personnes qui ont des panneaux photovoltaïques. Les sommes récoltées devraient être réparties entre l'État espagnol, les retraites et la recherche scientifique, la lutte contre la faim dans le monde, et une part, évidemment, pour elle-même. Les spécialistes du droit ont quand même estimé que cette revendication n'avait aucune valeur juridique, vu que le traité de l'espace de 67 considère l'espace comme un patrimoine commun de l'humanité. Voilà. La Bretagne a quand même pris un avocat. Voilà, sachant pas de quoi elle parle, mais elle dit le soleil. Mais arrêtez parce qu'il fait très beau en plus.
2: En ce moment.
1: Alors, deuxième champion, un papy américain, elle est magnifique. Il rentre des courses, il voit quatre hommes dans sa voiture. Il sort son revolver. Les gars, ils partent en courant, ils s'installent au volant pour rentrer chez lui. Il dit, tiens, il y a un ballon, un frisbee, un pack de bière. Les clés, elles rentrent pas. Il dit, c'est pas ma voiture. Il s'est rendu compte qu'il était garé plus loin, donc honteux. Il est allé au commissariat pour se dénoncer et il a retrouvé quatre hommes qui étaient en train de déposer plainte contre un petit vieux armé. Papy, il est chaud. Il a dû sortir, il a fait pipi contre la voiture des flics. Voilà.
3: Excusez-moi, mais vous êtes en train d'uriner sur ma voiture.
4: Bonne voiture, hein.
1: Je termine. Nos champions du jour. Vanessa Corlins, c'est ma grande championne. Elle est employée de Walmart. Elle a 31 ans. Elle sait qu'elle va être licenciée. Elle a décidé de partir en beauté. D'après vous, qu'est-ce qu'elle a fait?
5: Ah, elle a été faire caca dans le bureau du patron?
1: Non.
5: Un truc comme ça?
1: Non.
6: Elle a volé des trucs?
1: Non.
7: Elle l'a affiché, elle a mis des photos de lui, dossier partout.
1: Non.
5: Des appels au micro, en fait, pour dénoncer plein de gens dans la société.
6: Elle a volé du matos.
1: Non, c'est pas idiot ce qu'elle a fait. C'est pas idiot.
5: Vas-y.
1: Elle a changé pendant toute une nuit toutes les étiquettes du magasin. Aller par aller, par ordre alphabétique, elle a rien oublié. Résultat à l'ouverture, le dentifrice était à 84$. La télévision à écran plat, 3,50$. Et il y avait une banane qui était étiquetée à 211$. Il y a des clients qui ont tenté d'acheter des téléviseurs, les mecs ont fermé les caisses, tout a été fermé en urgence.
7: À mon avis, le premier qui avait la télé, normalement, il l'a eu.
1: En théorie,
7: c'est au prix affiché.
1: T'as raison. Hey, 211$ une banane. Ça, tu fais ça dans le TGV, le mec fait putain pas cher, j'en prends deux.
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0: Salut, c'est mardi matin, bonjour. Je m'appelle Coé, nous sommes là avec toute l'équipe. Je vous souhaite une belle journée. C'est un beau mardi qui va démarrer. Nous sommes le 7-07-07. Attention, c'est une date importante symboliquement. Que des 7.
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2: Salut Coé, bonjour à tous. Cette nouvelle vague de chaleur continue de s'amplifier. La vigilance orange canicule va être étendue à la mi-journée à 61 départements. Le thermomètre va dépasser localement la barre des 40 degrés. J'y reviens dans deux minutes. 4900 hectares parcourus. Le feu dans les Pyrénées-Orientales est stabilisé, mais pas complètement fixé, a annoncé hier soir Laurent Nunez, le ministre de l'Intérieur. Quelques 800 pompiers ont continué de lutter cette nuit contre les flammes attisées par le vent. Plusieurs bombardements d'eau sont attendus en renfort dans les prochaines heures. Des centaines de pompiers sont également mobilisés sur d'autres incendies, notamment en Lozère. Un mardi également entré politique, c'est cet après-midi que la cour d'appel de Paris dira si Marine Le Pen peut se présenter à la prochaine élection présidentielle. C'est la fameuse affaire des assistants d'eurodéputés du Front National qui lui avait valu en première instance 5 ans d'inéligibilité, un verdict qui l'obligerait ainsi à céder sa place à Jordan Bardella. Les États-Unis, à leur tour éliminés du mondial de football, aucun des trois pays co-organisés ne participera donc au quart de finale. La Belgique s'est imposée ce matin 4 buts à 1 face aux Américains. Un match marqué par le scandale du fameux carton rouge retiré à l'attaquant Follarin Balogun à la demande de Donald Trump. Mais sa titularisation n'a pas fait la différence. La Belgique affrontera en quart de finale l'Espagne qui a battu le Portugal 1-0. Le mondial marqué aussi par les propos racistes d'une sénatrice paraguayenne à l'encontre de Kylian Mbappé après la victoire des Bleus. Vous êtes une femme méprisable et indigne de sa fonction, a écrit hier soir le joueur sur le réseau social X. Des propos également condamnés par Emmanuel Macron. La Fédération française de football va lancer des poursuites judiciaires. La suite du Tour de France, la quatrième étape partira de Carcassonne en début d'après-midi pour un peu plus de 180 km en direction de Foix. Côté météo, les températures vont donc continuer de grimper ce mardi. 45 départements supplémentaires vont à leur tour passer en vigilance orange canicule du Finistère à la Savoie en passant par la région parisienne. On attend jusqu'à 36 degrés, 31 degrés cet après-midi à Charleville-Mézières, 35 à Gap, 37 à Laval, 40 à Niort, 41 à Castres, contre une trentaine de degrés sur les bords de la Méditerranée.
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2: Un coup d'œil sur les séries qu'il ne faudra surtout pas manquer dans les prochaines semaines. Et d'abord la troisième saison de Silo qui vient tout juste de débuter sur Apple TV chez MyCanal. Toujours dans un monde futuriste où l'air n'est plus respirable, ce qui a forcé les survivants à se réfugier dans des silos occupés, coupés de l'extérieur. 10 nouveaux épisodes pour mieux comprendre justement l'origine de ces fameux bâtiments coupés de l'extérieur. Très attendu aussi, mais qui risque de décevoir les fans de la première heure, La Petite Maison dans la Prairie, le remake de la série culte dans laquelle vous retrouverez donc la famille Ingalls à la recherche d'une vie meilleure, mais confrontée à de nombreux défis dans l'Ouest américain. C'est à découvrir dès jeudi sur Netflix. Et puis du côté des séries françaises, il y a GIGN avec Thomas Sisley en chef de section sur le point de quitter le terrain, mais qui va reprendre la tête de son unité après un attentat. Là, ce sera à voir dès le 22 juillet, également sur Netflix. Bon réveil à l'écoute d'Europe 2. Tout de suite, vous retrouvez évidemment Coé. C'est le Before.
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4: Donc c'est les expressions insupportables au bureau qu'on peut entendre au bureau. Donc ça dépend aussi des corps de métier. On a par exemple le fameux ASAP.
5: Ah oui.
4: Je fais ça ASAP.
5: As soon as possible.
4: Voilà, comme si de dire je te le fais rapidement, ça prenait beaucoup plus de temps en fait.
6: T'as raison, je suis pas sûr que chez les bouchers charcutiers, on dit la côte de bœuf, je te la fais un zap.
4: je t'envoie ça, d'accord.
6: Alors, si c'est pour m'enquiller. Que des expressions anglaises qui se disent dans les réunions de trucs, ça va me fatiguer.
4: Eh bah, ben, je vais faire la prochaine. Par exemple, c'est je te fais un petit feedback. Donc ça annonce toujours quelque chose de pas très sympa. Généralement, le feedback, c'est pas un simple avis.
5: C'est quoi hein, c'est un retour.
4: Oui, c'est un retour. Mais c'est comme t'as le no go to go aussi. T'as le, on va terminer dans les expressions, le mindset. On te demande en équipe d'avoir le mindset.
5: Ça sent le service communication
4: le
5: aussi.
4: Le brainstorming pour toi et moi et nous, c'est win-win.
6: Ouais, c'est, tu sais, c'est ce que je
4: et le to-do aussi.
6: Tu sais, c'est la to-do list.
4: Dans le boulot, t'as le to-do de ce que tu dois faire aussi.
6: Tu sais, c'est ce que je supporte pas dans notre métier, c'est quand d'un seul coup tu fais une réunion avec que des gens qui arrivent, ils ont des carnets. Et puis la réunion, c'est donc on va brainstormer parce que je t'ai envoyé et que c'est que des mots qui sont comme ça. Et puis alors, dès que tu parles d'un peu de digital, ils te rajoutent.
5: Ah bah oui.
6: C'est quoi ? J'ai envie de débuter. Franchement,
7: les clés qui se perdent.
6: Il y a des, y a, hein, on est on est un peu d'accord. Alors vraiment, des fois tu fais, j'en suis plus. Parler normalement, quoi.
8: Pour peu qu'il soit paraguayen, le mec.
6: Oh. Ah, t'as raison. Pour le peu qu'il ait des origines paraguayennes et que ce soit un lendemain de match contre la France.
4: Compliqué. Au boulot, on a aussi le fameux. On fait un petit point rapide. Ton petit point rapide, généralement, il dure 45 minutes. Ouais. Hein, c'est pas 2 minutes. Hein. On a la fameuse boucle de mail. Je te mets dans la boucle. Comment ça, t'es pas dans la boucle?
8: Ça, c'est insupportable. On te met dans des mails.
4: Tu l'as pas mis dans la boucle.
8: On te met dans des boucles de mails où t'es pas du tout concerné.
4: C'est vrai.
8: Mais non, mais c'est pour que tu sois au courant. Oui, mais non, parce qu'après, il faut trier les mails.
9: Il y en a un ici. Hein.
4: De quoi? Oui.
9: Qui met dans la boucle en rien à la foutre.
4: Qui c'est?
9: En
4: disant
9: Fafa, là. Il envoie ses trucs sur les chanteurs, rien à carrer. J'en ai 4 par jour, Fabrice.
7: Moi, je les ai archivés dans la boîte à rien.
9: C'est gentil, je l'adore. Mais...
4: Et on va terminer.
9: Non, mais sans déconner. Alors, non,
7: bah, t'as pas vu que ça fait 2 ans que je n'ai pas ouvert un de tes mails?
4: C'est vrai qu'il y en a plein comme ça.
9: C'est vrai en plus.
4: Et on termine avec le fameux comme discuter, qui se met en début de mail. En général, la personne fait ça pour. Sauver un peu son cul, pour se sécuriser, pour se couvrir ses arrières. Comment ça va, il part comme discuter.
6: Ah oui. Comme vu auparavant.
4: Comme vu auparavant.
6: Pour confirmer ce que nous avons vu avec notre réunion.
4: Voilà. Ça commence toujours pas ça. Tu sais que le mec, il veut se couvrir de quelque chose, tu sais pas quoi, mais bon.
6: Bon, et puis, l'ancien animateur, Pascal le grand frère, Pascal Sautin, écoutez bien l'histoire. Il fait l'objet d'une plainte déposée par la Ligue de défense des valeurs républicaines, la LDVR. J'ai entendu parler d'eux.
9: Ouais.
6: Après ses déclarations sur Hamza, vous savez, le gamin, le jeune.
4: La douane.
6: Dans une vidéo diffusée sur les réseaux sociaux, il avait estimé qu'il fallait donner à l'adolescent une claque pédagogique. Évoquant une petite claque qui va bien, puis une deuxième, puis une troisième, s'il continue ses conneries. Bon, excessif.
7: Un peu.
6: Excessif.
4: Pas de violence.
6: La LDVR, je suis d'accord, c'est tout. Estime que ces propos pourraient constituer une provocation publique à commettre des atteintes volontaires à l'intégrité de la personne, ainsi qu'une apologie de la violence.
7: Mais c'est une image, alors, là, je pense qu'il
4: mais
7: a
4: oui,
7: dit.
4: Mais oui, absolument, tout le monde
7: si
4: le
7: tu
4: dit.
7: Regardes dans ses émissions, à chaque fois, il frappait jamais. Hein.
6: Non,
7: il choquait un petit peu, il bousculait, mais il frappait jamais.
8: Bah heureusement quand même.
6: Non, mais, alors d'abord, putain, heureusement.
7: On a pris des beignes par les parents. Non, mais lui, c'est pas ce que. Voilà, le coup de la claque, je pense que c'est plus une image qu'autre chose.
6: Bah, c'est ce qu'il va dire dans sa défense. Mais c'est surtout que je pense qu'il va falloir que la défense des valeurs républicaines attaque globalement 90% de la France, puisque je pense qu'il y a 90% de la France qui a envie de faire la même chose.
9: Mais exactement.
6: Donc ça va vous coûter cher en attaque, la défense des valeurs républicaines, parce que évidemment que c'est ce qu'il a dit, c'est une image et qu'il va pas frapper ce gamin. Enfin, il y a un moment donné, même si. Mais alors. Non, mais me faites pas dire ce que j'ai pas dit,
4: je ne l'ai pas dit.
6: Et en plus, tu sais, dès qu'il y a quelqu'un qui dit ça, sur tous les réseaux, les gens disent hop ! Racisme.
4: Oh là là,
6: ça me rend fou.
4: C'est même pas raciste, parce que c'est éducation.
6: Parce que je peux vous dire que le gamin, il se serait appelé Jean-Jacques, ou ce que tu veux comme prénom, c'est pas l'origine à rien à voir. Moi, quand je vois un gamin de 14 ans, je sais pas si vous avez vu les dernières vidéos, qui bloque une femme dans les toilettes, qui pique son vélo à une autre femme, qui prend une tottinette et qui la jette.
4: Et un panneau.
6: Qui prend un panneau. C'est-à-dire qu'à un moment donné, à quel moment t'as pas quelqu'un qui va arriver et qui veut dire que t'as envie de lui dire, quand tu vas aller le voir, tu vas dire, tu vas arrêter tes conneries, t'as l'impression que quelqu'un va sortir en disant, ça c'est raciste, c'est ce que vous voulez dire, parce que tout ça, non?
9: Bah non,
6: c'est jette.
4: Et un panneau.
6: Qui prend un panneau. C'est-à-dire qu'à un moment donné, à quel moment t'as pas quelqu'un qui va arriver et qui veut dire que t'as envie de lui dire, quand tu vas aller le voir, tu vas dire, tu vas arrêter tes conneries, t'as l'impression que quelqu'un va sortir en disant, ça c'est raciste, c'est ce que vous voulez dire, parce que tout ça, non?
9: Bah non.
6: C'est juste que c'est un petit con qui fait son bordel et sa loi et qui se rend malin parce qu'il est devenu

0: c'est les parents.
1: Vous avez vu quand ils rentrent chez la dame? Quand il rentre chez la dame, la vidéo.
0: Il la traite de
1: bah, sale pute, pardon, excusez-moi, c'est le mot. Hein.
2: Et là, il a jeté une trottinette sur un bateau.
1: Et là, il jette une trottinette sur un bateau avec un gars dessus. Mais il y a un moment, c'est... évidemment que Pascal, il ne veut pas frapper ce gamin, mais évidemment, enfin, voilà, mais c'est juste une image.
0: C'est les parents.
1: Mais c'est quand on dit qu'il y a des claques qui se perdent, c'est une image. Bien voilà, sûr. C'est tout.
0: C'est vrai que le Paraguay, il aurait servi, là.
1: Dans quoi il a été mettre les pieds, Pascal?
3: Je mets les pieds où je veux et c'est souvent dans la gueule.
1: Ok, d'accord.
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1: Une info étonnante, une marionnette. La marionnette Kevin a été enlevée samedi 4 juillet dans les jardins de l'évêché de Quimper, dans le Finistère, pendant un festival. Alors, son propriétaire lancerait un appel, hein, et surtout à celle ou celui qui serait parti peut-être un petit peu alcoolisé avec la poupée. Cyril Hanouna, qu'est-ce que t'en penses, mon Cyril ?
2: Bonjour les chéris, bonjour mon Coé.
1: Ça va, tout va bien ?
2: Oui, mais ça va super, quel kiff de vous avoir le matin,
1: merci,
2: les chéris.
1: C'est gentil.
2: Non, mais je vous le dis, vous écoutez pendant que je joue au paddle. C'est kiffant. Ah, les autres radios s'adorent. Hein. Je vous le dis, les chéris. Bon, par contre, en ce moment, c'est moins kiffant là pour un Breton là qui s'est fait voler sa marionnette. C'est terrible. Les chéris Michel Marie, mon Mimiche, vous avez enquêté sur cette disparition. Complètement ouf.
3: Absolument, Cyril. Alors, direction Quimper, sur la côte sud-bretonne. Bon, alors, c'est une histoire assez triste pour certains et pour les autres, comme moi, ça m'en touche une sans faire bouger l'autre. Rien à carrer, hein. Ça, je...
2: Oui, mais vous avez quand même bossé sur le dossier, Michel.
3: Bah, parce que vous l'avez demandé, j'ai bossé. Du coup, franchement, je comprends Kevin, la marionnette, 20 ans à vivre avec une main dans le dos, à un moment, t'as envie de prendre l'air, tu veux respirer de la rondelle.
2: Oui, holo quand même, mon Michmich. Et du coup, il serait parti où, là, ce petit Kevin ?
3: Alors, visiblement, sur les côtes sud atlantiques, il voulait changer de vie, faire du surf, du paddle et peut-être même du yoga. Le problème, c'est que c'est une marionnette. Premier cours de surf, il est resté debout sur la plage. Le moniteur lui a dit « Allez, ramer ». Il a répondu « Bah, rentre-moi ton bras ».
2: Oui, c'est vrai que surfer pour une marionnette, ça n'a pas le bras dans le cucu, ça, c'est compliqué. Quoi.
3: Ouais. Alors pareil, il a voulu commander une glace, impossible. Tenir un cornet, c'est compliqué quand personne ne vous tient le bras. Il a essayé de prendre un selfie. Bon, la photo, c'est juste du sable.
2: C'est con.
3: Mon avis, il va revenir très vite parce que l'indépendance, c'est bien, mais quand t'es une marionnette, au bout de 3 jours, t'as surtout besoin de quelqu'un pour te gratter le nez.
2: Ouais, c'est terrible. On est tous émus. Et si on...
1: Ah, bien, c'est info.
2: Ouais, non, faut sauver cette marionnette qui peut pas profiter de ses vacances.
1: Voilà, Cyril.
2: C'est un peu de la merde, comment vous dites, mon Michel. On sent Carlo Huck total, marionnette à la con.
3: Cyril, au moins, vous en avez en avant-première le résumé des vacances de Philippe Croizon.
4: C'est
2: vrai.
4: Non,
2: c'est vrai, merci, mon Michel. Merci, mon Michel.
1: Michel, il va un peu loin, quand même.
2: Bisous, mon Michel.
3: À bientôt, je m'en fous de cette marionnette.
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1: JT des sports, comme chaque week-end il y a eu du sport, vous n'avez pas tout suivi, petit résumé mon Corentin, on va commencer avec du tennis.
2: Et oui les amis, rappelez-vous lundi dernier, je vous annonçais le début du tournoi de Wimbledon
1: oui.
2: À Londres.
1: Oh,
2: 19 Français étaient en lice, et bien sachez que pour la quatrième fois sur les 6 dernières éditions,
1: il en reste...
2: aucun Français n'a franchi le troisième tour de Wimbledon. Hommes et femmes confondus, le dernier Français en lice a été éliminé ce vendredi aux portes des huitièmes de finale.
1: Aïe.
2: Ah bah, j'ai envie de dire bonnes vacances les gars, vous avez bien mérité.
1: Est-ce que Pietre il a raison, est-ce que Wimbledon n'est pas en train de passer complètement avec la Coupe du Monde de football à côté de tout?
2: La Coupe du Monde, Tour de France.
3: Totalement.
2: Là, c'est en France en tout cas. Après.
1: On continue avec la pétanque et un très, très, très gros scandale.
2: En effet, Sébastien, plusieurs joueurs de pétanque, dont des internationaux français, ont été placés en garde à vue ce mardi 30 juin, soupçonnés d'avoir truqué une partie sur fond de Paris Sportif. Parmi les concernés, Dylan Rocher, 34 ans, l'un des meilleurs tireurs du monde, 7 fois champion du monde, mais aussi son aîné Henri Lacroix, 51 ans, 13 titres mondiaux, avec lequel il partage le maillot de l'équipe de France depuis de nombreuses saisons. Le match en question aurait eu lieu en 2025 à Levallois-Perret, et ce sont des mises anormalement importantes sur la défaite de la triplette de Rocher en quart de finale qui ont alerté les autorités compétentes. En fait, ils ont été battus 13-4. Et l'équipe du tireur avait fait l'objet de plus de 60 000 euros de mise contre elle sur deux sites de Paris Sportif, qui est... très rare en pétanque.
3: Personne qui met
2: 60 000 balles.
1: C'est ce que j'allais dire. C'est peut-être ça qu'alerte-t-il les trucs sportifs. Ils ont dû dire c'est étrange.
2: Qui sait qui met 60 000 sur Dylan Rocher
3: Mais surtout qu'ils étaient ultra favoris à la base.
2: Ils sont tous champions du monde. Je sais pas s'ils vont tirer, mais en tout cas, ils vont pointer au chômage.
1: C'est excellent ça. On va terminer avec une actu très locale.
2: Et vous connaissez bien, Sébastien, direction la Côte d'Opale où se disputait ce week-end le championnat régional de beach volley. Particularité de l'épreuve ce week-end, les joueurs étaient en doudoune, bonnet et parfois en écharpe.
1: Le sable
2: affichait 11 degrés et les spectateurs, eux, ont applaudi avec les mains dans les poches. Les organisateurs parlent déjà d'une édition estivale prévue en août, si la météo le permet.
1: Et là, on mettra la doudoune sans manche.
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0: On choisit Europe 2 aujourd'hui avec les meilleurs moments de l'émission que vous allez entendre. On revient tout à l'heure, on revient à 6h58. Ça n'est pas qu'un simple best-of. Oh non, non, non, non, c'est un préchauffage là. Parce que sinon, vous savez, on risque le claquage si on y va trop fort. Qu'est-ce qu'on écoutera tout à l'heure, Stouff?
1: Ah, si les aides à la conduite parlaient, qu'est-ce que ça donnerait?
0: C'était très drôle. Ce sera juste après les infos de 6h30 et la météo. Et ensuite.
1: Et ensuite, on prend des nouvelles d'Emmanuel Macron parce qu'il part en vacances.
0: Bah, c'est vrai.
1: Savoir qu'est-ce qui va se passer.
0: Ah, on voulait savoir, on n'a pas été déçus. 6h30, les news, la météo. Bienvenue sur Europe 2, c'est mardi. Les infos, la météo, Cédric Lecor. Salut mon Cédric.
2: Salut Coé, bonjour à tous. Jusqu'à 39 degrés hier après-midi dans le bassin d'Arcachon. Début des grandes vacances avec donc un nouvel épisode de canicule. 45 départements supplémentaires vont passer ce midi en vigilance orange. Météo plus complète à la fin de ce flash. Les évacuations se sont poursuivies hier dans les Pyrénées-Orientales où le feu a désormais parcouru quelques 4900 hectares. À leur tour, les habitants de la commune de Vinça ont été contraints de quitter leur maison menacée par les flammes. En tout, près de 12 000 personnes dans le massif des Aspres près à Isle-sur-Tête ont été évacuées. Le bilan provisoire est de 11 blessés légers. Le feu n'est toujours pas fixé. 800 pompiers sont sur place et 8 bombardiers d'eau supplémentaires sont attendus en renfort. Des centaines d'autres pompiers sont par ailleurs mobilisés dans d'autres départements, notamment en Lozère, dans la Drôme, sur la commune de Die, où un feu de forêt a parcouru 1 000 000 d'hectares. Et dans l'Hérault, 2 hommes suspectés d'être à l'origine de plusieurs départs de feu dimanche ont été interpellés. Marine Le Pen pourra-t-elle se présenter si elle a prochaine élection présidentielle. Après plusieurs mois d'attente, la patronne du Rassemblement National sera fixée sur son avenir politique en début d'après-midi. La cour d'appel de Paris va rendre son verdict dans l'affaire des assistants d'eurodéputés du Front National que lui a valu en première instance 2 ans ferme et 5 ans d'inéligibilité. Si la peine est confirmée, c'est donc Jordan Bardella qui deviendrait le candidat du RN. Marine Le Pen doit dans tous les cas s'exprimer ce soir dans le 20h de TF1. L'heure de vérité aussi pour près de 730 000 lycéens. Les résultats du baccalauréat vont tomber dès la fin de matinée. En fonction des académies, l'an passé, le taux de réussite était de 91,9%. La Fédération française de football a annoncé saisir la justice après les propos racistes d'une sénatrice paraguayenne à l'encontre de Kylian Mbappé. « Vous êtes une femme méprisable et indigne de sa fonction », a répondu hier soir le joueur sur le réseau social X. Des propos condamnés également par Emmanuel Macron et Gianni Infantino, le patron de la FIFA, le président de la FIFA, dont l'éthique est pointée du doigt après le fameux carton rouge retiré un joueur américain sur demande de Donald Trump. Et cela n'a pas empêché les États-Unis d'être éliminés du mondial de football. Large victoire cette nuit, 4-1. La Belgique qui s'est donc qualifiée en quart de finale. Les Belges seront opposés aux Espagnols qui eux ont éliminé 1-0 hier soir le Portugal de Cristiano Ronaldo. Fin des 8e ce soir, l'Argentine face à l'Égypte à partir de 18h, suivi de la rencontre Suisse-Colombie à 22h. Et avant ça, vous pourrez de nouveau vous brancher devant le Tour de France. 4e étape cet après-midi entre Carcassonne et Foix. Un parcours accidenté de près de 182 km avec plusieurs cols à franchir jusqu'à 1000 mètres d'altitude.
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2: Les températures vont donc continuer de grimper ce mardi. 45 départements supplémentaires vont à leur tour passer en vigilance orange canicule du Finistère à la Savoie en passant par la région parisienne où on attend jusqu'à 36 degrés cet après-midi. 31 à Valenciennes, 35 à Gap, 37 à Laval, 40 à Niort, 41 à Castres contre une trentaine de degrés du côté de Marseille. 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
0: Et si les aides à la conduite pouvaient parler, qu'est-ce qu'elles pourraient dire plutôt que de faire des bip-bip ou des...
6: Comment c'est saoulant tout le temps, ça.
0: Je suis d'accord.
6: C'est insupportable.
0: T'as pas ce problème-là dans la 300.
6: Eh ben, je suis tranquille là-dessus.
0: Il y a d'autres soucis.
7: Toi, t'as des aides pas à la conduite.
8: C'est la 307 qu'on a marre que tu parles.
0: Il a des empêchements à la conduite. C'est assez rare.
6: Mais je peux écouter ma musique tranquille, moi, en attendant.
0: Ouais. Tiens, prenons par exemple le régulateur de vitesse. S'il pouvait parler, il dirait quoi?
9: Allez, oh, mollo quand même. Hein.
0: Le fameux, oh, il me saoule ce start and stop, il me fatigue. Le start and stop, s'il pouvait parler, dirait quoi?
10: Je voulais dire que... Non, parce que... Ah oui, en fait...
0: C'est chiant, mais c'est surtout quand t'as une bagnole, tu veux frimer un peu et que t'as un start and stop. Bon, alors vous allez me dire, on va tous s'y faire. Mais nous, on est d'une génération où caler au feu rouge, c'était pas bon signe. L'ABS, s'il pouvait parler, dirait quoi?
11: Attention, il y a un chien qui traverse.
6: Elle est pas horrible, cette sensation-là.
0: L'anti-franchissement de ligne. Alors celui-là, quand tu l'oublies, il est horrible.
10: Pire que tout. Non, pas à gauche. Non, pas à droite non plus. Et il va se calmer, Palmad, là.
0: Ah, attention, les airbags. Si les airbags pouvaient parler, ils diraient quoi?
4: 3, 2, 1. Oh putain, il y a Takata qui a perdu un chicot.
0: Ça, Takata, il est pas. Le, alors, le parc assiste. Tout le monde voit ce que c'est, le parc assiste? C'est quand tu recules.
6: Oui, oui, c'est, ouais, ça, c'est ça. C'est le bip de.
0: C'est le radar de recul, voilà. Voilà.
4: Attention!
10: Mais t'es con ou quoi?
0: Ah, il y en a aussi qui marche bien en ce moment, c'est le détecteur de fatigue. Alors je sais pas comment il marche, celui-là, mais c'est celui qui toutes les deux heures te met.
6: Une caméra, si tu baisses les yeux, il.
0: Bon, alors c'est pas vraiment vrai.
6: Non. Hein.
0: Je l'ai essayé la dernière fois, j'ai fait un peu semblant de l'avoir la tête qui baisse, il s'est pas déclenché du tout.
6: Ah bon?
7: Je crois que c'est avec le volant aussi, si t'as fait des manœuvres, ouais.
0: Bon, en tout cas, s'il pouvait parler.
12: Fais dodo, Colin.
10: Mon petit frère!
12: Fais dodo, t'auras.
0: Il te remet un petit coup de. Et enfin, le détecteur de piétons et cyclistes.
6: Ah oui.
0: Très pratique.
6: Pratique, ça, pour moi.
0: Ah, mais s'il pouvait parler, il dirait.
4: Attention, cycliste à gauche. Attention, piéton à droite. Attention devant.
9: Bon, c'est une trottinette, on s'en fout.
4: 12 points. Allez, suivant.
0: Non, mais non. Enfin, arrêtez avec ça. Faites attention à tout, trottinette. C'est vrai que ça devient sportif. Oui. C'est qu'une personne âgée qui reprend la voiture et qui se remet en ville, entre les vélos, les trucs cargo, les trottinettes qui passent, les scooters,
6: Faut beaucoup.
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1: N'oubliez pas de réviser les jeunes, c'est important. Oui. Il y a des choses simples qu'il faut savoir, notamment il faut que des choses à connaître, des choses à se rappeler pour la rentrée prochaine. On salue Micro de Rouen, un créateur de contenu qui moi me fait marrer.
2: Très drôle.
1: Qui est allé dans la rue. Alors il trouve des gens, lui, je sais pas où il,
3: il doit faire un casting,
1: la sortie de quoi il se met, mais il trouve des gens improbables. Il pose des questions. Commençons par cette jeune fille.
4: Dans quel mois de l'année y avais-tu joué?
5: Février.
4: Non.
5: Si.
4: Dans combien de mois de l'année y avais-tu joué?
5: Ah non. Bah si, dans combien?
4: Écoute bien la question.
1: Bah oui. C'était un piège. Parce que c'est tous les jours, tous les mois, il y a 28 jours. Allez, une question plus simple. Allez.
4: Tu as quel niveau d'études actuellement?
5: Je passe en première.
4: 9 x 3, ça fait combien? C'est facile normalement.
5: 9 x 3?
4: Ouais. On va aller doucement.
5: Je suis nulle en maths.
1: Ah ouais?
3: Niveau CE2 quand même.
1: Et encore?
3: Ouais.
1: Bon, bah 9 x 3, c'est pourtant simple. Allez, on va prendre d'autres gens dans la rue pour le 9 x 3. Allez.
4: Quel est ton niveau d'études actuellement?
6: Lycée terminal général.
4: 9 x 3, ça fait combien?
1: 9 x 3.
6: 21?
1: Non.
4: Pourquoi?
6: Parce que 9 x 3, ça fait 21?
1: Eh non.
3: Eh non, toujours pas. Hein.
1: Allez, un autre pour la route. Allez, on y va, jeune homme.
4: 9 x 3, ça fait combien?
7: 9 x 3. Ah, j'ai oublié. Ah.
4: Je t'appelle comment?
7: Michou.
4: Michou?
1: Ah oui,
4: t'as
1: Michou.
4: Quel niveau d'études actuellement?
7: Je suis en macro commerce.
1: Allez, mon Michou. Okay.
4: Ça veut dire que tu sais compter alors?
7: Ouais, voilà. C'est ça. Mais 9 x 3. Attends, j'oublie là.
1: Michou,
7: combien déjà? Combien?
4: On va aller doucement. Attends. 9 x 2.
7: 9 x 2, 18.
1: Bien.
4: Voilà,
1: bien.
4: Du coup, 9 x 3.
7: 21.
1: Voilà.
2: Ah non.
1: Attendez. Excusez-moi, je sors ma cloche.
8: Ouais. Oh, alerte au gogol.
4: Ah, bah oui,
8: alerte au gogol, les enfants.
1: Eh ben, on va être sauvés.
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1: Dans un instant, il sera quasiment 7h du matin. On arrive à 6h58, toujours 2 minutes avancées. C'est notre petit chauffage, préchauffage à nous.
2: Et surtout, ça se prépare sur la terrasse là.
1: Là, je vous assure que les mecs qui sont arrivés avec les trucs qui pèsent un âne mort là, comment ça s'appelle, les braseros.
2: Braseros.
1: Puis ensuite, il faut mettre le bois.
9: Puis en plus, on leur a dit que l'ascenseur était en panne.
1: Voilà. Puis avec la chance que j'ai, je vais me prendre toute la fumée dans la gueule parce qu'à chaque fois, je me suis mis d'un côté, le vent tourne. Restez avec nous. Vous aurez tout à l'heure une émission spéciale barbecue et on démarre à 6h58. Des nouvelles d'Emmanuel Macron. Que va-t-il faire pendant l'été? Vous écoutez Europe 2 et vous le saurez. À tout de suite.
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2: Appelez-moi le président, tiens, on va lui demander ce qu'il va faire.
3: Ah bon ? Vous êtes en communication avec le standard de la présidence de la République française.
4: Vamos à la playa, oh oh oh oh oh, oh. Vamos à la playa, oh oh oh oh oh.
2: Il est bien là, il est au taquet là.
4: Oh, laissez-moi vivre comme je veux. Les pieds dans l'eau et la tête en feu.
2: Voilà, on va y aller peut-être.
4: Hein. Bonjour les petits coquins d'Europe 2. Ah. Comment ça va ?
2: Bah, nous, ça va très bien, monsieur le président, et vous ?
4: Écoutez, ça va, ça vient comme la queue du chien.
2: Eh oui.
4: Non, plus sérieusement, tout va bien.
2: Bon.
4: Il fait beau, il fait chaud. L'équipe de France est en quart de finale de la Coupe du Monde. Tout est parfait. D'ailleurs, je ne sais pas si vous avez vu le match, mais vu le comportement des Paraguayens, Deschamps aurait dû préparer le match en envoyant les Bleus à Lidl chercher des clims. Ah, il y avait de l'impact aussi là-bas.
2: J'ai vu. Bah, vous avez raison. Alors, on est qualifié, monsieur le président, c'est le principal. Sinon, quoi de prévu pour vous pendant les vacances ?
4: Écoutez, je vais relancer la France.
2: Ah bon ?
4: Je vais faire comme le petit Hamza la douane.
2: Ouais.
4: Je vais prendre un pistolet à eau, je vais me mettre aux frontières et je vais demander aux gens de payer. Comme ça, je renfloue les caisses de l'État. Bam ! Eh ouais,
2: ouais
4: il n'a là-dedans, le Macron.
2: Alors oui, mais c'est pas le bon exemple, monsieur le président.
4: Oh, c'est une vanne.
2: Ah bon.
4: Parce que sinon, mes vacances, c'est comme d'hab. Dorage de pilule au fort de Brigançon, piscine, apéro, jet ski. Je vous cache pas, ça commence à me saouler, Brigançon. C'est bien sympa, mais... Ouais. Moi aussi, je vais aller au Cap d'Agde, m'aérer les pruneaux.
2: C'est une belle expression. Avec Brigitte également ?
4: Oui, bien sûr.
2: Ah.
4: Après, Brigitte n'aime pas trop se balader nue sur la plage.
2: Ah bon ?
4: Elle n'est pas à l'aise. Elle dit que c'est désagréable d'avoir le bout des gougouttes qui traînent dans le sable. Ça gratte.
2: Non, monsieur Macron.
5: Elle gratouille.
2: Je ne pouvais pas dire ça.
4: Oh, ça va. Me dira rien. J'ai trouvé la solution pour elle. En cas de canicule, si jamais elle revient.
2: C'est quoi ?
4: L'astuce, c'est ne pas rafraîchir une personne âgée reste le meilleur moyen de la refroidir. Oh le con. Oh ça va, c'est une blague.
2: Oh, non, monsieur le président, là, vous allez trop loin pour pas faire ça. Je suis désolé.
6: Arrêtez.
4: Allez, sans déconner. On peut plus rien dire.
2: Ah bah non.
4: Hey, les vacances vont vous faire du bien parce que là, vous avez l'air un peu tendu. Vous êtes tendu, Natacha, tendu comme une crampe. Moi, je me détends. Tiens, prends ça dans le nez, le Paraguay. Tu vas savoir pourquoi tu chiales. Allez, bisous les amis. 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

0: Alors que pendant que Stouff est en train de préparer le programme de l'émission tout à l'heure, puisque nous serons en direct de la terrasse pour l'émission barbecue, il est en train de préparer les trucs avec la cuisine. C'est ce qu'on va manger, ça? C'est le menu en image?
1: C'est celui qui vient de la maison Camus qui va nous faire le brasier.
0: Ça va être, pour moi, c'est une vision du paradis. Ça, pour moi, c'est le paradis. Hein.
2: J'ai encore un croissant dans la bouche, moi.
0: Pour moi, ça ressemble à ça, le paradis. Ouais. C'est que t'es à la porte et t'as Dieu là qui fait des. Tu veux venir au brasero? Je suis un brasero. Et tu vois.
2: Fais gaffe, que normalement, le brasero, c'est plus en dessous. Hein.
0: Ouais, bah non.
2: Parce que c'est pas Dieu, c'est l'autre.
0: Ouais, mais t'es pas dessus. Là, tu fais de la viande avec.
2: C'est pas toi la bûche.
0: Quand tu vas du bon côté.
3: Profitez-en, parce qu'après, on va parler de mon
0: écoutez, on se fait plaisir, oui, ça va, on a passé une belle année.
2: En tout cas, belle chemise, le chef, pour.
0: Oui, vous êtes bien foutu de moi. Je l'assume complètement.
3: En bas de la radio, il y avait des gens qui disaient
0: Et attendez, ce que vous savez pas, c'est que j'ai le short qui est le même.
2: Sérieux?
0: Je mettrai tout à l'heure, j'en ai rien à foutre. Sachant que le mec qui s'est foutu de moi et qui est en train de diffuser la musique, il a des Birkenstock. L'autre, il a des doigts de pied, on dirait un Allemand qui est en train de visiter un musée. Oui. On dirait un Allemand en vacances et il s'est foutu de la gueule de ma chemise.
2: Ouais. Ah, bon. On n'est pas habitué à te voir avec des chemises comme ça.
0: Isaac Washington, quelqu'un veut un cocktail? Ouais, c'est bon. Qu'est-ce que je voulais vous dire? Vous avez vu le Paraguay là, c'est de. Alors, chaque jour qui passe, qu'est-ce qu'elle
1: la
0: a
1: sénatrice.
0: Dit qu'est-ce qu'elle a dit, la sénatrice du
2: Elle a dit
0: du
2: qu'il n'a pas tété le sein de sa mère, en parlant de Mbappé, qu'il n'a pas eu de lait maternel, il tétait des noix de coco.
0: Mais attendez, parce que.
2: C'est la vanne raciste
1: au
2: des
1: milieu,
2: années 50.
3: Au milieu de ses frères les chimpanzés.
0: Parce que, honnêtement, le Paraguay, moi je ne connaissais pas bien le Paraguay. Et depuis le match, j'ai l'impression qu'ils sont.
2: Le monde entier,
0: le pays con number one. Ouais. C'est-à-dire que vraiment, t'es passé de je les connais pas bien
2: à trop de balles en chef.
0: Ah, ok, ouais. je les mets trop de balles premium. Je les mets en haut de la liste.
1: En plus,
0: hein. Ils ont pris en trois jours tous les défauts du monde, violent, raciste, tout. Ouais. Bonjour, 7h01. Allez, dans un instant, je vous parlerai de Michael Phillips. Vous connaissez pas Michael Phillips?
2: Non.
0: Ah, bah, vous allez le connaître. Michael Phillips, il va rassurer plus d'un homme et on parlera d'une croyance en constipation.
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0: Sans oublier la France qui bosse et qui se lève tôt avant qu'il ait sa petite côte de bœuf et sa petite saucisse.
2: Ah oui, je peux.
0: Sa petite saucisse.
2: Ah oui.
0: Les news, Cédric Lecor. Petite saucisse.
5: C'est son surnom ici.
6: Oui, sûrement. Ouais. Cette nouvelle vague de chaleur continue de s'amplifier. La vigilance orange canicule va être étendue à la mi-journée à 61 départements. Le thermomètre va dépasser localement la barre des 40 degrés. J'y reviens dans deux minutes. L'heure de vérité pour près de 730 000 lycéens. Les résultats du baccalauréat vont tomber dès la fin de matinée à 11h30 dans la plupart des académies. L'an passé, le taux de réussite était de 91,9%. Des résultats qui vont évidemment conditionner la suite de leur cursus. Certains élèves sont toujours dans l'attente de réponse sur la plateforme Parcoursup. 4900 hectares parcourus. Le feu dans les Pyrénées-Orientales est stabilisé, mais pas complètement fixé, annoncé hier soir Laurent Nunez, le ministre de l'Intérieur. Quelques 800 pompiers ont continué de lutter cette nuit contre les flammes attisées par le vent. Plusieurs bombardiers d'eau sont attendus en renfort dans les prochaines heures. Des centaines de pompiers sont également toujours mobilisés sur d'autres incendies, notamment en Lozère, 200 hectares brûlés sur la commune d'Ure. La parade, le feu est fixé, mais celui de Saint-Bonnet-Laval était toujours en cours cette nuit. Un mardi également très politique, c'est cet après-midi que la cour d'appel de Paris dira si Marine Le Pen peut se présenter à la prochaine élection présidentielle. C'est la fameuse affaire des assistants d'eurodéputés du Front National qui lui avait valu en première instance 5 ans d'inéligibilité, un verdict qui l'obligerait ainsi à céder sa place à Jordan Bardella. Emmanuel Macron, lui, est arrivé en Syrie hier. C'est la première visite d'un chef d'État dans ce pays depuis la chute de Bachar al-Assad. Par ailleurs, les Européens doivent se retrouver dès aujourd'hui à Ankara pour un nouveau sommet de l'OTAN où il sera notamment question de la guerre en Ukraine qui va lancer plus de 430 drones la nuit dernière vers Moscou au lendemain de bombardements russes qui ont fait au moins 28 morts et une centaine de blessés. Les États-Unis, à leur tour éliminés du mondial de football, aucun des trois pays co-organisateurs ne participera donc au quart de finale. La Belgique s'est s'est imposé ce matin 4-1 face aux Américains. Un match marqué par le scandale du fameux carton rouge retiré à l'attaquant Follarin Balogun à la demande de Donald Trump. Mais sa titularisation n'a pas fait la différence. La Belgique affrontera en quart de finale l'Espagne qui a battu le Portugal 1-0. Et puis la suite du Tour de France. La 4e étape partira de Carcassonne en début d'après-midi pour un peu plus de 180 km en direction de Foix. Un parcours accidenté avec plusieurs cols à franchir, dont celui de Montségur à un peu plus de 1000 mètres d'altitude. Hier, Tadej Pogacar a remporté la 3e étape en s'emparant par la même occasion du fameux maillot jaune.
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6: Troisième épisode de canicule, le mercure va continuer de grimper. Ce mardi, 45 départements supplémentaires vont à leur tour passer en vigilance orange du Finistère à la Savoie, en passant par la région parisienne où on attend jusqu'à 36 degrés cet après-midi. Vous aurez 31 du côté de Charleville-Mézières et Bayeux, 37 à Thonon-les-Bains, 39 à Blois et Toulouse et plus de 40 degrés localement dans le sud-ouest. 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
1: Salut, 7h05, bonjour, merci de nous avoir choisis, merci d'être de plus en plus nombreux à écouter Europe 2 tous les matins. Bonjour, et vous êtes peut-être sur l'appli Europe 2, on embrasse la Belgique ce matin, je l'avais dit hier que je le sentais bien.
2: Bravo les Belges.
3: Bravo, ouais.
1: J'avais dit que je le sentais bien.
4: Ah, Trump, ça servait à rien son truc d'enlever la carte en rouge là.
1: Mais vous m'avez dit,
2: Chez eux, les Américains et les Belges jusqu'à présent, on peut pas dire qu'ils étaient extraordinaires, mais là ils sont.
1: Je l'ai dit, 4 buts, c'est ça?
2: Ouais, 4-1.
1: Je l'ai dit qu'ils étaient bons les Belges et qu'ils allaient envie d'y aller, voilà, bien. La Belgique.
5: Alors il y a des joueurs qui ont dit à cause de ce carton rouge retiré qu'ils étaient encore plus motivés justement.
4: Bah, évidemment,
1: c'est ce que tu dis quand tu gagnes.
6: Alors que nos amis portugais, des illusions.
1: Le premier but,
2: il arrive à la 90e.
1: C'est pour ça qu'elle est fatiguée, elle a des petits yeux. Qu'est-ce qu'elle a, elle a dit, une petite
7: phrase? J'ai le seum. Vous m'avez porté l'œil, vous avez dit qu'ils n'allaient pas gagner. Ils n'ont pas gagné.
1: Mais on n'a pas porté l'œil du tout. Nous, on voulait que ça gagne.
4: Ils sont bien tenus quand même.
1: Ma petite Mel, nous, ce qu'on veut, c'est que tu sois heureuse, que les Portugais soient heureux. Voilà. Moi, j'aime bien tout le monde. Je m'en fous. Je suis heureux. Voilà, bisous. Je m'en fous.
2: C'est vos plantes. Hein.
1: Nous aurons. Ça, je m'en fous aussi. Le son des réseaux tout à l'heure. Alors, vous entendrez un petit peu pêle-mêle. Un pêcheur. Vous savez qu'il y a des gens qui pêchent pendant l'été. Vous verrez quelqu'un de surpris. On parlera des résultats du bac aussi dans le son des réseaux.
6: Ouais, oui.
1: La compile du Tour de France à 7h30 spécial Pocket Char.
2: J'ai l'impression que c'est plié. On a regardé hier tous les deux.
6: Piet hier, le mec, il pourrait. Ouais. J'ai dit à Piet, le gars pourrait faire gagner tout le monde une étape. Étape, il fait gagner un gars, il dit allez, vas-y.
2: Tiens, je te pousse.
1: Je pense que c'est simple pour lui. Ce garçon, je pense qu'il trouve que le Tour de France, c'est simple.
8: Et puis en plus, hier, j'ai vu l'arrivée, il est coude à coude avec des mecs.
6: Ouais.
8: Et t'as les mecs qui sont je vais l'avoir. Il fait, allez-y, tu vas me bouffer. Et non
1: Et en plus, il est joueur.
6: Oui, c'est ça.
1: La Villa des Animateurs, tout à l'heure, 7h48. Nous aurons on parlera ce coup de foudre à Notting Hill. Tiens, ce film qui est repassé à la télé. On aura Nico Saliagas. Julien Lepers tout à l'heure qui seront là, la France qui bosse et qui se lève tôt encore et qui n'est pas en vacances, assistante administrative d'ici quelques minutes, les champions du monde de l'actu. Alors je m'adresse à tous les gens constipés qui m'écoutent, c'est pas drôle la constipation parce que plus ça touche généralement l'été beaucoup de femmes. Pourquoi?
6: Parce que
1: vous allez à l'hôtel les filles, vous allez dans les campings, vous allez dans des maisons de location
2: c'est pas vos toilettes.
1: Et il y a beaucoup de femmes, t'as compris ce que je veux dire, quand elles ne sont pas chez elles. Nous les gars, on est des canards. C'est-à-dire que nous, on nous met n'importe quoi, les toilettes, les machins, franchement. Mais les filles, si vous n'êtes pas chez vous, bien souvent, alors pour le peu que les toilettes soient un peu mitoyennes de la chambre, et tout, vous ne faites pas. Et alors, des fois, vous pouvez garder, il y a des filles, c'est constipation 15 jours. C'est ouf. Du genre quoi, toi? Team canard ou team.
4: Ah non, moi j'y vais.
1: Stouf, c'est un bonhomme.
2: Oh la vache!
1: Non mais Stouf,
2: on connaît pas la planche à Stouf.
1: Franchement, tout à l'heure, on lui a dit.
4: On lui a dit
1: sur la terrasse, on va te faire un trou dans les pots de fleurs.
4: Je t'avoue que avant, effectivement, je n'y allais pas, ou alors fallait que je fasse très attention, je prenais mes précautions. Maintenant,
2: passer 3 ans de mariage, c'est bon. Il pète dessus.
6: Là, tu mets plus les feuilles dans le fond pour pas faire de
1: feu.
4: Bon,
1: dans un instant, qu'est-ce qu'on écoutera, Vito?
8: Trinix.
1: Ça va bien, ça. Passez une belle journée avec nous. Le loyer aussi va tomber, on fait comment pour jouer, pour gagner son loyer,
4: ma petite Stouf? On envoie un SMS au 7 12 13 et on note loyer, L-O-Y-E-R, au début de son message.
1: Vous ne rêvez pas, nous sommes encore là toute cette semaine entre 7h et
8: 8h.
1: Ça va bien ça, passez une belle journée avec nous. Le loyer aussi va tomber, on fait comment pour jouer, pour gagner son loyer,
4: ma
1: petite Stouf?
4: On envoie un SMS au 7 12 13 et on note loyer, L-O-Y-E-R, au début de son message.
1: Vous ne rêvez pas, nous sommes encore là toute cette semaine entre 7h et 11h, entre 15h30 et 18h, et même la semaine prochaine, on va peut-être dû relire le contrat quand même.

0: va être toi, ouais. ça.
1: Puis après, au bout de 3 jours, je dis, ah, j'ai quand même
0: envoyé des SMS.
2: Et 4h du match, j'ai envoyé un SMS.
1: J'ai envie
2: quand même.
1: J'ai raconté des trucs. Tiens, cette vidéo, elle est marrante, j'ai envoyé ça à Vito.
3: Le pire, c'est que les grands patrons, ils savent pas qu'on est là, parce qu'hier, j'en ai croisé un. J'ai dit, alors, tu viens manger un petit bout de saucisse demain avec nous? Pourquoi? Bah, je dis, on fait émission barbecue. Ah bon?
1: Non mais ce qu'il y a de bien, ce qu'il y a de bien, c'est que les grands patrons nous font chier pendant des semaines pour qu'on signe ces contrats avec ces dates-là. Ouais. Mais quand tu y es, ils savent pas que tu y es.
3: Ils sont en vacances.
1: Ils sont déjà. Non mais quand même, on fait l'émission. T'es encore là, toi? Ah oui, ça, vous avez emmerdé l'année dernière pour qu'on reste longtemps. Donc forcément, maintenant, on est là. Je vais vous présenter de Michael Phillips. D'après vous, Michael Phillips vient de battre un record. Lequel? C'est le nouveau record.
2: Ça sent l'athlétisme, ça.
1: Non, oui, pas du tout. Il a un côté Michael Phelps, mais non, Michael Phillips.
0: C'est des natations, mais non. Alors.
4: Il mange des trucs.
1: Ah, il mange pas du tout.
2: C'est sportif?
1: C'est pas du tout sportif, non. C'est même assez honteux. Moi, j'aimerais pas être dans ce record du monde.
0: Ah ouais?
3: Ah bon? Ah. Mais c'est lui qui a décidé de le battre ou il l'a
1: alors,
3: battu?
1: Alors, bah, il l'a battu, il a pas de chance. C'est-à-dire que. Bon, voilà.
2: C'est physionomie.
4: Physique.
1: Eh oui.
4: Physique.
1: Ah. C'est-à-dire que la semaine dernière, je vous avais parlé d'un homme qui avait le plus. Et ben là, c'est encore plus.
2: Le plus petit pénis du monde.
1: Il vient de battre le plus petit pénis du monde. Ah, oui. Il raconte dans un podcast son calvaire au quotidien. Son pénis mesure.
4: Vas-y.
1: 9 mm.
3: Oh, non.
1: C'est pas possible. C'est-à-dire qu'il ne fait même pas le centimètre.
4: Oh là là.
1: C'est-à-dire qu'il faut être bien épilé. Hein.
2: C'est-à-dire qu'à Aurillac, le mec, il est en négatif. Quoi.
1: Ah bah non, mais c'est surtout, si t'as un poil, c'est fini, on ne voit plus.
3: J'avoue.
1: Un chirurgien américain va lui offrir un agrandissement dans les mois à venir et espère doubler sa longueur.
2: Ah oui,
0: c'est
2: quand même, j'ai doublé la longueur.
0: Hein. Elle le fait pas, pour ça, elle le fait pas.
2: Ce qui nous emmène à 18 mm.
1: Ce qui nous fait quand même un. Ça nous fait quand même.
3: C'est-à-dire
1: que tu peux pas le tenir dans les doigts. Toi, tu fais pipi, tu ne peux pas le. C'est la réalité.
4: Il doit s'en mettre partout.
1: Voilà. Ah ouais, ouais. C'est-à-dire que faites attention parce qu'avec un calibre de 9 mm, non seulement t'as l'air con, mais tu peux te faire arrêter par la police.
2: Ah oui, en plus.
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1: C'est là que tu te dis être monté en 38.
2: Je suis armé, mais pas de ouf.
1: Pas dingue, ça fait pas fuir les voleurs. C'est Europe 2, bonjour, 7h11. Oui, nous sommes là.

0: Merci de vous réveiller avec nous. Nous sommes là tous les matins entre 7h et 11h. Ah, ça va vous faire bizarre quand on sera plus là. Hein. Quand vous entendrez plus votre coco, les bruits de paix de piètre. Ça va vous faire bizarre. Ça, c'est ce que vous allez entendre dans un instant. C'est Usher sur Europe 2. Bonjour, il est 7h14.
1: Ça y est, c'est enfin l'été.
2: Les températures, elles sont claviculaires. Et il fait 40 degrés ressenti, 65 degrés. Oui. Bonne chance à ceux qui traversent cette période de clavicule.

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1: Encore chaud aujourd'hui dans pas mal de régions. Et là où il va faire le moins chaud, c'est tout ce qui est Bretagne, bord de Manche et bizarrement le tour de la Méditerranée.
2: Ah oui.
1: Dans le 83, le Var, les Alpes-Maritimes, c'est pas claviculaire. Mais ailleurs, ce sera claviculaire.
2: Ah ouais.
1: Voilà, il va faire des Var, ça va monter, c'est comme ça. Moins fort visiblement que les dernières semaines.
3: Oui, pareil.
2: Et le problème, c'est que dans le sud, t'as tous les incendies qui vont avec.
1: Je sais. Courage à tous les pompiers. Tiens, j'avais dit que je le ferais hier. Il y a plein de pompiers qui nous écoutent, de familles aussi. Bisous à vous tous. Courage à vous qui êtes en alerte dans le sud de la France ou qui êtes déjà au boulot sur les incendies. Les champions du monde de l'actu, la première et le premier. C'est un chauffeur belge qui a réussi l'exploit de se faire arrêter à la douane suisse-allemande en déclarant lui-même ce qu'il transportait. Alors, c'est là que c'est fort, parce qu'il tend ses documents de transit aux agents. Il leur a remis un papier indiquant qu'il transportait 117 kilos de marijuana importée des États-Unis par avion via Zurich, destinée à la République tchèque. Les douaniers ont trouvé dans son fourgon effectivement 17 cartons contenant 115 sacs sous vide.
2: Il a pas menti, le gars.
1: Trop honnête.
2: Ah, mais je pense qu'il est même pas allé en taule.
1: Dans sa déclaration, il a dit écoutez, en plus, un jour, j'ai volé un bounty à l'épicier du coin. Et une fois, je me suis déjà masturbé en pensant à ma cousine. Je me sentirais mieux après. Deuxième champion, c'est notre championne du jour. Elle s'appelle Clara Clark, vous la connaissez, elle a 19 ans, elle est irlandaise, bah non, vous la connaissez pas. Elle a été opérée d'urgence à l'estomac, elle est devenue virale sur TikTok pour une raison inattendue. Consciente de ses flatulences, était particulièrement odorante, elle s'était retenue de péter devant son petit ami pendant 2 ans pour préserver le glamour de la relation. Eh bien, le fait de se retenir autant lui a causé des problèmes à l'estomac, elle a dû être transférée à l'hôpital.
4: Tu m'étonnes.
2: Ah bah oui, 2 ans.
1: Je pense que le gars qui a appuyé sur l'estomac après 2 ans de...
2: Bordel.
1: Ah ben là, si elle se lâche, à l'entrée de l'hôpital, tu mets une ficelle, c'est un cerf-volant là. tu la retiens, elle est au-dessus, tu dis chérie, je vais te rentrer. Et enfin, le champion du jour, un Américain qui souffrait, alors vous allez me dire on est dans le même thème, mais des fois l'info c'est comme ça, un Américain souffrant de constipation sévère.
2: Ah, c'est ce que tu disais tout à l'heure.
1: Ne voyant qu'aucune méthode ne fonctionnait. Alors je vous le dis tout de suite, mesdames et personnes qui souffrent de ça, n'écoutez pas ce que je vais vous dire, en tout cas ne suivez pas ce conseil. Il a décidé de s'insérer une anguille vivante de 20 cm dans le rectum.
2: Pourquoi ?
1: Parce qu'une vieille croyance populaire lui a fait croire que les mouvements de l'animal allaient stimuler son transit. Alors évidemment, l'anguille a immédiatement cherché une issue, a perforé son côlon pour se retrouver dans son abdomen. Après une journée de douleur, je vous le dis tel quel, l'homme a fini par aller aux urgences. Les chirurgiens ont dû l'opérer de toute urgence pour lui sauver la vie, extraire l'animal qui, je cite, était encore vivant. Par contre, l'histoire se termine bien grâce au chirurgien. Lors de l'opération d'urgence pour lui sauver la vie et recoudre ses organes, les médecins ont évidemment nettoyé et vidé son système intestinal. Il y a des métiers qui sont pas les mêmes que d'autres. Parce que t'as signé pour être chirurgien, tu te retrouves à enlever une anguille, à vider le gars.
2: On a des nouvelles de l'anguille, au fait.
1: Oui. Il paraît qu'elle était bien à l'intérieur. Elle est en compagnie d'un concombre, d'une courgette et de petits chevaux et d'un obus.
3: C'est le même gars
1: qu'on a eu ces dernières semaines.
5: On
1: va essayer. 7h17.
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1: Ce matin, on est dans une émission très spéciale. D'ici moins d'une heure, nous serons en direct de notre terrasse. C'est le plus loin qu'on ait réussi à dealer pour partir en déplacement d'antenne. On a dit, mais quand même, les émissions, les audiences ont bien monté. On nous a dit oui. On a dit, mais quand même, on a fait des grosses audiences. On nous a dit oui. On a dit, mais quand même, on a fait de mal à beaucoup d'autres radios quand même. On nous a dit oui. Et ben on peut bouger, il nous a dit non.
2: Ouais,
3: c'est au bout du couloir.
1: Ils ont calculé, ils ont dit ça pour vous pouvez aller à 32 mètres.
2: Mais est-ce qu'on peut aller sur la terrasse du moins 4?
4: Ah non, c'est trop cher.
2: Ah non, trop loin.
1: Je vous rappelle que dans un instant, nous aurons le son des réseaux à ne pas rater avec un pêcheur qui est très très surpris, un pêcheur qui pêche. Hein. Les résultats du bac, on en parlera à la Villa des animateurs, coup de foudre à Notting Hill. Est-ce que Jacques Chirac avait eu son coup de foudre? On se connectera avec le paradis tout à l'heure. Nous aurons la compile du Tour de France spécial Pokéchar. Qu'est-ce que nous ferons encore? Ah, je vous parlerai d'une info, tiens, une vraie info sur une compagnie de train. Et puis, encore une fois, je vous le disais tout à l'heure, gros bisous et courage à tous les pompiers volontaires, tous ceux qui sont sur le qui-vive, qui font attention, qui nous écoutent peut-être en voiture, en train de se balader dans l'arrière-pays pour vérifier les départs de feu, et ceux qui sont dessus, effectivement.
2: Et bon courage aussi à tous les gens qui ont été évacués aussi, parce qu'il y a 10 000 personnes, je crois, qui ont été évacuées de chez eux, donc ça ne va pas être facile.
1: Et j'ai vu qu'il y avait, du côté de Périnée-Orientale, si je ne dis pas de bêtises, il y a eu une belle solidarité avec tous les hypermarchés qui ont donné caisses de bouffe, bien, d'eau, de fruits, de légumes justement pour les bénévoles, pour les pompiers, etc., etc.
2: La bière, de la vodka,
5: l'essence, quoi faire un barbecue,
1: des allumettes, des zips. Mais non, évidemment que non. Donc bravo à vous tous. Voilà, des fois on sait être dans ce pays. Il y a certains moments on peut être très con, on peut voir n'importe quoi, mais parfois quand il faut on sait être très très bien. Là, c'est une assistante administrative dans la France qui bosse et qui se lève tôt aujourd'hui. Elle s'appelle Lucille. Comment ça va, Lucille?
6: Bonjour, ça va très bien, merci. Bonjour, l'équipe.
1: Où est-ce qu'elle habite, Lucille?
6: Elle habite à Gaillon, dans le 27.
1: Très bien, très bien. Elle est heureuse, elle a une petite maison, elle a un appartement, elle a quoi?
6: Elle a un appartement, elle est très heureuse.
1: D'accord, donc très bien. La vie est belle.
6: Exactement.
1: Bon, voici les questions pour ça. Tu bosses, t'es assistante administrative où?
6: Alors, donc dans la mairie de Gaillon.
1: D'accord, ah, la mairie de Gaillon.
5: On embrasse
1: la mairie de Gaillon. S'il y a des gens qui nous écoutent. C'est gros Gaillon, je ne me rends pas compte.
6: Non, c'est pas très très grand. C'est un peu moins de 10 000 habitants.
1: Voici les questions. Alors attention, c'est pas sur la mairie, c'est sur l'assistante administrative en général. Comment se faire payer un barbecue sur sa société? Payer avec la carte de la boîte et perdre le ticket, en passant tout en note de frais avec ticket TVA, ou en menaçant le patron de balancer le nom de sa maîtresse à sa femme.
6: Clairement la troisième.
1: D'accord, c'est excellent.
5: Bravo,
1: je valide, c'est la bonne réponse. Deuxième question, comment peut-on justifier un barbecue en entreprise auprès de l'URSSAF? Ça, c'est une question d'Alain Liberti, le patron de là-haut.
4: J'ai entendu le mot.
1: Alors, petit A, séminaire d'entreprise. Ouais. Petit B, cantine trop dégueulasse aujourd'hui. Ouais. Petit C, fête de dépôt de bilan.
6: La fête du dépôt de bilan.
1: Ou le séminaire d'entreprise.
2: Séminaire, ça passe mieux,
1: ça marche
2: normalement.
1: Mieux, parce qu'une fête de dépôt de bilan, c'est rare.
2: C'est pas bon.
1: C'est généralement, tu passes un dépôt de bilan, tu dis, je vous en passe une dernière. Dernière question. Sous quelle appellation administrative peut-on servir des cocktails alcoolisés au bureau? Ça, c'est une question de Corentin.
4: Ouais.
1: Liquidation judiciaire.
4: Oui,
1: il y a liquide.
4: Oui.
1: Brainstorm libératoire.
4: Ah, bien.
1: Ou TVA, 5 tequila, non. Vodka, anisette.
6: Je vais dire la première.
1: Voilà, bien sûr. TVA.
4: Oui.
1: Tequila, vodka, anisette. Je dirais liquidation judiciaire, bien sûr, il y a liquide. Après, on peut tout tenter, de toute façon, vu ce qu'on a mis avant. Bravo, ma belle. Je te fais un gros bisou. Lucille, j'ai une question. Parce qu'aujourd'hui, on va faire un truc spécial aujourd'hui. Est-ce que, je posais la question tout à l'heure, à savoir si tu avais un appartement ou une maison. Tu as un appartement, balcon, pas balcon, jardin, pas jardin
6: Alors, c'est appartement avec un balcon et un jardin.
1: Voilà. Mais parce que moi, je voulais t'offrir ce matin. Et on voulait offrir une fois par heure ce matin à nos auditeurs et à nos auditrices, puisque l'été arrive, un bras zéro.
2: Tu sais, le
1: bras zéro, tu mets tes petites bûches en dessous, t'as le truc, t'as le truc, tu mets ton petit feu, puis après tu mets directement et puis tu te fais un bras zéro.
3: Génial, c'est un bras zéro,
6: c'est trop
1: brasir. C'est le brasir. Brasir.
3: C'est
1: le bras zéro qui fait plaisir.
3: C'est français, monsieur.
1: C'est français.
3: Mais oui, regarde.
4: Ah, bah ça fait brasir.
1: Pourquoi ils l'ont pas appelé francir? Le brasier.
7: Conçu et fabriqué en Charente.
1: Eh bien, vive la France, vive la Charente. Voilà. Est-ce que tu es heureuse de ce brasero?
6: Eh bien, oui,
1: beau.
6: Très heureuse.
1: Je te l'envoie chez toi à la maison.
6: Merci,
1: il est très, très beau.
6: Merci, vous sauvez mon été.
1: Bisous, ma belle, embrasse toute la famille.
6: Bisous, merci beaucoup. Bonjour, merci l'équipe.
1: Je t'embrasse fort.
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1: Pietre, il n'a jamais regardé aussi attentivement une feuille. Ouais. C'est incroyable.
7: David, il vient nous faire un petit bisou tout à l'heure. Tu lui en parleras.
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1: Salut tout le monde, bienvenue.

0: Un pêcheur qui a été très surpris. Et tout à l'heure, 7h40, 7h50, la villa des animateurs, Nico Saliaga sera là. Et de là-haut, Jacques Chirac, on verra comment ça se passe depuis que madame est remontée. Bonjour, 7h32, météo, information, 7h02. Mon petit Cédric Lecor, salut.
1: Salut.
0: Raconte-moi un petit peu quel temps il va faire aujourd'hui.
1: Mais jusqu'à 39 degrés hier après-midi dans le bassin d'Arcachon, début des grandes vacances avec un nouvel épisode de canicule. 45 départements supplémentaires vont passer ce midi en vigilance orange, météo plus complète à la fin de ce flash. Des scènes de chaos, des maisons en feu et des paysages de désolation. Le feu a désormais parcouru plus de 4900 hectares dans les Pyrénées-Orientales. 800 pompiers ont continué toute la nuit de lutter contre les flammes. 8 bombardiers d'eau supplémentaires sont attendus en renfort. En tout, près de 12 000 personnes ont été évacuées dans le massif des Aspres et à Isle-sur-Tête. Des habitants hébergés dans des centres d'accueil, dans l'angoisse de retrouver leur maison calcinée. Le préfet leur demande de ne pas retourner sur les lieux pour le moment. Le bilan provisoire est de 11 blessés légers. Des centaines de pompiers luttent également contre d'autres incendies, notamment en Lozère, dans le Gard et dans la Drôme. Marine Le Pen pourra-t-elle se présenter à la prochaine élection présidentielle après plusieurs mois d'attente? La patronne du Rassemblement National sera fixée sur son avenir politique en début d'après-midi. La Cour d'appel de Paris va rendre son verdict dans l'affaire des assistants d'eurodéputés du Front National qui lui avait valu en première instance 2 ans ferme et 5 ans d'inéligibilité. Si la peine est confirmée, c'est donc Jordan Bardella qui deviendrait le candidat du RN. Marine Le Pen doit dans tous les cas s'exprimer ce soir dans le 20h de TF1. L'heure de vérité aussi pour près de 730 000 lycéens. Les résultats du baccalauréat vont commencer à tomber dès la fin de matinée. L'an passé, le taux de réussite était de près de 92%. En football, le carton rouge retiré à un joueur américain sur demande de Donald Trump n'a pas empêché les États-Unis d'être éliminés du mondial. Large victoire cette nuit, 4-1, de la Belgique qui s'est donc qualifiée en quart de finale. Les Belges seront opposés aux Espagnols qui, eux, ont éliminé 1-0 hier soir le Portugal de Cristiano Ronaldo. Fin des huitièmes de finale, ce soir l'Argentine face à l'Égypte à 18h, suivi de la rencontre Suisse-Colombie à 22h. Avant ça, vous pourrez de nouveau vous brancher devant le Tour de France, 4e étape cet après-midi, entre Carcassonne et Foix, un parcours accidenté de près de 182 km avec plusieurs cols à franchir, avec peut-être à nouveau Tadej Pogacar en tête. Le Slovène a remporté hier la 3e étape et en a aussi profité pour s'emparer du maillot jaune. Et puis avis aux fans de Dragon Ball, 42 ans après ses débuts, la saga fait son retour aujourd'hui, mais sous une forme totalement inattendue. La Monnaie de Paris lance une série de mini-médailles à collectionner, cachées dans des sachets à 5,50€. 13 pièces, dont 3 rares avec Goku, Bulma et un album pour les ranger. Une chasse au trésor va même vous permettre de décrocher une pièce en or pure d'une valeur de 3 500€.
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1: Les températures vont donc continuer de grimper ce mardi. 45 départements supplémentaires vont à leur tour passer en vigilance orange canicule du Finistère à la Savoie en passant par la région parisienne où on attend jusqu'à 36 degrés cet après-midi. 31 à Valenciennes, 35 à Gap, 37 à Laval, 40 à Niort, 41 à Castres contre une trentaine de degrés du côté de Marseille. 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
2: Salut, 06 33 11 32 11. Vous êtes peut-être déjà sur une plage. Vous êtes déjà chez vous. Pas encore de vacances, voire pas du tout de vacances. Laissez-nous des messages. Dans un instant, nous serons en direct de notre terrasse. Un petit peu nos vacances à nous.
3: Salut l'équipe, c'est Jérémy du Loiret. Faire un barbecue sur la terrasse d'Europe 2, c'est une bonne idée, quoi, mais vous êtes tous au régime. Toi, t'es au régime, Pietre, Stouff.
4: Au régime.
3: C'est quand même bizarre. Et n'oublie pas cette petite blague du jour. Le chocolat, Koé, est ton ennemi. Mais fuir devant lui, c'est lâche.
5: Le chocolat est ton ennemi.
6: Ouais.
3: Et n'oublie pas.
5: Devant lui.
6: Bah, c'est pareil pour la côte de bœuf, quoi, en fait, j'ai envie de dire.
2: Ce n'est pas une blague.
5: C'est
2: une pensée du jour.
4: Oui, voilà. Oui.
2: Excusez-moi. C'est à écrire sur un placard, ça. Non, alors.
4: Dans frigo.
6: Alors, oui, c'est régime, vrai. Mais devant une côte de bœuf,
2: on est au régime.
4: Mais c'est pas gras.
2: Hier soir, j'ai fait attention.
6: Moi aussi.
2: Ce matin, je fais attention.
6: T'as pris quoi hier soir?
2: Hier soir, j'ai mangé. Alors, je peux pas faire mieux. J'ai mangé des. Des poireaux.
6: Ouais.
2: Des poireaux et des sardines. On va faire
6: tristesse.
2: Aussi.
5: J'ai mangé des sardines, mais mettez-moi en régime qu'en septembre dernier parce que je te vois souvent devant le buffet maintenant le matin.
2: Non mais je prends rien. Non les amis, vous pouvez faire ce que vous voulez, je prends un morceau de pain. Non, je fais rien du tout.
5: Ok.
6: Non, vraiment.
4: Il squatte devant le buffet, il fait du air croissant. Non, il respire.
2: Je les respire.
4: Il
2: mange pas. En parlant de ça, vous êtes tous foutus de ma chemise ce matin.
5: Oui.
2: Je vais
6: non,
2: donc...
6: non, non,
2: non, non, non, non, non,
4: on
2: non,
4: est tellement
2: non,
4: habitué non. À te voir avec des t-shirts gris.
6: Moi j'aime bien.
4: Que là une chemise
3: quoi,
4: un
2: et j'ai bien un short que vous n'avez pas vu, mais j'ai le short qui va avec.
6: Et on a hâte de le voir.
2: Message de Nat. Je suis pas contente. Ils se moquent tous de mon cadeau. Attends que j'arrive, je vais les défoncer.
4: Ah merde.
5: Ah.
4: Oula,
5: ah,
2: parce
4: nous
2: que ce que
4: ça.
2: Vous aviez oublié, c'est que ça c'est le cadeau de Nat.
4: Aïe aïe aïe aïe. La moustache.
2: C'est pas Supercopter, ça c'est quoi ça?
5: Mais
2: m'énerver. Ça parce qu'il y a des motifs. Mais dis quelque chose, Cédric, dis quelque chose, dis que c'est un peu la mode, dis que c'est quelque chose.
5: C'est pas la mode, je pense pas, non.
2: Vous êtes fou.
3: Non, attends.
2: Vous êtes fou, c'est dans tous les magasins ça. Vous êtes
3: parlé de mode avec Cédric? Le mec, il a un t-shirt avec des cassettes dessus, un short, les chaussures, ça va.
6: C'est trop scopique, on va dire.
4: Elle est très bien, mais c'est juste qu'on n'a pas l'habitude de voir avec ça.
6: Ça te va très bien.
2: Enfin, mais on va, alors merci.
5: On dirait Vincent Moscato. Non, mais c'est classe quand même.
2: Mais on dirait Vincent Moscato, mais d'abord, j'aime bien Vincent Moscato. Et Vincent Moscato plus moi, on t'emmerde.
6: Vincent Moscato plus moi.
7: Je te dis, tu es déguisé comme il y en a tête d'Aranson, gros comme une face, viens me péter.
3: Mon chéri, tu me rendras ma chemise.
2: Mais si c'était Hanouna, il arrive des fois, Cyril. Cyril, il a des fringues improbables, proches du pyjama ou de la tenue de sport. Il arrive en plateau, les gens lui disent: oh là là, Cyril, qu'est-ce que vous avez une belle chemise. Moi, j'arrive, mais une chemise. Alors que vous me reprochez toujours d'être habillé en blanc ou en bleu, je mets une petite chemisette, c'est: oh là là, il tombe un magnum et la croisière s'amuse.
5: Arrête un peu.
2: Oui, je m'en moque. J'amène un peu de gaieté, de joie de vivre, c'est pas grave. Là, les résultats, j'offre des bras zéro ce matin.
5: Voilà, ça c'est beau ça.
2: J'offre des bras zéro, Brasir. Brasir, le bras zéro qui fait plaisir.
6: Pas mal.
2: Voilà, je l'ai déjà chanté tout à l'heure, t'avais pas entendu, c'est ça qui est bien.
6: Ah, j'avais pas la suite.
3: Vas-y.
6: Le bras zéro qui fait plaisir.
2: C'est français, c'est fabriqué en Charente.
6: Mais oui.
2: C'est cadeau, c'est pour vous. Alors, il n'est pas gigantesque, ça veut dire que vous n'avez pas besoin d'avoir un jardin d'un hectare.
3: On est sur Charente, quoi.
2: Non, mais ça veut dire que vous pouvez le mettre sur des terrasses, y compris un petit peu plus petite et tout. Voilà, c'est génial. Et
5: j'adore.
6: Et c'est une cuisson homogène.
2: 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Une info qui est passée ce matin. Je voulais vous lire ça parce que c'est une compagnie. C'est au Japon, si je ne dis pas de bêtises, que c'est arrivé. Je vais chercher la vraie info. Je vais chercher. Voilà. Au Japon, un conducteur de train a quitté brièvement son poste pour aller aux toilettes parce qu'il avait des maux de ventre. Pendant son absence, il a laissé un contrôleur non qualifié gérer le train. Ce qui a provoqué un très gros retard à Shinkansen de 1 minute.
4: Ah ouais,
2: La compagnie ferroviaire s'est excusée et a annoncé une sanction.
4: Ah, il rigole pas là-bas.
2: On a une réaction à la SNCF.
7: Je m'étonne.
2: Eh oui. Bah, je rappelle que la SNCF, c'est la seule compagnie qui s'excuse quand les trains sont à l'heure. En disant, ah, excusez-nous, je suis... désolé.
4: On comprend pas ce qu'on
2: comprend pas. Il est à l'heure, celui-là. Pogacar, phénomène de vélo. Moi, je ne regarde pas le Tour de France, mais il faut avouer que même si on s'y intéresse pas, le gars est un phénomène.
4: Mais il est au-dessus du
7: phénomène.
4: J'espère qu'on va pas apprendre dans 10 ans que. A priori non, parce qu'il est surveillé de près. Mais
2: je pense qu'il y en a un qui est surveillé.
4: Oui, je pense.
2: Je pense que c'est lui. La compile du Tour de France, spécial Pogacar avec la chanson du peloton pour Pogacar.

0: encore la chanson de Pogacar lui-même.
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0: La vraie chanson de Pogacar.
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1: 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Je vais vite, mais je freine
2: pour pas semer tout le monde.
0: C'est le seul mec qui freine. Dans les montées, il fait les gars, je vais vous attendre parce qu'on va pas y arriver. La chanson de Paul Sexa, vous savez, le jeune prodige
3: oui,
0: français ah ouais, pour Pogacar. Ouais, mais.
2: Mais très loin derrière toi. Attends, Poggy. Oh, Pogacar, attends.
0: La chanson de Pogacar pour le Paul Sexa.
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2: Mais c'est chiant.
0: La chanson des spectateurs dans la montagne, toujours pour Pogacar.

0: on le voit pas.
1: Eh ben, il est déjà passé.
2: La chanson du directeur de course pour Pogacar qui veut faire la grosse commission sur la route, mais bah, qui veut pas s'arrêter.
3: Je suis pas là.
1: Je suis pas là.
4: Et là.
1: Je suis pas là.
4: Ah oui, mais.
1: Je suis pas là.
4: Hey.
3: Je suis pas là. Je suis pas là.
5: Y'a qu'à s'arrêter aussi.
3: Je suis pas là.
2: Ah, on m'a dit que le patron d'Europe 1 vient de tourner le bouton et nous écouter. Il vient de l'éteindre en disant toujours pas.
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2: Salut, j'adore cette vanne. J'imagine tellement le boss. Il est...
5: Ouais. On va écouter quand
2: David Alrevel, patron d'Europe 1 dans son bureau. Tiens, je vais écouter Coé sur une équipe. Je sais jamais, puisqu'à un moment donné, il écoute, il fait eh ben non, ce sera pas pour cette fois.
5: Ou même s'il chante, je suis pas là.
1: Ouais, il chante, je suis pas là.
2: Il le chante.

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1: Salut tout le monde, bonnes vacances si vous en avez. Si vous n'en avez pas, sachez que nous sommes là encore tous les jours de cette semaine pendant 15 jours avec aujourd'hui émission spéciale barbecue. Les gens, vous nous les suivez sur les réseaux, vous allez tout voir sur YouTube, Twitch, TikTok et Facebook. Vous nous dites, mais quand est-ce que vous vous installez? Mais quand est-ce que vous êtes sur la terrasse? Oh là là, attendez, oh, on a trop haut. On a quand même 22 mètres de déplacement. Laissez-nous gérer ça.
2: Puis on laisse déjà nos amis s'installer avant.
1: Oui, alors il faut. Alors voilà, on laisse s'installer parce que on les a pas fait venir trop tôt, parce qu'il fallait. Ah, puis si c'est pour entendre des bling bling bling bling
3: bling bling bling bling. Il galère à monter les vaches dans l'ascenseur.
1: Ah non, mais on les laisse s'installer. On y va à quelle heure, Stouff? C'est toi qui dirige le mouvement.
2: Bah, je vais aller faire des petits allers-retours, savoir où ça en est. Et quand je vois que c'est bien, on ira.
1: Il y aura un mix
2: avant 9h.
1: Il y aura un mix. Il y aura le brasero qui va chauffer. Il y aura à manger. Il y aura du sport. Il y aura. Il y aura un devine qui c'est. On va vous faire une belle émission. Le sport, je crois que nous allons essayer ce matin le sport le plus terrible que j'ai vu en vidéo.
3: Visuellement, c'est très drôle.
1: Alors, visuellement, c'est très drôle quand tu y arrives. Parce que moi, j'ai vu des spécialistes le faire.
3: Oui, mais il n'y a pas de technique de ouf, apparemment.
1: Mon ami, je pense que si tu es en dehors du rythme, je pense que
3: la toile, elle te jette en
2: l'air. On fera la technique de la grenouille.
1: C'est la technique du trampoline.
3: Ouais.
1: Vous l'avez jamais vu? Il y a de la musique un peu techno. Ouais, et bam, et tu sautes dessus et il paraît que ça te... Tu meurs.
4: Ouais. Moi, je vais sauter une fois, puis ça va m'envoyer à Meudon.
1: Non, mais c'est surtout pour...
3: Tu rentres chez toi direct.
1: C'est pas comme si on était au cinquième étage. Le son des réseaux, avant la villa des animateurs. Le son des réseaux avec aujourd'hui des... Vous savez que les enfants sont en grandes vacances, d'ailleurs. Certains sont déjà partis avec leurs parents, et d'autres attendent encore un petit peu et doivent s'occuper.
4: Ah, oui.
1: Le jeune homme que vous allez entendre s'occupe en allant à la pêche. Mais c'est un jeune homme. Il a été surpris, car il n'a pas pêché un poisson.
4: Ah bon?
1: Mais autre chose.
5: Oh les gars, c'est pas je suis à la pêche. Je suis à la pêche avec mon pote, c'est pas j'ai chopé ça. C'est une putain de tortue.
3: C'est une putain de tortue.
1: On va le réécouter parce que c'est le truc de fin qui est quand même assez intéressant.
5: Oh les gars, c'est pas je suis à la pêche. Je suis à la pêche avec mon pote, c'est pas j'ai chopé ça. C'est une putain de tortue. C'est une putain de tortue.
1: Comment il a pu pêcher une tortue?
2: C'est les gens qui relâchent dans la nature leur tortue. Ouais.
1: Mais pour les plus grands, alors il y en a qui attendent les résultats du bac, c'est aujourd'hui.
4: Ouais.
1: On a trouvé plusieurs réactions d'étudiants au moment où ils apprenaient qu'ils avaient eu le bac ou pas. On va commencer avec ce garçon qui visiblement attendait, lui, d'être bachelier. Alors depuis un petit moment quand même. Hein.
6: Oh putain, yes! Yes! Putain, ça fait 3 ans que je l'aurai, putain, yes!
1: Ah ouais.
6: Champagne.
1: Ah, 3 ans quand même.
3: Ah, ouais,
1: on continue avec ce jeune homme, il sera au lycée avec sa mère pour voir s'il a le bac ou pas. Alors vous allez l'entendre très vite le résultat, surtout écoutez bien sa mère à la fin.
6: Oh frère, je suis pas sur la liste. Je suis pas sur la liste.
2: Oh non, il a raté son bac.
1: Allez, mente de rien. Puis il y a celui qui va fêter ça comme un foufou.
7: Là, aujourd'hui c'est la folie, ma mère va être contente. Je vais l'appeler là, je l'ai pas encore appelé. Mon père va être content. Ce soir on va manger du riz. Quoi? J'ai mon bras!
3: Ah, voilà, on va manger du riz.
1: Oh, bon, si ce soir c'est riz,
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1: On en a d'autres encore pour tout à l'heure. Bougez pas, 7h49, la ville arrive.
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2: Salut tout le monde. Dans un instant, c'est ce que vous allez entendre. Rihanna, écoutez très fort si vous écoutez Europe 2. Tous les après-midi aussi, on est là entre 15h30 et 19h. Et à 18h, il y a le coco paye ses boules aussi. Hier, j'ai offert des glaces. Et on en continuera aujourd'hui et demain. J'entends pas le bruit, pas le bruit, pas le bruit,
3: pas le bruit. Voyons, mais tu
2: vois. Ça bouge.
4: Mais non, mais vous me saoulez ce matin.
3: On lui a dit que son bac, il était pourri.
1: Moi, tu sais quoi? Je t'ai rien dit.
4: Je t'ai
1: dit quelque chose, moi?
4: Non, je t'ai rien dit, toi.
1: Bah, merci, mon petit Corentin. Parce que t'es mon préféré.
4: Tu
1: t'as
4: fait baquer, si t'as raconté, mec, ça serait bien quoi? Tu pousses 4 potards, tu fais le malin.
5: Ah, c'est
4: mon chien.
5: Corentin, voyons.
4: Ah non, vous allez mourir, il saoulé.
5: Mais non,
3: pourquoi c'est bien, mais tu connais l'alphabet par cœur. C'est bien, déjà.
1: C'était quoi ton bac?
4: Ben, j'ai fait un bac pro. Je pouvais aller en général, mais j'aimais pas l'école.
1: Mais alors, le problème, c'est très bien un bac pro.
3: Bah oui, c'est très bien.
4: J'ai un BTS.
5: C'est ceux qui s'en sortent le mieux, généralement.
1: Bah, Bergam, Ergadlous, crétin de gauche. Non, il écrit des blagues de cul depuis l'âge de 18 ans. Il met des proutes à chaque fin de vanne et il va rigoler.
3: Ouais, mais moi, j'ai eu un vrai bac.
4: Un vrai bac, t'as fait STMG, mec, t'allais en serviette, tu faisais du diabolo dans la cour, qu'est-ce que tu me parles.
5: Si tu veux, je change mon top, je fais le top des haters aujourd'hui.
1: Sarwell. Coup de foudre à Notting Hill. On parle d'amour. Aimez-vous les uns les autres.
5: Voilà. Et bah, est-ce que les animateurs ont déjà vécu un coup de foudre? On va le demander tout de suite. Pour commencer, on a Nikos Aliagas avec nous. Bonjour Nikos.
6: Salut les loups. Salut Stouff.
5: Salut.
4: Tu apprendras à lire, toi, quand c'est marqué générique Starak, c'est pas 50 minutes. Ouais, bravo le bac S.
1: En même temps, il a eu un bac S,
4: Bah, ça sert à grand chose, regarde.
1: Évidemment, c'est le générique de la Starak. Ouais, ouais. C'est ce que vous allez faire, Corentin. Je vais attendre, je vais vous mettre un petit suppôt calmant. On va attendre qu'ils nous mettent le générique de la Starac. Tu sais, fils, je suis là, je peux attendre quand je suis venu parce que c'est au firmament des étoiles qu'on retrouve les plus grands talents. Salut les loups. Salut Stouff.
4: Non, mais après, c'était mieux que 50 minutes inside.
1: T'en bouge pas, fils, je fais une photo sépia. Regarde. Voilà Stouff, t'as plus qu'à la retoucher pour enlever ta moustache.
5: Ça va, Nico.
1: Les loups, je suis en pleine préparation de la nouvelle saison de la Star Academy, mon émission favorite. Mon coup de foudre télévisuel.
5: Ah bah, et justement, en parlant de coup de foudre, à part pour la Starac, vous en avez déjà eu, Nikos, ou pas?
1: Mais moi, une chanson d'amour d'Élodie Frégé.
5: Oula. Sur la bouche, j'adore. Même si c'est louche, la ceinture.
1: Ah, coupe-moi cette merde. Je vais vous raconter ça à Capella. C'était un soir d'octobre 2013 pendant un prime de The Voice Kids.
4: Waouh.
1: Cette histoire commence, après quelques minutes, elle me fait frissonner les poils du lobe, me transperce l'orifice auriculaire, provoque en moi un désir indescriptible, elle me sauve la vie.
5: Vous parlez de qui? Une chanteuse qui chantait bien ou...
1: Pas du tout. Ah. Je parle de ma paire de boules quies qui m'a empêché de me suicider en m'empêchant d'écouter les interprétations de The Voice Kids.
4: Ah ouais.
1: Ces enfants qui reprennent du ABBA en déprimant, ou qui arrivent à rendre mon vieux Daniel Guichard plus triste que ce qu'elle est déjà.
4: C'est vrai.
1: Ah, faut pas être au bord du burn-out pour regarder The Voice Kids, sinon c'est quel enfer. Donc merci à cette paire de boules quies qui m'a sauvé la vie. Tequilo, ça veut dire je t'aime en grec. Bisous
4: non,
1: les loups.
4: Non, pas du grec.
5: Oui, non, pas. Merci beaucoup Nicolas, à très bientôt. On va finir avec Jacques Chirac qui, lui, a connu le coup de foudre. Monsieur le Président, bonjour.
7: M'entendez de là-haut?
5: Oui, on vous entend très bien.
7: Ça va les vivants?
5: Oui, bien et vous?
7: Ça va. On a passé une belle soirée, on a regardé la Coupe du Monde pendant que Gorbatchev mettait des ananas dans le huc de d'Hitler. C'était une bonne soirée, on s'est détendu.
3: Ça rigole, hein?
7: Parler coup de foudre, c'est ça?
5: Oui, c'est ça. Et d'ailleurs, j'aimerais savoir comment s'est passé ce coup de foudre avec Bernadette.
7: Bernadette.
5: S'il vous plaît.
7: Écoutez, je dois être avec vous, je peux bien vous le dire maintenant. C'était pas un coup de foudre.
5: Ah bon?
7: Hein? Pas tortillé du cul pour chinois. De base, Bernadette, c'était juste un coup. Pas de foudre. Le coup de foudre, c'était avec ma secrétaire. Combien de fois elle m'a taillé le crayon pendant que Bernadette repassait mes pantalons? Et je peux vous dire que taille de mes pantalons qui arrivaient juste en dessous des gougouttes, j'avais le temps de faire tout le Kama Sutra dans le placard. On m'appelait 5 minutes douche comprise. C'est pas pour rien. Quelle bonne époque. Oh merde, la porte vient
3: d'arriver. Vous disiez...
5: Donc,
4: qui?
5: La bonne époque.
7: Donc, à maman qui arrive.
5: Ah, pardon.
3: Oui.
7: Putain, j'oublie toujours qu'elle est arrivée. Ça va, mon amour? Ça va? Ben là, j'arrive tout de suite, ma chérie. Détends-toi.
5: On arrête là, alors.
7: Venez me chercher, j'en peux plus.
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0: Qu'est-ce que c'est bon de réentendre Rihanna. Reste avec nous dans un instant. À 8h, tiens, on aura des révélations sur Donald Trump. Vous savez, depuis qu'il s'est occupé de faire revenir le joueur des États-Unis, on s'occupera tout à l'heure de Patrick Sébastien, qui visiblement veut faire partie de notre barbecue. 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
0: Soyez prêts. Oui.
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0: Vous êtes là, vous ne bougez pas. Allez, 8h du mat, on arrive dans une minute pour les news et la météo.
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0: Bonjour, il est 8h02, salut, c'est Europe 2 que vous écoutez, le barbecue va démarrer, émission spéciale en direct de la terrasse, du sport, du lasik et de la viande, à tout de suite.
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0: ce matin nous sommes numéro 1 sur le bras zéro, vous offrez des bras zéro toutes les heures,
10: oui.
0: Elle est belle l'histoire. Les news, Cédric Lecor, salut mon Cédric.
11: Salut Coé, bonjour à tous, la chaleur poursuit son offensive, la vigilance orange canicule va être étendue à la mi-journée à 61 départements avec plus de 40 degrés localement, j'y reviens dans deux minutes. L'heure de vérité pour près de 730 000 lycéens, les résultats du baccalauréat vont tomber dès la fin de matinée à 11h30 dans la plupart des académies. L'an passé, le taux de réussite était de près de 92%, des résultats qui vont évidemment conditionner la suite de leur cursus. Certains élèves sont toujours dans l'attente d'ailleurs de réponse sur la plateforme Parcoursup. 4900 hectares parcourus. Le feu dans les Pyrénées-Orientales est stabilisé, mais pas encore fixé. Quelques 800 pompiers ont continué de lutter cette nuit contre les flammes qui risquent de nouveau d'être attisées aujourd'hui par le vent attendu dans la zone. 8 bombardiers d'eau doivent arriver en renfort dans les prochaines heures. Pendant ce temps-là, près de 12 000 personnes évacuées sont dans l'angoisse, évidemment, de retrouver leur habitation calcinée. Des centaines de pompiers sont également mobilisés sur d'autres incendies, notamment en Lozère et dans la Drôme, sur la commune de Die, où un feu de forêt dans une zone de montagne difficile d'accès a parcouru un millier d'hectares. Un mardi également, très politique, c'est cet après-midi que la Cour d'appel de Paris dira si Marine Le Pen peut se présenter à la prochaine élection présidentielle. C'est la fameuse affaire des assistants d'eurodéputés du Front National qui lui avait valu en première instance 5 ans d'inéligibilité, un verdict qui l'obligerait ainsi à céder sa place à Jordan Bardella. Emmanuel Macron, lui, est arrivé hier en Syrie. C'est la première visite d'un chef d'État occidental dans ce pays depuis la chute de Bachar al-Assad. Par ailleurs, les Européens doivent se retrouver dès aujourd'hui à Ankara pour un nouveau sommet de l'OTAN où il sera notamment question de la guerre en Ukraine qui a lancé plus de 430 drones la nuit dernière vers Moscou au lendemain de bombardements russes qui ont fait au moins 28 morts et une centaine de blessés. Les États-Unis à leur tour éliminés du mondial de football. Aucun des trois pays co-organisateurs ne participera donc au quart de finale. La Belgique s'est imposée ce matin 4-1 face aux Américains. Un match marqué par le scandale du fameux carton rouge retiré à l'attaquant Follarin Balogun Cameroun à la demande de Donald Trump. Mais sa titularisation n'a pas fait la différence. Donc la Belgique affrontera en quart de finale l'Espagne qui a battu le Portugal. Le mondial marqué aussi par les propos racistes d'une sénatrice paraguayenne à l'encontre de Kylian Mbappé après la victoire des Bleus. Vous êtes une femme méprisable et indigne de sa fonction, a écrit hier soir le joueur sur le réseau social X. La Fédération française de football va lancer d'ailleurs des poursuites judiciaires. Et puis la suite du Tour de France, la quatrième étape partira de Carcassonne en début d'après-midi pour un peu plus de 180 km en direction de Foix. Un parcours accidenté avec plusieurs cols à franchir. Hier, Tadej Pogacar a remporté la troisième étape en s'emparant par la même occasion du maillot jaune.
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11: Troisième épisode de canicule, le mercure va continuer de grimper. Ce mardi, 45 départements supplémentaires vont à leur tour passer en vigilance orange, du Finistère à la Savoie, en passant par la région parisienne où on attend jusqu'à 36 degrés cet après-midi. Vous aurez 31 du côté de Charleville-Mézières et Bayeux, 37 à Thonon-les-Bains, 39 à Blois et Toulouse, et plus de 40 degrés localement dans le sud-ouest. 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
2: Salut, 8h06, bonjour et bienvenue sur Europe 2, merci de nous avoir choisis tous les matins, nous sommes là entre 7h et 11h et on remet le couvert entre 15h30 et 18h, venez sourire avec nous, rigoler, alors, faut rigoler. Merci mon petit
3: Cédric.
2: Qu'est-ce que c'est, j'ai de rien, je vais demander d'imprimer parce que je ne peux pas imprimer de mon côté, il n'y a que monsieur, notre journaliste qui a accès à l'imprimante. Donc,
4: Il y a peu de moyens.
3: Privilège.
2: Voilà, donc, il a un privilège, il a un accès à l'imprimante. Donc
4: c'est une perso, t'as pas le droit ça.
5: C'est une lettre de
2: licenciement. Alors non, c'est ta lettre de... Non, c'est pas perso, c'est ta lettre à toi.
4: Ah d'accord. Ah.
2: C'est avec marqué c'est non. L'augmentation c'est non, c'est non,
4: c'est non.
2: Non parce qu'il m'a demandé des lignes, donc je lui dis c'est non, c'est non, non et non.
5: Pas de vacances en bas.
2: Et voilà. Et ça sème c'est non, et il a raison, et bonnes vacances.
4: Ah, merci.
2: Et j'ai mis et cordialement. Et
4: c'est bien, c'est gentil.
2: Et reprends deux fois du bœuf.
4: Bisous.
2: Ce midi, c'est pour nous. Qu'est-ce qu'on va avoir dans quelques minutes, Stouff, en bas, là, tout à l'heure, là, sur notre terrasse?
3: Alors, on aura Romain de la Maison Camus qui sera là pour nous faire un brasero avec des côtes de bœuf.
2: Je l'aime déjà, Romain de la Maison Camus. Je ne les connais pas, la Maison Camus, mais déjà, ça sent.
3: Il y a les copains de Corentin. Enfin, je dis les copains parce qu'il les a déjà vus. C'est Bar Spirit qui vient de Rennes.
2: Non, mais de toute façon, Corentin, il est copain avec tous les bars. Ouais. Donc voilà. Donc, les embrasse.
3: Voilà, avec Julien qui vient nous faire des beaux cocktails.
2: Voilà. Est-ce que je pourrais lui demander un truc à ce jeune homme?
3: Ah bah, est-ce que tu
2: pas débarrer trop tôt?
3: Ah, la distribution de...
2: Voilà.
6: Non, mais c'est que des sans alcool,
2: oui,
6: j'ai demandé.
2: Oui.
3: Et je termine. On a...
2: Hey, Pinocchio.
3: Ouais, pour vous faire plaisir encore au niveau de la bouffe, on a les éleveurs de la Charentonne qui nous ont envoyé plein de viande et de grillades, de poulet, voilà. Donc, je fais un gros bisou à Audrey. Et on aura Elena de Jumpman qui va nous faire un petit cours de trampoline. Voilà.
2: Et ben, c'est ça que
3: on commence pas avec ça.
2: Parce que je ne toucherai pas. D'abord, il va falloir mériter son barbecue. Et je pense qu'il ne faut pas manger. Il ne faut manger rien du tout avant le. Comment ça s'appelle, le jump? C'est quoi?
3: Jumpman, c'est du trampoline, quoi. C'est du trampoline cardio.
5: Mais sur une terrasse. Du coup, il n'y a pas un risque qu'on...
2: Bah, si.
5: Oui.
3: Non, c'est un trampoline. Et si tu veux, tu as une barre devant pour t'accrocher quand même. Ouais. Mais c'est pas un trampoline où tu peux sauter super loin.
2: C'est un truc pour se gainer, c'est ça?
3: C'est ça, c'est du cardio.
2: Voilà,
5: Je rappelle qu'on est au cinquième étage.
2: Oui,
3: c'est du renforcement musculaire.
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2: 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On aura des nouvelles d'Alyssa Milano. Tiens, ça a merdé un petit peu aux États-Unis.
3: Ah ouais?
2: Gros scandale sur Alyssa Milano.
3: Ah bon?
2: Restez avec nous. Le top de Stouff à 8h30, ce sera quoi?
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2: 12, 13, quelle est la seule radio qui vous offre votre loyer? Ce sera la question, vous répondez. Bim, c'est gagné. On aura des nouvelles d'Alyssa Milano. Tiens, ça a merdé un petit peu aux États-Unis.
3: Ah ouais?
2: Gros scandale sur Alyssa Milano.
3: Ah bon?
2: Restez avec nous. Le top de Stouff à 8h30, ce sera quoi?
3: Les petits trucs pour se désintoxiquer de son téléphone.
2: Ah bien, important pendant les vacances. Ça faut le poser, le téléphone. Hein. Oui. Nous aurons...

0: Vito.
1: Ah, moi, la côte de bœuf, j'avoue,
0: c'est vrai.
1: Je sais pas s'il y en a, mais.
0: Il y en a.
2: Il y a rien au-dessus.
1: Il y a rien au-dessus, je crois. Mais il faut que ça soit bien cuit. Moi, j'avoue,
0: toi, t'aimes bien cuit?
1: Je sais. Non.
0: Il faut que ça soit bien.
2: Bien cramé au-dessus. La croûte, voilà. Faut qu'il y ait une croûte.
0: Moi, bah, tu iras leur donner des leçons.
3: Bah, on le fera en direct.
0: Tu iras leur donner des leçons. Tu diras, dis donc, qu'est-ce que t'as fait?
2: Non, non, mais le secret de la côte de bœuf, c'est qu'il faut la faire soi-même. Et en fait, avant de la découper, tu prends un couteau qui coupe vraiment bien.
3: Tu
2: racles le dessus, ce que tu vas pas donner aux invités, en fait. Parce que c'est tout fin, c'est bien juste sûr. De la croûte. Et là, tu manges. Là.
0: Bien sûr. On peut continuer?
3: Là, on a paradis, juste Spinny sur Twitch qui nous dit quand tu fais pas de sport, t'as zéro bras, bah tu vas au bras zéro.
0: Pas mal ça.
2: Ouais.
0: Le bras zéro pour les mecs qui n'ont pas fait d'alter, c'est pas mal.
1: Pour Philippe Croizon.
0: Allez, Tous les pays organisateurs ont été éliminés de la Coupe du Monde. Je le dis, vous ne suivez pas le foot, au moins vous pourrez frimer à la machine à café avec ça. Les USA ont perdu 4-1. Face à la Belgique.
2: Hier soir, cette nuit, ce matin.
0: Mexique 3-2 contre l'Angleterre. Le Canada a perdu contre le Maroc. 3-0. Bravo les Marocains. Et Trump a fait savoir, ça c'est magique, qu'il ne s'intéresserait plus du tout à l'événement une fois sa nation éliminée. Ce qu'il y a de bien avec.
2: Bah, il a tout tenté déjà pour qu'elle reste, mais bon là.
0: Ce qu'il y a de bien avec ce gars, on choisit, c'est qu'il est sans filtre. C'est-à-dire que c'est pas un gars, diplomatie, le machin, le je fais plaisir à tout le monde. Non. Il s'en cogne, les likes, c'est pas son truc. Le gars, il dit ce qu'il a envie de dire. Et là, il le dit, je vous préviens, dès qu'il n'y a plus les États-Unis, j'enlève les visas à tous les gars, vous rentrez chez vous, c'est terminé. Alors, dorénavant, je vous donne des infos qui sont nouvelles, qui viennent de tomber.
1: Ça a changé un peu,
0: ça a changé. Trump a vendu tous les buts de stade, faudra maintenant mettre des sacs à dos à la place.
2: Comme à l'école.
0: Pour marquer les poteaux. Il a laissé une tondeuse à batterie Parkside à dispo, mais le chargeur est au Canada, les batteries sont au Mexique. Les arbitres devront siffler avec les doigts, parce qu'il paraît qu'il aurait revendu les sifflets. De toute façon, les arbitres ne s'en servent pas beaucoup.
2: Oui, ils s'en servent pas.
0: Malogun, hein, vous savez, l'attaquant américain. Il jouera avec la Suisse et prendra la binationalité du gagnant, quoi qu'il arrive, histoire d'être sûr d'avoir un américain champion. Trump a remplacé le globe de la Coupe du Monde par une représentation de son testicule gauche parce qu'il trouve que c'est plus esthétique.
4: Qui va l'embrasser là,
0: Et on vient d'apprendre, pardon pour les Belges, que la Belgique vient de se prendre 300% de douane, de droits de douane à l'exportation ce matin dans la gueule.
4: Pourquoi ?
0: Par principe.
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0: Voilà. Je vous dis ça un peu pêle-mêle. C'est Europe 2 que vous écoutez, 8h12. Dans un instant, nous serons de retour. Patrick Sébastien sera là, il veut participer au barbecue. Mais s'il veut, allez, à tout de suite, Patrick.

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2: Salut, c'est Europe 2 que vous écoutez. Bonjour et merci de nous avoir choisi. 8h16. Ah, déjà, quand est-ce qu'on y va, Stouff? Quand est-ce qu'on y va?
3: Ah, encore un peu de patience.
2: Ah, mais non, mais allez, quand est-ce qu'on va se poser sur la terrasse?
3: Tout n'est pas installé encore, c'est pas
2: 15 minutes.
3: D'ailleurs, je vais aller faire un petit tour, moi, à la pub.
2: Ah oui, nous, on veut les. C'est un déplacement d'antenne, on se déplace pas.
3: Dans 15 minutes. Laisse les gens s'installer.
2: Mais ils avaient qu'à s'installer plus tôt.
4: Oh, et il est à quelle heure notre avion pour la terrasse?
3: Mais ça va pas, les gars.
2: On a un bus.
4: On a un hôtel.
2: On a un bus qui nous prend en bas, on fait le tour de la rue, puis il nous reprend et nous remet.
5: Ce serait drôle. Ouais.
2: Voilà.
5: Qu'on fasse ça.
2: J'étais fou, malheureux. On a pas
4: le fait le tour de l'immeuble en bus.
5: putain, excusez-moi.
3: C'est je crois
4: Patrick.
2: Ah, Patrick.
6: Le plus beau cérébral, le plus fort cérébral. Qui fait l'hélicoptère avec sa
5: musique. Coupe. Putain, j'adore, coupe cette prouesse. Putain, j'adore cette musique, mais là, faut la couper.
7: Bah pourquoi? Pour être bonne humeur dès le matin.
5: Ouais,
7: Patrick,
5: bah pourquoi? Bah je vais te le dire. Parce que vous m'avez pas invité à votre barbecue, voilà, c'est tout. Oui. Et je vais le dire à Stouff. Le barbecue, c'est la fête, c'est l'amour. Eh Patrick, c'est l'amour et c'est la fête. Oh là là là là, il a l'air. Tout ça réunit. Eh Pietre.
4: Oui.
5: Eh baisse ton fut.
4: Allez.
5: Oh! Hey, j'ai mis ma saucisse sur ton Weber. Putain, c'est rigolo. Là, là, là, là, là, là, c'est les copains.
7: Ouais, mais non, Patrick,
5: c'est le rugby.
7: Il est tôt là, Patrick. Donc
5: attends, il est tard, tu veux dire. Je viens de finir ma soirée parce que j'ai regardé le match des Belges dans le club Kate and Me. Tu connais?
4: Non.
5: Kate and Me. Les Belges, quoi, ça, ce que c'est, Kate. Ouais. Bravo les Belges, j'ai fait tourner ma fricadelle. Là, là, là, là, là. On sait pas ce qu'il y a dedans, c'est pas le plus mal. D'ailleurs, le meilleur combo en ce moment, c'est barbecue Coupe du Monde.
7: Ah bah oui.
5: Jeudi, face au Maroc. Tu sais ce que je vais faire?
7: Non.
5: Je vais faire ça.
7: Ah ouais?
5: Allez, musique, tout le monde, t'es dans la voiture, t'es dans le camion. Et là, tu t'amuses. Là, là, là. Qui va chanter avec moi? C'est pour jeudi. Jeudi soir, je m'installe devant la téloche. Je veux mettre à poil, libérer les baloches. Une bière dans le sac, une chipolle dans l'assiette. Et si Kylian y marque, je fais tourner ma kékèche. La la la la la la la la la la.
7: Mais qu'est-ce qu'il y a doucement, quoi? Mais il est tôt, mais ça va.
4: Il n'y a pas de rapport.
5: Mais si, c'est, tu dis que c'est la canicule, il n'y a plus de ventilo, faut savoir ce que tu veux. Vas-y, faites un coup, les gamins sont en vacances, détends-toi la nouille, Monique. D'ailleurs, les amis, petit conseil, après le barbecue, faut bien digérer.
7: Ah ouais?
5: Ou alors, le soir, faites comme moi, dormez seul. Car après un bon barbecue, on a souvent des gaz. Mais après, je vais te dire, c'est drôle. Et on se détend et puis on pète. C'est si puissant, ça lève la couette.

0: sens pas mieux là, t'as pas envie?
1: Ah si,
0: ouais.
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1: Hop, direction le loyer. Je vous appelle, je vous dis quelle est la seule radio qui paye votre loyer. Vous me répondez.
2: Europe 2.
1: Et c'est gagné. Vous allez peut-être... On va comme ça encore 10 jours. Encore 10 jours de loyer, 10 jours de cadeaux. Faut envoyer loyer, L-O-Y-E-R au 7-12-13 pour que je vous offre votre loyer. 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J'appelle du côté de... Je ne sais pas où. On y va.
3: Artigueloube.
1: Très bien.
4: C'est où ça?
1: L'Est. Allô, bonjour, Jessica.
5: Oui, bonjour.
1: Jessica.
5: Bonjour, Chloé.
1: Bonjour, madame. Jessica, une seule question. En ce mardi matin, quelle est la seule radio qui paie ton loyer?
5: C'est Europe 2.
1: Excellent.
3: Bravo, bravo.
1: Mardi 7 juillet, le loyer pour toi, ma petite Jessica. Qu'est-ce que tu fais comme métier?
5: Mais si.
1: Tu habites où?
5: Mais non, j'habite à Artigueloube, à côté de Pau. Ça parle un peu plus.
1: Oui, ils me l'ont mis à côté de Strasbourg il y a deux secondes, hein, Artigueloube, hein, ça vient d'arriver.
3: Artigueloube, comment ça va être chiant à noter sur l'échec fait à Artigueloube.
5: Artigueloube, ouais, j'avoue, j'avoue.
1: C'est grand, Artigueloube?
5: Non, c'est un petit village, on est 1500 habitants, je pense.
1: D'accord, très bien, qu'est-ce que tu fais dans la vie, Jessica?
5: Je suis chargée de médiation. Chez un bailleur social, justement. Donc, on s'occupe d'un parc de 9000 logements, à peu près. Ouais. Et du coup, je ne manque pas de travail, ça c'est sûr.
1: En gros, c'est quand ça ne veut pas payer, quoi.
5: Alors, pas forcément. Moi, c'est plus quand ça ne veut pas trop s'entendre entre voisins.
1: Julien Courbet.
3: C'est toi?
1: Ouais. Incroyable. Ça doit être des fois, non?
5: Alors, des fois, ouais. Des fois, c'est un peu compliqué. Donc, ça fait un peu bizarre.
1: Quel est le truc le plus bizarre que t'aies vu dans les histoires de voisins? Quel est le truc le plus dingue que t'aies vu?
5: Le truc le plus dingue que j'ai vu, c'était une dame qui mettait exprès. Sinon, le pire, ça a été, je pense, un mouchoir qu'une personne avait utilisé pour s'essuyer les parties intimes et qu'il avait mis dans la boîte aux lettres de sa voisine.
3: Ah, oui.
1: Oui, c'est un message.
5: Bien sûr,
1: c'est cadeau. Vas-y, va médiater.
5: Ouais.
1: Je vais médiatiser. Montant du loyer.
5: 1283.
1: Ça se gratte pas.
5: C'est dramatique.
1: Je ne dirais
5: pas comme ça, mais.
1: Chant du Louvre, là, c'est une fortune. 1283, je demande à Josiane, ma comptable. Josiane, c'est coco pour le loyer, Josiane. Attention, elle va sauter, c'est parti. Allez, il y a quoi en dessous? Mais pourquoi tu sautes? On allait attaquer le barbecue sur la terrasse, Josiane.
6: Justement, je monte la garde en bas. J'empêche Pascal Pro de monter vous rejoindre, sinon il va bouffer toutes vos merguez. Vous m'en mettez une de côté, hein.
1: Ouais, Josiane, évidemment, bien sûr que oui. 1283 euros. Je te fais un gros bisou, ma belle.
5: Merci beaucoup. Gros
1: t'embrasse
5: bisous,
1: fort. Bisous, merci. Ah bah, on attend le décompte. Là, on va y aller vers 9h.
5: Je
1: suis en tremblement. Bisous.
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1: Bienvenue dans la seule émission qui sent la côtelette. Vous vous réveillez avec nous? De toute façon, toutes les radios vous ont laissé tomber. Nous sommes là jusqu'à 11h tous les jours.

0: Salut tout le monde, 8h31, vous restez avec nous. Le top de Stouff dans un instant, ce sera quoi?
1: C'est les astuces pour se désintoxiquer de son téléphone.
0: Il y a un dossier sur Alyssa Milano, Anne sur...
1: Il y a un petit sourire là.
0: Je voulais dire, commence déjà par toi. Nous aurons les bâtards du jour dans un instant. Elle s'appelle Brittany Keller. Oh, vous n'allez pas l'aimer, Brittany Keller. Les news, la météo. Salut, 8h31. Mon petit Cédric, on y va. Quel temps va-t-il faire aujourd'hui, Cédric Lecor?
2: Salut à tous. Des pointes à 40 degrés encore cet après-midi dans le sud-ouest. Ça va encore donc chauffer ce mardi. 45 départements supplémentaires vont passer ce midi en vigilance orange. Météo plus complète à la fin de ce flash. Des scènes de chaos, des maisons en feu et des paysages de désolation. Le feu a désormais parcouru plus de 4900 hectares dans les Pyrénées-Orientales. 800 pompiers ont continué toute la nuit de lutter contre les flammes. 8 bombardiers d'eau supplémentaires sont attendus en renfort. En tout, près de 12 000 personnes ont été évacuées dans le massif des Aspres et à Isle-sur-Tête. Des habitants hébergés dans des centres d'accueil, dans l'angoisse évidemment de retrouver leur maison calcinée. Le préfet leur demande d'ailleurs de ne pas retourner sur les lieux pour le moment. Le bilan provisoire est de 11 blessés légers. Des centaines de pompiers luttent également dans d'autres incendies, notamment en Lozère, dans le Gard et la Drôme. Marine Le Pen pourra-t-elle se présenter à la prochaine élection présidentielle après plusieurs mois d'attente? La patronne du Rassemblement National sera fixée sur son avenir politique en début d'après-midi. La Cour d'appel de Paris va rendre son verdict dans l'affaire des assistantes d'eurodéputés du Front National qui lui avait valu en première instance 2 ans ferme et 5 ans d'inéligibilité. Si la peine est confirmée, c'est donc Jordan Bardella qui deviendrait le candidat du RN. Marine Le Pen doit dans tous les cas s'exprimer ce soir dans le 20h de TF1. L'heure de vérité aussi pour près de 730 000 lycéens. Les résultats du baccalauréat vont commencer à tomber dès la fin de matinée. L'an passé, le taux de réussite était de 91,9%. La quasi-totalité des annonces pour des logements étudiants ne respectent pas l'encadrement des loyers. C'est le constat dressé par l'association Que Choisir Ensemble qui a analysé 125 annonces à Grenoble, à Lyon, à Montpellier, à Lille, Bordeaux et aussi à Paris. 95% d'entre elles dépassent les plafonds autorisés de 234 euros par mois en moyenne. L'association appelle à prolonger le dispositif dont l'expérimentation est justement censée prendre fin novembre et surtout à le faire respecter. En football, le carton rouge retiré à un joueur américain sur demande de Donald Trump n'a pas empêché les États-Unis d'être éliminé du mondial. Large victoire cette nuit 4-1 de la Belgique qui s'est donc qualifiée en quart de finale. Les Belges seront opposés aux Espagnols qui eux ont éliminé 1-0 hier soir le Portugal de Cristiano Ronaldo. Fin des huitièmes de finale ce soir, l'Argentine face à l'Égypte à 18h suivi de la rencontre Suisse-Colombie à 22h. Et puis avant ça, vous pourrez de nouveau vous brancher sur le Tour de France. 4e étape cet après-midi entre Carcassonne et Foix. Un parcours accidenté de près de 182 km avec plusieurs cols à franchir jusqu'à 1000 mètres d'altitude. Arrivé aux alentours de 17h20 avec peut-être à nouveau Tadej Pogacar en tête. Le Slovène a remporté hier la 3e étape et en a aussi profité en même temps pour s'emparer du maillot jaune.
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2: Les températures vont donc continuer de grimper ce mardi. 45 départements supplémentaires vont à leur tour passer en vigilance orange canicule du Finistère à la Savoie en passant par la région parisienne où on attend jusqu'à 36 degrés cet après-midi. 31 à Valenciennes, 35 à Gap, 37 à Laval, 40 à Niort, 41 à Castres contre une trentaine de degrés du côté de Marseille. 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
1: Juste pour vous dire, merci, parce que depuis que je vous écoute, j'ai arrêté les antidépresseurs. Et ça fait un bien fou d'arrêter les antidépresseurs, de revivre. Même si tout n'est pas rose dans la vie, au moins on vous écoute.
2: Oh bah
1: et moi, je suis mort de rire. Echo et ton équipe est juste merveilleuse. Alors, merci à tous.
2: Merci mon pote.
3: Un gros bisou.
2: On va arrêter la clope aussi, hein, deuxième étape. Hein.
3: Un énorme
2: et après,
3: bisou.
2: On arrête de manger des rochers. D'accord ? C'est... Non, mais alors vraiment, vous savez, si à un moment donné ça peut vous faire aller mieux de rigoler, ben tant mieux, on est content. Salut à vous tous, merci d'être là tous les matins. Monsieur Pietro est en forme.
4: Oui, ça va.
2: Madame Stouve, tout va bien.
3: Oui,
2: elle contrôle
3: forme.
2: D'une main de maître. 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
3: de
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2: 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Ouais. Nous aurons tout à l'heure les bâtards du jour. Elle s'appelle Brittany Keller, vous n'allez pas l'aimer. Les moins grosses têtes, tout à l'heure nous reviendrons sur des nouvelles de Bigard, tiens.
5: Ouais.
2: Et on aura un Pierre et Maryse qui sera en direct.
3: On est sur la terrasse.
2: On y est quand sur la terrasse?
3: Mais on va y aller pour 9h.
2: Moi, je suis comme un enfant, moi.
4: Mais je vois ça, hein, l'autre, il est pressé. Hein.
2: On fait une émission spéciale barbecue. Oui. On va arriver à la moitié de l'émission, on n'est toujours pas bougé.
3: Ton barbecue, tu vas pas bouffer ta côte de bœuf à 8h30.
2: C'est pas ça, on peut être à côté le temps. On va arriver, il va faire trop chaud en terrasse.
3: Oui, mais il faut que les gens s'installent, Coco. Il faut qu'ils mettent le truc à chauffer, tranquillou et tout.
5: Ils viennent de loin, je crois.
4: Moi, je vais aller mettre des bûches.
3: Il est tellement impatient.
2: Il fait l'émission direct de la terrasse. Fait une demi-émission en direct de la terrasse.
3: Arrête un peu.
5: Je suis d'accord.
6: C'est pas toi qui paye le matos.
2: Ah non, mais bon. 8h37, j'ai envie de dire, j'ai envie de prendre l'air, moi.
6: Les micros, ça laisse juste, donc...
3: Commence pas, économise. Sébastien, parce que ça va mal se passer, cette histoire.
2: Si j'ai pour y aller une heure, autant de bordel pour une heure. En une heure, il va falloir tout faire. C'est-à-dire, ça va être, fais du trampoline pendant que tu manges une côte de bœuf en mixant. Dépêche-toi, parce qu'on a fini.
5: 9h-11h, ça nous fait 2h.
3: Ah oui.
5: Le temps passe vite,
2: on va préférer 3.
3: Oui,
2: merci.
3: Puis après, il va être sur la table, il fait « Oh, il fait trop chaud, je rentrerai bien à l'intérieur. »
2: Pas du tout.
3: Si, ça va être ça.
2: Moi, on dit qu'on fait une émission côte de bœuf, On aurait dû être depuis une heure déjà.
3: Et bah, tu sais quoi, tu vas aller installer avec tes petits bras le bras zéro et tout ça.
4: Tu vas aller aider Sandrine Rousseau là, à faire des braises.
3: Voilà.
2: Elle est là plus tôt.
6: Je t'ai rarement vu prendre les trucs autant à cœur.
5: Elle est là déguisée en chicandier pour passer une aperçue.
3: T'imagines
6: Sandrine Rousseau.
2: Bon, qu'est-ce qu'on aura dans un instant? Ah, allez, Alissa Milano. C'est chaud pour Alissa Milano. Allez, vous voyez qui c'est, Alissa Milano?
3: Oui. Ben oui, Madame est servie.
2: Voilà, c'est elle qui était dans Madame est servie, puis dans Charmed. Alissa Milano, elle conduisait la Maserati de Miley Cyrus. Quand elle l'a fracassée contre un terre-plein en milieu de la nuit à Hollywood, elle a abandonné la voiture accidentée, elle s'est enfuie à pied comme une criminelle.
4: Oh,
2: la police l'a identifiée en moins de 3 heures sur les caméras. Les enquêteurs demandent maintenant à un juge un mandat pour prélever le sang d'Alissa Milano pour vérifier la présence de substances illicites.
4: Bah, ça sent ça un petit peu, je pense. Hein.
2: Ça sent l'alcool, peut-être.
4: Oui, ou l'alcool, oui.
2: Mais... En même temps, l'avantage, c'est que l'alcool passe vite. Le temps qu'ils prennent un mandat, machin et tout, sera peut-être terminé. Voilà.
4: Ouais.
2: En fait, Alissa Milano, c'est comme Martine.
4: Pourquoi ?
2: Il y avait Martine, machin. Madame est servie. Maintenant, ça va être Madame est bourrée. Madame est en tôle. Madame est radiée de l'assurance.
4: Je l'ai vu, celui-là.
2: Bah, tu l'as vu, Madame de la thune à Miley Cyrus ?
4: Ah non, je ne l'ai pas lu encore.
2: Elle est bien, celle-là. Madame a mangé le terre-plein. Il y en a plein. Stop le top
3: oui,
2: de stouff.
3: Les astuces pour se désintoxiquer de son téléphone. Par exemple, on va désactiver les notifications non essentielles. Tu gardes seulement tes appels et tes messages importants. Tu coupes tout le reste.
2: Ouais.
3: Moi, ça va t'éviter un peu d'avoir envie de cliquer dessus sur ce qui est arrivé dans ta notif. Ouais. Quoi.
2: Moi, il n'y a pas de notification. Les notifications news, machin et tout, déjà, elles n'existent pas. Notification mail, elles n'existent pas. Notification nouveaux messages, nouveaux machins, ça n'existe pas.
3: Autre petite astuce, on peut utiliser des applications qui limitent le temps d'écran. En fait, t'as des applications qui te bloquent certaines autres applications de ton téléphone et tu ne peux plus aller dessus.
4: Mais tu t'auto-censures, en fait.
3: Tu t'auto-censures,
5: Si vraiment t'as besoin d'y aller, t'as juste à
3: manger. Ouais, mais si t'as des gens qui sont accros à fond, ça peut peut-être les aider mentalement aussi.
2: Pour les enfants.
3: Oui, mais pour les adultes, ça...
2: Parce que le jour où t'as un truc pressé, tu diras « Ah, mais quel est le con qui m'a mis l'application ?» Je pense que t'as pas.
3: Une autre astuce, il faut pas prendre son téléphone comme réveil. C'est mieux d'acheter un vrai réveil parce que tu passes moins de temps comme ça le matin quand tu te réveilles. T'as l'habitude d'aller scroller. Dès que tu enlèves ton réveil, tu vas scroller. Et le soir, avant de te coucher, tu mets ton réveil
4: c'est
3: et tu scrolles.
4: C'est très, très mauvais de se réveiller avec la lumière du téléphone.
3: Bah oui, mais il y en a plein qui le font. Regarde, Vito, tu scrolles le matin.
6: Oui.
3: Voilà,
6: et même
3: moi
6: quand
3: aussi.
6: Tu te lèves la nuit, tu sais, moi je me sers de la lumière du téléphone pour pas réveiller ma chérie. Et du coup, t'arrives sur les toilettes, tu fais
7: Oh, tiens, il y a une vidéo.
5: moi, j'ai un réveil, mais je scroll mon réveil.
3: Tu scrolles ton réveil, moi, je vois rien.
7: Moi, je vois rien, de toute façon. Je me réveille en pleine nuit, je regarde les messages, bon, je vois rien. Donc,
6: tu fais la technique pour continuer. Tu sais, tu fermes les yeux comme ça sur les toilettes pour continuer
7: oui,
6: à dormir
7: en rentrant.
4: Oui, exactement,
7: ouais,
4: je l'ai fait cette nuit,
7: bah,
4: ça marche pas.
7: Si, j'ai fait partout. Mais pas grave.
3: Une autre astuce pour éviter de prendre son téléphone, je sais pas si ça marche ou pas, c'est de mettre une photo de votre belle-mère ou quelqu'un que vous aimez pas en fond d'écran de verrouillage.
4: Vous avez pas envie de prendre votre téléphone, il paraît.
5: Balance ton téléphone, voilà, tu le casses.
3: Ouais, tu vois ta belle-mère
4: sur c'est pour ça que t'as mis une photo de Nathalie, toi, sur ton téléphone.
7: Mais vous savez quoi, vous n'y arriverez pas. Vous savez qu'elle va vous défoncer parce que ça, la chemise que vous avez critiquée qui était cadeau,
5: c'est piètre. Hein.
7: Vous allez vous faire défoncer.
3: Et enfin, peut-être le mieux, c'est que tu confies ton téléphone à quelqu'un qui est un peu sadique, ta femme par exemple, tu vois. Tu lui confies ton téléphone à un petit.
7: Elle est sadique en plus.
4: En plus, tu t'adresses à lui en disant ça. Tu m'as pas regardé moi, tu l'as regardé lui.
7: Excusez-moi, mais là, vous allez vous faire.
5: C'est foutu.
7: Jouer avec le feu.
3: Voilà, donc la personne garde le téléphone et ça t'évite d'aller le chercher parce que toi, t'as pas envie d'aller t'adresser à cette personne-là.
5: Mais une personne quoi, du coup, t'as dit?
3: Un peu sadique.
5: Sadique comme.
3: Non, j'ai comme votre femme.
7: Pas du tout. Mais alors, vraiment, alors,
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7: Salut. Allez, salut. C'est comme un magnum Koé. Tous les matins, entre 7h et 11h, je vous réveille. Ah, ils n'ont pas aimé ma chemise. Ah, c'est pas grave.
5: Mais non.
7: Ça cartonne au Paraguay. Ça cartonne. Voici Alex Warren. Plutôt que de mettre des vannes, il faudrait mieux faire des bons mixons. Allez.

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2: Salut, dans un instant, les moins grosses têtes seront là. Des nouvelles de Jean-Marie Bigard et Pierre et Maris qui viendront tout à l'heure vendre de nouveaux objets. Ensuite, il y aura du sport, il y aura du déplacement d'antenne à 12 mètres d'ici en live de notre terrasse. Tout ça, c'est sur Europe 2. Voici le bâtard du jour.
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2: Ouh ! Connaissez-vous Brittany Keller ? Vous allez me répondre que non.
5: Bah non.
2: Pas du tout. 31 ans. Elle a eu une rupture avec son ex.
5: Mm-hmm.
2: Mauvaise rupture. Son ex était footballeur. Ah. Elle a donc décidé d'engager un clown professionnel.
5: D'accord.
2: Pendant 14 matchs consécutifs, Bobo le Magnifique, en costume complet, s'est installé au bord du terrain,
5: ouais,
2: applaudissant chaque erreur, distribuant des confettis à chaque balle manquée par son ex, et jouant du kazoo après chaque mauvaise prise.
5: Wow. C'est énorme.
2: Les coéquipiers ont créé une blague jusqu'à ce que Bobo revienne semaine après semaine.
6: L'angoisse.
2: Et Brittany a été finalement arrêtée pour harcèlement.
5: Ah, ah c'est oui, drôle.
2: C'est incroyable. Il paraît que depuis, le clown a reçu 2000 offres d'emploi depuis la France pour aller bosser dans les stades du Paraguay. Allez, régler le problème. Vous restez avec nous, 9h moins le quart.
7: Quand ça sonne comme ça. Quand ça rigole comme ça.
2: Bradley Barcola et Jean-Philippe Mateta, ça nous fait
7: Barcola Mateta. De chaque côté, ils vont vivre. 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
1: Tiens, on l'écoutera, Ousmane, il va marquer. Il y aura Jay-Z qui va arriver. Qu'est-ce que c'est bon ce titre.
3: Ah ouais.
1: J'adore ça. Stouff qui vient d'arriver donc avec Mel qui sont allés sur la terrasse. Est-ce qu'on peut avoir un point installation?
4: Ah, moi, je n'ai pas été sur la terrasse. Là, c'est Mel qui vient d'en revenir.
5: Alors
4: vous êtes pas prêt. C'est super cool, en vrai.
5: Ah ouais?
4: Ouais.
5: C'est prêt au moins?
4: Bientôt. Si, c'est bon, il y a les trampos qui sont en train de s'installer là.
6: Faire du
4: c'est bon,
6: à 9h, on peut y aller. C'est tout.
5: Et les, ils ont mis des bûches dans les bras zéro là pour.
4: Ouais.
1: Ça commence
4: ouais, la maison Camus.
1: Ah oh, ils ont mis.
5: Les cocktails sont prêts.
4: Barf Spirit, ils sont prêts. Ils sont au taquet, chez taquet.
5: Ah, mais je vous ai pas ramené des rigolos, moi, les gars. Attendez, vous êtes des fous, quoi.
1: Tiens, passe-moi quelqu'un, je vais appeler quelqu'un. On a pris des gens au hasard toutes les heures, je vous offre un bras zéro ce matin. On aura les moins grosses têtes dans un instant. Allez, j'appelle quelqu'un qui s'est inscrit au 7-12-13, qui a envoyé Coé. Terry.
7: Oui, allô.
1: Salut Terry, comment ça va?
7: Ça va bien, quoi.
1: Ce serait pas Terry, le roi du bras zéro?
7: Mais si, effectivement.
1: C'est comme ça qu'on l'appelle. C'est comme ça qu'on l'appelle. Il est le meilleur grilleur de saucisses et de chipots. De quel coin de France tu es?
7: Exactement, de Côte de Bœuf.
1: De quel coin de France tu es? Je suis en Côte de Bœuf.
7: Des Yvelines.
1: Très bien. Qu'est-ce que tu fais comme petit métier, mon Terry?
7: Eh ben écoute, je recherche actuellement un métier. Là.
1: Oh bah alors, je vais te dire, je t'offre ce matin. Je t'offre, ça me fait plaisir. Toutes les heures, on en a. On offre le bras zéro. C'est pour toi, la marque Brasier, c'est français. C'est une marque française de bras zéro. Il n'y a pas que nous qui allons kiffer le barbecue. Nos auditeurs aussi, c'est cadeau. Ça me fait trop plaisir de te l'offrir. Content ou pas, mon ami?
7: Ah, mais je suis très, très content.
1: Ah, bah alors, je suis content.
4: Oh là là.
1: Je veux des photos. Dès qu'il y a une chipo, la première qui grisouille et tout, tu m'envoies la photo, je veux la vidéo.
4: Baptême.
1: D'accord.
7: Mais bien sûr, bien sûr.
1: Salut mon grand. Gros bisous à toi. Salut mon Terry.
7: Des gros bisous à tout le monde.
1: À bientôt. Attention, c'est le moment de la culture qui arrive après la saucisse, la culture.
4: Europe 2, il est 8h50 et tout de suite, c'est l'heure des moins grosses têtes avec Laurent Ruquier.
8: Eh bien, bonjour à tous et bienvenue dans les moins grosses têtes, alors que je suis en vacances de l'autre côté, je suis venu chez vous. Autour de la table aujourd'hui, mes petites grillades à moi, elle est un peu notre merguez, elle est belle, elle est fine, mais quand on lui fait la bise, elle pique un peu.
4: Bonjour.
8: À sa gauche, lui c'est notre saucisse, dès que tu le piques, il pète.
9: Bonjour. Ah, il faut pas me piquer, moi.
8: À ses côtés, notre côte de porc. Ah. Il faut être à deux pour en venir à bout, Corentin. Et enfin,
9: bonjour.
8: Le réalisateur de notre émission tellement grand et costaud qu'il serait notre Weber Vito.
10: Bonjour.
11: Salut Weber.
10: Salut.
8: On va commencer, mes chers moins grosses têtes, avec une première question d'une auditrice. Madame, ils sont éliminés les à l'aimant.
11: Allemands.
8: Ils sont éliminés, les Allemands.
9: Les Allemands. Ah là là.
8: Le 10 décembre 2017, les habitants de la ville de Minas, en Uruguay, ont battu un record assez insolite qui a duré 14 heures. Quel était ce record?
9: C'était physique, sportif, c'était?
8: Alors, c'est ni physique, ni sportif, mais bon.
9: C'est culinaire.
8: Oui.
12: Ça a duré culinaire. 14 heures. Ils ont mangé...
4: Des piments?
8: Non, c'est vous avez remarqué, c'est long, 14 heures.
12: C'est une cuisson.
8: Alors, c'est pas une cuisson.
4: Ah, ça devait être dégueu, peut-être, non?
8: C'est le plus long quelque chose.
11: Le plus long, barbecue.
9: Le plus long dîner.
8: Le plus grand barbecue du monde. Ils ont grillé 16,5 tonnes de viande en 14 heures.
4: On n'aura pas autant. Hein.
8: Pour reprendre le titre aux Argentins. Bonne réponse de Corentin.
11: 16 tonnes de viande.
9: Oh là là.
8: On termine avec une question d'un auditeur, monsieur Flatu de Lens.
11: Ah oui.
8: En 2014, le duo de chefs britanniques Sam Bonpas et Harry Parr ont réussi à cuire un steak de façon insolite. Ah. Comment ont-ils fait?
4: Ah, sur la bagnole?
8: Non.
9: Avec des panneaux photovoltaïques?
8: Non.
12: Avec un produit chimique?
8: Alors non, mais c'est plus dangereux.
3: Avec... au lance-flammes.
1: Non.
4: Au contraire, au froid peut-être.
1: Non, ils pétaient, ils se mettaient un briquet dessus.
3: Non. La piètre, on appelle.
1: Ouais, voilà. Non.
10: Dans un incendie. Piètre. Un incendie de forêt.
1: Alors, c'est
10: un peu de
1: pas un incendie, ou... c'est encore bien plus que ça.
3: Un truc radioactif.
1: Bah non, entre les deux.
10: Une explosion nucléaire.
1: Un volcan. Oh. Ils ont cuit le steak au-dessus.
4: Oh bah,
1: un
4: vas-y,
1: volcan en fusion.
3: Faut une longue perche.
1: Réponse de Pierrot. Eh bien, mes chers moins grosses têtes. Oh.
3: C'est déjà fini.
1: Pour aujourd'hui. Rendez-vous jeudi prochain. Et sachez ceci, la carotte sent moins bon sans son A. Merci, au revoir, à la prochaine. Allez, ça fait crotte.
3: Eh oui,
1: bon, allez, bientôt.
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0: 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Range-moi ça.
1: Ah bah oui, sauf que rien, tu veux.
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3: Ah, ça y est, je peux aller m'installer?
1: Ah, on y va, il est 57, Stouff.
3: Ouais, Stouff, c'est vraiment.
4: Tu vas lancer les infos et on va aller s'installer.
1: Oh là là,
3: mais pourquoi on peut pas y aller? Mais c'est quoi?
4: Mais vas-y si tu veux. Bah oh là là, vous êtes trop lourd. Allez-y. La prochaine fois, vous prenez vos bras, vous faites.
5: Lance les infos.
3: Bah voilà, bah j'y vais.
4: Non, c'est pas les infos là, c'est
6: vous savez quoi?
4: On revient dans 2 minutes.
6: Moi, je vais découvrir en live. Allez-y, parlez avec Stouff. Moi, je vais découvrir en live.
4: Attends.
6: Non, je vais en live.
4: Ah, tu vas en live?
6: Bien sûr, vous parlez.
4: Bah nous, on peut parler, mais là, c'est live. En fait, faut y aller.
7: On peut faire un petit tease de ce qui va se passer dans la prochaine heure.
4: Ouais, attends, moi je vais juste rappeler que dans la prochaine heure. Mais pourquoi il est comme ça?
5: On l'entend râler.
6: C'est un enfant.
4: Mais sans déconner, quoi.
6: C'est un enfant.
4: Tu sais qu'il écoute à côté, en fait.
5: Je me marre si on arrive là-bas et qu'il a déjà son assiette et comme tout seul, là.
4: Non, on va juste rappeler qu'avec nous sur la terrasse, tout à l'heure, on aura la Maison Camus. C'est ceux qui viennent nous faire le bras zéro avec Romain. Voilà, on les remercie.
5: On nous régale.
4: Gros bisous.
7: Et moi, je reste au studio, mais j'ai reçu les sons pour le sport, les gars. Vous allez mourir.
6: Ah ouais?
7: Ah oui, c'est pas de la danse classique.
4: C'est Jumpman. Ouais.
6: T'as un exemple, là?
7: Je peux le trouver. Je pense que vous allez crever.
4: C'est vrai?
7: Oui, surtout Koé.
4: Qui Koé? Ouais. Bah, tu sais quoi, ça lui fera les pieds. Non, tu l'as ou pas, là? Vas-y, non, tu l'as pas? Bon, alors ensuite,
6: bon,
4: on a
6: y
4: aussi
6: quoi d'autre, alors
4: la Bar Spirit, c'est les copains de Corentin, voilà. Ça, qui viennent de Bretagne.
6: Ils nous font des cocktails.
4: Cocktails, voilà, avec Julien. On lui fait de gros bisous. On a les éleveurs de la Charentonne qui nous ont emmené plein de viande. Voilà, Audrey, pareil, on les embrasse. Ils ont plein de boutiques un peu partout en France. Tu vois?
6: Bah, ça va, ça.
7: Ouais.
5: Bah, FN Radio, ils écoutent ça tous les matins, ils font pas de trampoline, hein.
6: Ça va être
5: tranquille, là. Là, je pense que c'est le début. La meuf, elle est. Ah, oui. Allez, vous êtes prêts?
6: Vous êtes prêts?
4: Et donc, on aura Elena de Jumpman qui va nous faire du trampoline aussi. Donc, avec cette musique-là, visiblement.
5: Et là, je décède, là.
6: Il faut suivre, là.
7: Ça va être horrible. Vous pourrez suivre ça sur les réseaux sociaux, évidemment.
4: Oui, et on rappelle qu'il reste des bras zéro brasier à gagner aussi. Et pour les gagner, vous envoyez un SMS au 7-12-13 en mettant Coé, C-A-U-E-T, au début de votre message.
8: Je suis là.
7: Ah, il est là.
8: Ça y est, alors là, bah voilà, ça c'est bien. Bah voilà, bah qu'est-ce qu'on fout à l'intérieur alors que tout est prêt. Voilà, on est à côté. Non, mais c'est vrai, écoutez, j'ai l'impression qu'on est le matin de Noël. Il est 7h, 8h.
7: Et t'as pas le droit de descendre.
8: T'attends encore un peu que tes cousins soient arrivés.
4: Mais parce qu'on te connaît, les gens ils s'installent. Et quand ils s'installent et qu'il y a du bruit, qu'est-ce que tu fais? Tu râles.
8: Mais ils font pas de bruit, les gars. Ils ont installé le bras zéro.
4: Voilà,
8: je vais sentir le saumon fumé. Mais c'est pas grave, on est bien. Il y a les platines, elles sont là. Il fait très très chaud. Alors par contre, si je me permets un petit quelque chose.
6: Ah, vas-y.
8: On est en plein soleil.
4: Bah oui.
6: Ah voilà.
4: Tu veux aller.
6: Dans 20 minutes, il a trop chaud. Ah, je rentre. Il fait trop chaud ici.
8: Bah, c'est-à-dire que c'est pas comme si c'était très très chaud quand même.
4: Mais on t'avait dit que t'allais cuire, petit larbin.
8: Là, on est bien. Je vais prendre une petite casquette parce que ça, le temps pour les chauves. Reste avec nous. Dans un instant, émission spéciale barbecue en live. C'est notre première, seule et unique déloc de l'année. Et aujourd'hui, nous sommes à 22 mètres de notre studio. Autant vous dire que là où des radios prennent des bus pour aller faire le Tour de France, ça coûte une fortune, ça fait pas d'audience. Mais on s'en fout. Nous, eh bien, ça coûte pas cher. On ne sait pas si ça fera de l'audience. On vous dira ça bientôt. Mais en tout cas, c'est au bout de la terrasse. Et nous, on a une empreinte carbone qui est nickel.
6: Exactement.
8: T'as remarqué, on dépense rien. Tout de suite, bougez pas.
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8: Allez, on sort tout de suite. À tout de suite.
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8: Il est exactement 9h du mat en live de notre terrasse. Merci d'être là puisque ce matin, émission spéciale barbecue avec petite chaleur. Cache pas qu'on va être bien. Ça sent déjà la merguez. A tout de suite, ne bougez pas l'heure.
2: C'est 11h.
8: Cédric Lecor, salut mon Cédric. Alors, quel temps va-t-il faire? Je peux vous faire la météo. Paris, Île-de-France.
3: chaud.
10: Oui, chaud. Et chaud partout d'ailleurs. Hein. La chaleur poursuit son offensive. La vigilance orange canicule va être étendue à la mi-journée à 61 départements avec plus de 40 degrés, même localement. J'y reviens dans deux minutes. L'heure de vérité pour près de 730 000 lycéens. Les résultats du bac vont tomber dès la fin de matinée à 11h30, dans la plupart des académies. L'an passé, le taux de réussite était de près de 92%, des résultats qui vont évidemment conditionner la suite de leur cursus. Certains élèves sont toujours dans l'attente de réponses sur la plateforme Parcoursup. Les évacuations se sont poursuivies hier dans les Pyrénées-Orientales où le feu a désormais parcouru quelques 4900 hectares. À leur tour, les habitants de la commune de Vinça ont été contraints de quitter leur maison menacée par les flammes. En tout, près de 12 000 personnes dans le massif des Aspres et à Isle-sur-Tête ont été évacuées. Le bilan provisoire est de 11 blessés légers. Le feu n'est toujours pas fixé ce matin. 800 pompiers sont sur place. 8 bombardiers d'eau supplémentaires sont attendus en renfort. Des centaines d'autres pompiers sont par ailleurs mobilisés dans d'autres départements, notamment en Lozère, dans la Drôme, sur la commune de Die, où un feu de forêt a parcouru un millier d'hectares. Et dans l'Hérault, deux hommes suspectés d'être à l'origine de plusieurs départs de feu dimanche ont été interpellés. Un mardi qui sera également très politique. C'est cet après-midi que la Cour d'appel de Paris dira si Marine Le Pen peut se présenter à la prochaine élection présidentielle. C'est la fameuse affaire des assistants d'eurodéputés du Front National qui lui avait valu en première instance 5 ans d'inéligibilité. Un verdict qui l'obligerait ainsi à céder sa place à Jordan Bardella. Les États-Unis à leur tour éliminés du mondial de football. Aucun des trois pays co-organisateurs ne participera donc au quart de finale. La Belgique s'est imposée ce matin 4-1 face aux Américains. Un match marqué par le scandale du fameux carton rouge retiré à l'attaquant Follarin Balogun à la demande de Donald Trump. Mais sa titularisation n'a pas fait la différence. La Belgique affrontera en quart de finale l'Espagne qui a battu le Portugal 1-0. La suite du Tour de France. La quatrième étape partira de Carcassonne en début d'après-midi pour un peu plus de 180 km en direction de Foix. Un parcours accidenté avec plusieurs cols à franchir, dont celui de Montségur à un peu plus de 2000 mètres d'altitude. Hier, Tadej Pogacar a emporté la troisième étape en s'emparant par la même occasion du maillot jaune. Côté météo, les températures vont donc continuer de grimper. Ce mardi, 45 départements supplémentaires vont à leur tour passer en vigilance orange canicule, du Finistère à la Savoie en passant par la région parisienne. On attend jusqu'à 36 degrés, 31 cet après-midi à Charleville-Mézières, 35 à Gap, 37 à Laval, 40 à Niort, 41 à Castres, contre une trentaine de degrés du côté de Nice et de Marseille où l'air sera plus respirable.
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10: Des températures tout à fait supportables aussi sur les plages normandes. Notamment, vous aurez 26 degrés sous les parasols cet après-midi à Courseulles-sur-Mer avec une eau à 20 degrés. Mais la crème solaire reste indispensable avec un index UV de 8. Tout comme en Vendée et dans le sud-ouest où la baignade est plus douce, 22 degrés. Dans l'océan, à la Tranche-sur-Mer et Cap-Breton, ça grimpe à 25 degrés sur la Côte d'Azur du côté de Hyères et même 26 au Lavandou.

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2: Nous sommes en direct de notre terrasse aujourd'hui pour une émission un petit peu spéciale. J'espère que tout le monde m'entend. Oui, tout va bien.
3: Oui, oui, c'est nickel.
2: Parfait, je suis content, je suis ravi d'être là. Nous allons essayer tout à l'heure des choses qui m'ont l'air un petit peu compliquées. J'ai comme l'impression que je ne suis pas venu ici pour souffrir, mais j'ai un petit peu l'impression que je vais souffrir quand même.
4: Ça te fera du bien, non ?
2: Excuse-moi, on pourrait me dire où est Pietre ? Ça le fait chier d'être à l'heure ? Il y a un couloir à prendre.
4: Je sais pas où il est passé. Non, mais il va aux toilettes.
2: Un couloir à prendre, il trouve le moyen de pas être à l'heure pour reprendre l'antenne.
4: Ah, il est là, regarde, il arrive nonchalamment.
2: Ça va, au niveau touriste.
5: Il arrive tranquille.
2: T'es à l'aise, toi ? Bah oui, mais peut-être un peu trop. Voilà, tiens, merci beaucoup, merci ma petite Mel. Nous sommes en live sur notre terrasse. Il va faire chaud aujourd'hui. Combien les températures à Paris, je crois, on... 37, 38 dans le sud de la France et dans le centre, on va atteindre les 40 aujourd'hui. Il y a du brasero qui est en train de se préparer. Là, ça rigole pas, les gars.
3: On entend
6: sur un embon dans le couloir. Là.
2: Ça, vous avez pour l'instant embaumé l'intégralité
5: de l'étage.
2: Du couloir et de l'étage.
5: Ah ouais, ouais.
2: Les Josiane, je peux vous dire. Je sais pas,
4: arrête, elles sont pas loin.
2: Je sais pas si les chèques vont être faits, mais ils vont tous sentir le bœuf. En tout cas, je veux dire que tous les gens de l'immeuble qui vont recevoir leur salaire, ils vont dire c'est sympa cette odeur de barbecue. On aurait préféré une prime, mais bon. Ouais, l'équipe est en forme, vous allez bien.
4: Oui. T'es content, t'es heureux ?
2: Ouais, attendez, c'est normal. Moi, il est 9h06, depuis tout à l'heure, je trépigne.
4: Ah, je sais bien.
2: Depuis 6h du mat, je suis comme un fou. On va dire bonjour à nos camarades. Tiens, il faut m'aider sur les marques, faut m'aider sur les copains.
4: Il y a Romain de la maison Camus.
2: Qui parle ? Viens, Romain. Ça va, mon Romain ? Est-ce que t'es en forme ?
7: Impeccable.
2: Romain, faut que tu m'expliques un petit peu qu'est-ce qu'on va faire de beau, qu'est-ce qu'on va manger.
7: Là, ça va être sympa. Là, on fait des petits légumes, c'est pour la diète, ça.
2: Ça, c'est bien.
7: Et après, on fait un peu de bœuf, là.
2: Ah, j'aime bien le un petit peu de bœuf. Alors. Voilà, là.
7: Oh là là. Un petit boucher, là, par chez moi, c'est top, ça.
2: Ça, c'est quoi ? C'est
7: la Black Angus, celle-ci, là.
2: Oh ! Non, juste celle-là ou les autres aussi ?
7: Non, c'est les mêmes.
2: Oh là là là là là là. Donc ça, c'est donc de la viande, hein, pour ceux qui n'ont pas l'image. Donc ça, ensuite, ça se met là-dessus. Combien de temps de cuisson ? Quel est le secret pour faire une bonne côte de bœuf ?
7: Ah, ça dépend, parce qu'en fait, le brasero, ça chauffe plus fort qu'un barbecue classique.
2: Ouais.
6: Ah ouais ?
7: Ouais, ça chauffe plus fort. Donc ça dépend de l'épaisseur de ça, mais on fait tellement que le temps, moi, c'est un aller-retour.
5: Faudra faire attention parce qu'il y a un connaisseur là.
7: C'est vrai.
6: Ouais. Je suis pointilleux sur la côte de bœuf.
2: Ne le prends pas mal si dit que la sienne est mieux réussie que la tienne. Je te le dis tout de suite.
7: Pas de souci.
2: Nous aurons un bar tout à l'heure, Stouff. Est-ce que tu peux nous en dire plus sur le monsieur qui est là-bas ?
4: Alors ça, c'est Corentin qui va t'en dire.
2: Corentin,
4: plus.
2: Vas-y.
6: Alors, chacun sa spécialité.
2: Va rejoindre ton ami.
5: Bar Spirit. Bah moi, je connais Julien. Je connais pas le monsieur. On l'a pas vu.
2: Alors,
5: je l'avais rencontré au mariage d'un ami et on avait bizarrement très sympathisé.
2: Voilà, c'est-à-dire qu'à la fin, vous rouliez ensemble.
5: Exactement.
2: Vous mariez, il paraît, à la fin.
5: Présenté.
2: Quel est le prénom ?
8: Moi, du coup, c'est Paul.
2: Ça va, Paul ? Très beau look, Paul. Une petite moustache, des petites lunettes et tout.
8: Je te remercie.
2: Très, très beau look, Paul. Qu'est-ce que pourrait avoir comme cocktail tout à l'heure ? Et je dis bien, Paul, tout à l'heure, parce que je connais mon équipe.
8: Je suis prêt. Si tu veux, on peut commencer maintenant.
6: Tout à l'heure, c'est dans 5 minutes.
2: Non, je te demande... Alors, écoute-moi bien. Je te demande de ne pas céder à la tentation parce que je les connais. Ils vont venir te voir et ils vont te dire, voilà.
5: Mais je te jure, c'est que du sans alcool. Mais vraiment.
2: Vas-y.
8: Allez. Pas que du sens.
5: Je ne fallait pas dire. Oh là là. Je vais filer un billet en plus.
8: Non, il va y avoir du sans alcool en effet, mais on va aussi avoir deux cocktails à base d'alcool. Donc un premier cocktail qui
4: avec modération.
8: Un Paloma, un cocktail mexicain avec un petit peu de tequila, de la gave, du citron. On va avoir un Maverick Martini qui va être pas mal aussi. Un Maverick Martini qui lui va être sur la passion, la vanille également, une petite vodka infusée à la vanille maison et du citron. De la passion frais. Et également, on va avoir un Yuzu Flower, celui-là qui sera sans alcool pour toi. Du
5: celui
8: coup,
5: qui m'intéresse.
8: Celui qui t'intéresse le plus. Et là, on est sur de l'ananas, du Yuzu, de la cardamone, du thé vert, plein de bonnes choses.
5: Incroyable. Merci beaucoup.
2: Je pense que tout ça va être un très bon moment.
5: Merci.
2: Voilà, très bien. Donc, on est d'accord que totalement sans alcool, bien sûr.
5: Oui.
2: Et Stouff, est-ce que tu peux nous présenter la demoiselle et les trucs qui sont installés devant nous ?
4: Elle est partie faire un tour, mais sinon, on aura Elena qui s'occupe.
2: Pas obligée de revenir.
4: Qui s'occupe de Jumpman.
5: Elle est partie mettre un matelas en dessous.
4: Tout va à Paris, elle va un peu partout en France. Et donc, c'est du trampoline. Et tu vois, c'est un exercice très cardio.
9: C'est vrai
4: qu'excusez-moi.
9: Tout le monde ne voit pas ce qui se passe, mais il y a un trampoline qui est quand même très près de la rambarde sur la terrasse.
5: Je
9: vous rappelle qu'on est au 5e étage. et que celui qui se met là, faut faire gaffe. Hein.
5: Quitte à voler, autant finir dans le bras zéro.
4: Pour se rendre compte, tu peux aller sur Jumpman Paris sur Instagram et tu vas voir à quoi ça ressemble.
9: Ouais, ça fait longtemps que j'ai vu pas mal de vidéos sortir de ce truc et je trouve ça extraordinaire, moi.
2: C'est vrai.
9: Visuellement, c'est énorme.
2: Alors, visuellement,
9: est-ce qu'on sera aussi bon que sur les vidéos?
2: Sauf que toutes les vidéos que vous avez vues sur Instagram sont faites par des femmes qui sont pros. Moi, je l'ai vu et quand on leur dit go, elles sont bam, bam, bam.
9: Je pense que deux vidéos sortir de ce truc et je trouve ça extraordinaire, moi.
2: C'est vrai.
9: Visuellement, c'est énorme.
2: Alors, visuellement,
9: est-ce qu'on sera aussi bon que sur les vidéos?
2: Sauf que toutes les vidéos que vous avez vues sur Instagram sont faites par des femmes qui sont pros. Moi, je l'ai vu et quand on leur dit go, elles sont bam, bam, bam. Je pense que nous, d'ici à ce qu'on trouve le rythme, on va perdre une chaussure, elle va se retrouver au moins au zéro.

0: Bonne nouvelle, avant qu'on s'attaque à Pierre et Maris qui seront là dans un instant en direct dans notre terrasse sur Europe 2, nous avons des nouvelles de Jean-Marie Bigard et je suis très content.
1: Ah oui.
0: Vous savez où est-ce que j'ai vu les nouvelles de Jean-Marie Bigard?
1: Non.
0: Sur une sur YouTube. Non, sur YouTube. Dans une pub. Une pub dans laquelle Jean-Marie Bigard parle et témoigne d'un objet, c'est pas une blague, en rapport avec les toilettes. Écoutez.
2: Il y a quelques semaines, il y a un mec d'environ 25 ans qui me contacte sur Instagram pour me dire qu'il veut me montrer son beau cul. Je lui réponds que qu'il est gentil, mais je ne mange pas de ce pain-là. Et là, il me dit que je fais fausse route et que en fait, son truc, c'est un bidet à fixer qu'il a designé pour transformer des toilettes banales en WC japonais ultra performant.
1: Pas mal, ça.
0: Ouais, c'est pas mal, non?
3: Belle idée, ouais.
0: Alors, Jean-Marie, quand est-ce que l'on se sert du beau cul, mon Jean-Marie?
2: Étape 1, faites vos besoins. Sinon, ça n'a aucun intérêt. Hein. Tu restes à l'apéro, mange tes cacahuètes. Il y a un moment, t'as envie de chier. C'est là, on en est là.
0: Voilà, donc Jean-Marie va mieux, vous l'aurez remarqué. Alors, Jean-Marie, que font ces toilettes japonaises, mon Jean-Marie?
2: Et là, première utilisation après la grosse commission. Tel un pilote de chasse qui vient de lâcher sa bombe. Assis dans mon cockpit, je tourne la molette de mon beau cul à fond. Un jet doux et puissant vient me titiller la rondelle. Et tel un petit ruisseau d'amour, il retire toute trace du crime sans inonder mon cul.
0: Peut-être, c'est classe, c'est efficace. On a envie de l'acheter ou pas. Restez avec nous, c'est Europe 2. Bonjour, il est 9h12.
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0: On arrive dans un instant. Ah, la France, on rejoue quand? On rejoue quand, les gars? On rejoue jeudi?
5: Jeudi 23.
0: Ah, jeudi, on va gagner, c'est moi qui vous le dis. C'est Europe 2, debout tout le monde. Bonne journée, il va faire très beau et très chaud. Oui.

0: blaguer, c'est une blague, quoi. Allez, pas joueuse de foot, hein. Allez, les gars.
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4: C'est bon, on a compris, monsieur le président.
5: C'est Europe 2, salut, on est en direct de notre terrasse Saint-Barbe. Alors, je vous explique, si vous êtes à la radio, vous êtes chez vous, nous allons faire la première émission qui va vous donner faim. Pourquoi ? Parce qu'à côté de nous, il y a un bras zéro, un vrai, un beau. D'ailleurs, on vous en offre un toutes les heures, c'est notre cadeau. Alors là, pour l'instant, ce sont les légumes qui cuisent. Ouais, ouais. C'est la formule. Bon, on a mis de la
6: c'est
5: petite.
6: C'est pour se donner bonne conscience.
5: Il y a des petits chorizo derrière, tu l'as vu ou pas ?
7: Ah ouais.
5: Il est planqué derrière, les petits chorizo. Ensuite, on attaquera le sérieux. Ensuite, il y aura le bar à cocktail qui va se déclencher. Et j'ai donné ordre à notre ami de ne pas servir tout de suite l'équipe. Parce que bon, je les connais et que cet après-midi, c'est pas comme si on avait une émission à 15h30 et que tout... Non, mais toi, tu as un énorme problème.
4: Qu'est-ce qu'il a fait ?
5: Mais il est alcoolique. Qu'est-ce qu'il a fait ? Il est alcoolique.
6: Je faisais coucou au barman.
5: Voilà, il fait pas. Non. Alors, le coucou avec le pouce qui fait semblant de verser, c'est pas un coucou.
4: Tu veux pas attendre de boire après quand on aura fait les trampolines parce que boire avant les trampolines.
6: Mais ça aussi, j'ai hâte d'essayer. Et par contre, avec ma.

0: tendinite.
1: Elena, elle est là-bas.
2: Mais si, elle a rien, ta tendinite, tu vois.
1: On posera la question.
2: Pas d'alcool, il y a une tendinite. Tiens, la demoiselle, elle est là-bas. Venez, mademoiselle, venez, attendez, je vais aller la voir.
3: En train de l'équiper.
1: Elena, elle a son interprète à côté, Coco, parce qu'elle parle pas français.
2: Oh.
1: Et anglais.
2: Ah, c'est-à-dire qu'en gros, vous m'avez pris une prof de sport.
1: Et oui,
2: mais en plus que je suis nul,
1: meilleure.
2: Vous m'avez pris quelqu'un en russe.
0: Ah ouais. Ouais.
1: Mais c'est la meilleure.
2: Allez, blut.
1: Donc il y a une traductrice à côté. Si tu veux, tu peux parler à la traductrice.
2: Ah, parce que putain, sans déconner, j'ai l'impression
1: sûr,
2: de.
1: Ouais.
2: Ben, attendez, ben, bonjour madame.
4: Bonjour monsieur.
2: Parlez dans le micro, madame la traductrice. Comment allez-vous?
4: Je vais très bien, merci monsieur. Et vous?
2: Ben, je vais très très bien aussi. Bienvenue chez nous. Parlez
4: merci,
2: très bien.
4: Merci, merci beaucoup.
2: Est-ce que vous pouvez demander à la demoiselle à côté combien de temps la séance, combien de temps elle va durer?
1: Non, mais là, pas longtemps, Coco. Si tu lui demandes, elle va te dire une heure.
4: Autant que vous voulez.
2: Non, bah dites-le. Ah, est-ce que.
3: Là, jusqu'à hors quarantaine à 15h30.
2: Demandez-lui si en 10 minutes, on a des résultats en Jumpman, là.
4: Où est-ce qu'il a 17 minutes de résultats? Сейчас мы посмотрим на это.
1: On va voir ça, on va tester.
2: Est-ce qu'en 5 minutes, on a des résultats?
3: Est-ce qu'en 20 secondes?
2: Demandez-lui si en 20 secondes, on peut avoir des résultats.
4: А за 20 секунд можно будет получить результат?
5: Сейчас вот на них первый опыт мы проверим.
4: Vous serez les premiers à passer, on va voir, on va tester.
2: Alors, ça fait travailler quelle partie du corps, ce qu'on va faire?
4: Какую часть тела мы будем сегодня отрабатывать?
5: Корп.
2: Ouais.
5: Ноги.
2: Les jambes.
5: Jambes. Et очень хорошо спотеем.
4: Et on va être essoufflé.
2: Ça fait maigrir.
4: Мы похудеем?
5: На 300 грамм.
4: 300 грамм.
2: Par minute? Par quoi?
4: Oui, par minute.
3: Ah, c'est bien.
2: Ah, bah, si c'est 300 grammes par minute, je fais 10 minutes. Je perds 3 kilos.
3: Ouais.
2: Je vais faire 10 minutes. Est-ce qu'il y a un risque? Parce que celui-ci est très très près du bord. Est-ce qu'il y a un risque éventuellement?
3: Que là, que... c'est où là?
5: Мы никогда здесь не прыгали, вот сейчас узнаем.
4: On n'a jamais essayé.
2: Ah,
4: on n'a jamais sauté sur l'étage.
2: Bon, on mettra piètre.
3: Comme par hasard.
2: Voilà, on mettra piètre ici.
3: Est-ce qu'il faut se déchausser?
2: Est-ce qu'il faut
4: se снять обувь?
5: Желательно спортивную обувь, вот такая подойдет.
4: Ça, vous pouvez garder, mais les vôtres, il faut enlever, je pense.
2: Ah, d'accord, pieds nus. Ah bah, pieds nus, je peux pas y arriver.
4: Ouais.
2: Ah bah, pieds nus, je vais être obligé de...
3: Bon bah, je suis obligé d'annuler. Hein.
2: Forfait. Forfait. Donc, combien de temps on a, mon petit Vito?
6: On a 5 minutes.
2: 5 minutes. Ah, alors, bon, bah, écoutez, je propose. Ah, là, mais Pierre et Maryse, ils sont pas encore prêts. On aura Pierre et Maryse dans un instant, juste après la pub, d'accord?
6: D'accord.
2: Qui seront là le temps que ça cuise. Parce qu'ils vendent quoi aujourd'hui, Pierre et Maryse? On sait ce que c'est ou pas?
7: Ils vont présenter les
2: spécial
1: barbecue.
7: Voilà.
2: Ah ben.
1: Spécial barbecue.
2: Ça va, tout est alors, excusez-moi, aujourd'hui, tout est facile à faire.
1: On va parler de la côte de bœuf, Black Angus, par exemple.
3: La Black Angus, il n'y arrivera pas, Pierre.
2: Ouais, Black Angus, facile à faire, bien
7: et
2: sûr.
7: Le cocktail Martini Maverick.
2: Bah, je propose qu'on vienne s'installer. Venez enlever vos chaussures. Bon, moi, je vais enlever mes chaussures.
1: Ah, tu veux le faire maintenant?
2: Ouais, j'ai envie d'essayer.
1: Tu veux essayer?
2: Je vais essayer doucement. D'abord, on fait le repérage et après la pub, on sera au taquet.
1: On va demander à Elena si on peut faire une petite démo.
2: D'abord, la position. On fait d'abord position, on fera la démo après. Hein.
3: En fait, elle se met en face de nous et nous, on va se mettre là.
2: Et là, je vais me mettre là. Moi, je suis bon élève. Toi, tu te mets sur le bord, Pietre. Non, tu te mets là, Pietre. Bonjour, Elena. Ça va? Bonjour. Voilà. Alors, moi, j'enlève mes petites chaussures.
1: Non, voilà. Je vais le faire parce que moi, il va falloir que je me change de haut, moi, après.
2: Voilà. Très bien, donc moi je me mets là.
7: Elle a l'air gentille, Elena.
2: Elle a l'air gentille, Elena. Ah ouais, en même temps, elle va pas non plus. Stouff, tu te mets là.
3: Elle a l'air marrant.
1: Parce qu'il faut que je change mon haut, moi.
2: Pourquoi tu changes ton haut? Ah, parce que tu vas aller. Ah
1: ouais.
2: Oui. Eh ben, oui, évidemment. Stouff va pas
7: moi, je vais voler, les gars, je vous le dis. Hein.
2: Stouff va avoir les baloches qui. Et comment on dit les. Bon, on va pas traduire.
3: Baloches.
2: Alors, effectivement, ça trampolise. Alors, par contre, je vais peut-être avoir la gerbe parce que moi, je suis un peu sensible.
1: Tu veux que je tienne le micro, peut-être?
2: Non. Pour l'instant, alors, nous allons faire. Ça s'appelle le jumpman.
7: Alors, je l'ai pas pris parce qu'elle a resserré de mon côté.
2: Oui, parce qu'elle a dit le gros. Est-ce que, madame, demandez-lui si ça supporte les gros.
4: Толстых выносит этот вес?
5: До 150 килограмм.
4: 150 кг.
2: Alors, je ne crois pas qu'elle aurait pu dire vous n'êtes pas gros.
5: Alors, ouais, c'est ça devrait aller. Потому что вы можете выдержать.
4: Attention à ne pas manger directement.
2: Non, bien sûr.
4: Avant.
2: Alors, attendez. Donc, j'explique pour les gens qui ne nous voient pas. Donc,
3: c'est un trampoline avec un guidon de vélo.
2: Eh ben, on est d'accord. C'est un trampoline avec un guidon. J'aurais pas expliqué mieux. Et Elena, ici présente, donc, qui vient de Picardie, comme on vient de l'entendre. Donc, fait ça depuis combien de temps? Depuis combien de temps elle fait ça?
4: Сколько уже вы этим занимаетесь?
5: 11 лет.
4: 11 ans.
2: Et on n'en trouve pas en France des dames comme elle. Il fallait les chercher en Russie. On est d'accord.
4: Et вас таких как вы больше нет во Франции?
5: Нет.
2: Voilà, c'est une technique russe.
5: Ouais.
2: Mais alors parce que ça a été inventé en Russie, ça vient d'où?
4: Откуда вообще это? Концепт появился в Америке более 30 лет назад.
0: Концепт a été inventé aux États-Unis il y a 30 ans.
2: Ah, d'accord.
3: Ah, quand même.
7: Et Vladimir,
4: et он был создан для реабилитации. У тех, у кого проблемы с коленями, суставами.
0: C'était pour la réhabilitation des gens qui avaient des problèmes des articulations et des genoux.
2: Donc, alors, est-ce que j'allais le dire, est-ce qu'il y a des contre-indications? Est-ce que c'est dangereux pour les genoux, les jambes?
3: On s'en fout, c'est chiant, on y va.
2: Mais attends, parce que Piastouf, elle n'est pas prête.
4: Да, любые активная фаза любых болезней и беременности и все.
0: Si c'est interdit pour les femmes enceintes et s'il y a une phase active d'une maladie quelconque.
2: Ah ben j'ai les deux moi. Allez, je descends.
1: Oh, t'es pas enceinte.
2: Restez avec nous dans un instant en live de notre terrasse. Nous allons tenter sur une petite musique et je crois d'ailleurs que nous avons un extrait de la musique douce que nous allons faire dans un instant. Attention.
3: Oui.
2: Fito, tu l'as? C'est doux. C'est doux.
3: Ça commence doucement.
7: C'est l'intro.
2: C'est doux.
3: Ah, c'est l'échauffement.
2: Franchement. Donc il faut être en tempo. Attends, non, ne faites pas là, on le fera dans un instant. Donc il faut être en tempo sur ce rythme-là.
7: J'aborde.
2: Mais plus fort, Vito, franchement. Ça va.
3: Non, le kick n'est pas arrivé comme on
2: dit. Ça va, mais non, ça va. Donc on devrait être en rythme là-dessus. Ouais. Je crois que ça démarre là. Attention. C'est là. Ah ouais, allez, bougez pas, restez avec tout. Eh, non, allez,
7: à
2: tout de suite, on revient à cette Europe 2.
1: Pas gagné.
2: Sur Europe 2. Allez, bon, t'arrêtes.
7: Bah,
2: on est pareil.
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4: Excusez-moi, j'étais en train d'appeler Elena. Je ne sais pas si vous entendiez, mais nous sommes en pleine séance de pré-passeport, ouais. Voilà, je ne sais pas si vous m'entendez bien, vous m'entendez?
5: Oui, c'est bon, oui, ça va, très bien.
4: Pas trop, voilà, on m'a donné un micro comme Elena, j'ai le même micro que vous. Voilà, puisqu'on m'a dit, si vous voulez faire un barbecue, c'est bien, mais il faut...
5: Le mériter.
6: Régime
4: et,
6: direct.
4: Et comment le mériter? Parce que de toute façon, ça, après manger, je...
6: Ah bah oui,
5: bon, bah tu peux pas, hein.
4: Quels sont les risques, Elena, de ce qu'on va faire là?
7: Какие риски после занятия во время занятия джампингменом?
8: Риски стать очень счастливым, выйти после тренировки красивым.
7: Я довольна. Это риск позитив, de devenir plus heureux, de
4: maintenir. Bah voilà.
7: Et de se remplir des bons émotions.
4: Alors, Stouff, oh là là, Stouff, elle a été, vous savez, Stouff, elle est allée chercher, j'ai l'impression
5: elle est changée complète.
4: Ouais, j'ai l'impression que j'ai l'impression que dans son tiroir, il y a un truc de sport, il y a un truc, on fait du karaté, pas de problème, j'ai un kimono, on fait de la lutte, ouais, pas de problème. Stouff, t'as pas de micro par contre. Ah d'accord, ouais, bah pardon. Bon, ok. Alors madame, allez-y, je vous en prie.
8: Спасибо, я не готова вспотеть.
7: Est-ce que vous êtes prête à être essoufflée?
4: On dit prêt, madame.
8: Ok.
4: C'est pénible.
6: Fais pas trop
5: le mec,
6: on va galérer sinon.
8: Et ok, let's go.
4: Faut que je sois gentil.
8: Я покажу технику.
7: Elle va vous montrer la technique.
4: Ah, la technique alors, madame, allons-y.
8: Il
7: y a deux techniques différentes.
4: Voilà, la plus simple.
8: C'est un acrobatique trampoline.
7: Ça, c'est une trampoline acrobatique.
4: Oh merde.
8: Yes.
5: Le chat, il a déjà bougé.
8: Forget. Забыли.
7: Oubliez cette technique parce que c'est pour des amateurs.
4: Ok,
7: pas pour des professionnels.
4: D'accord, coupe la musique. Alors, vas-y, attends, voilà.
8: Как мы должны прыгать?
4: Voilà.
7: Nous, on doit sauter maintenant.
8: Мы активируем наши мышцы кора.
7: On va activer les muscles du corps.
4: Ouais.
8: Немного согнутые колени.
7: Плиez un petit peu les genoux.
4: Allez-y, faites-le chez vous. On fait la gym du matin.
8: Полной стопой. Сдавление вниз.
7: Oui.
8: Мы пушим батут. Ну, то есть мы прыгаем вниз батута.
7: Et après, on commence à sauter, mais dans le fond de la trampoline. Dans le fond, pas dans le haut.
8: Stéphanie se baisse.
4: Ouais.
7: Voilà, Stéphanie, elle fait très bien.
4: Regardez, ben moi alors.
5: Les genoux un peu.
8: Наши руки. Мы активируем наши руки.
7: Non.
4: Ah, c'est le guidon.
7: Les mains, elles travaillent avec le
5: guidon.
4: Pourquoi
8: je suis
4: le guidon?
8: Voilà.
4: Ok, c'est ça, Europe 2, bienvenue.
7: Cette barre, c'est pour assurer une balance. On touche
4: pas. Ah ouais,
7: on touche pas.
4: Ah ben d'accord, j'ai touché.
7: C'est
4: moi,
7: pour la sécurité et pour une balance.
4: J'ai fait
8: une casse
4: la gueule aussi.
7: Voilà.
4: D'accord, ouais.
8: Представляем, что здесь у нас потолок.
7: On doit imaginer qu'au-dessus de nous, il y a un plafond.
8: Не трогай ma руку, не дотрагиваемся.
7: Et on ne doit pas toucher la main qui a mis le plafond.
4: Ah ouais, d'accord.
8: Как мы это делаем за счет пружины коленей?
5: Comment c'est, il est mort.
7: Voilà, il faut juste plier les genoux.
4: Ouais.
7: Ça nous aide à ne pas toucher le plafond.
4: Ouais, d'accord. Ah, je suis déjà fracassé.
8: Ouais, ouais.
7: Voilà.
8: Non,
4: toi tu sautes, toi.
8: Alors. Note this. Activate, block and push.
4: Tu bloques,
8: genou up.
5: Ouah, mais ça
8: поднимаем колено.
7: Et ça active tous les muscles et ça donne un effet. C'est comme ça que vous perdez des calories.
4: Maligne
8: amplitude.
4: Ça fait combien de temps déjà? Ça fait une heure, non?
8: Les ноги одна.
7: Les épaules et les pieds sur la même ligne.
4: Attendez.
8: Okay. Et ручка для баланса. We need to change music. It's very quickly for us.
7: C'est très très rapide.
8: Yeah. The first another.
4: Je vais crever.
8: Где мы можем музыку выбрать?
7: Où est-ce qu'on peut choisir
6: change
7: de la musique?
4: Coupe la musique.
6: Mais une valse.
5: C'est que l'échauffement, mec, là.
4: Mais moi, François Feldman, valse de Vienne.
8: Another.
5: Une autre encore.
4: Une autre.
8: Yes, good. Ah, yes, go.
5: Celle-là, elle est bien. Celle-là, elle est bien.
8: Alors, encore.
4: L'heure des infos va arriver.
8: Marche. Y'a bien au niveau.
7: Il vous croit.
4: Hein?
7: Il croit en vous.
4: Ouais, moi aussi, je crois.
8: Go. Hop.
4: Allez, elle dit qu'il faut marcher.
8: Marche.
4: Allez.
7: On fait une marche.
4: Ouais, bah c'est super. Ça.
8: Yeah, 3, 2. Inspire, expire.
4: Allez, magnifique. 9h32. Restez déjà, avec nous.
7: Il faut toujours respirer.
4: Dans
7: toujours
4: un instant.
8: Hey, vous êtes trop bon, en fait.
4: Je vais vous dire un truc. On va continuer pendant les infos.
8: 4. 3.
4: Putain, je sais plus ce qu'il faut faire.
8: Et
4: on est sur Europe 2.
8: Base, prejok, base.
4: Et news. À tout de suite.
7: C'est un saut de base.
4: On est en...
2: Les infos, c'est avec Cédric Lecor.
9: Oui, le temps qu'il se repose un petit peu.
2: Je vais laisser souffler deux secondes.
9: Et des pointes à 40 degrés cet après-midi dans le sud-ouest. Ça va encore chauffer. Ce mardi, 45 départements supplémentaires vont passer ce midi en vigilance orange. Météo plus complète à la fin de ce flash. Des scènes de chaos, des maisons en feu, des paysages de désolation. Le feu a désormais parcouru plus de 4900 hectares dans les Pyrénées-Orientales, mais n'a pas progressé pendant la nuit. Quelques 800 pompiers continuent de lutter ce matin contre les flammes. 8 bombardiers d'eau supplémentaires sont attendus en renfort. En tout, près de 12 000 personnes ont été évacuées dans le massif des Aspres et à Isle-sur-Tête. Des habitants hébergés dans des centres d'accueil, dans l'angoisse évidemment de retrouver leur maison calcinée. Le préfet leur demande ce matin de ne pas retourner sur les lieux pour le moment. Le bilan provisoire est de 11 blessés légers. Des centaines de pompiers luttent également dans d'autres incendies, dans d'autres départements, notamment en Lozère, dans le Gard et la Drôme. Marine Le Pen pourra-t-elle se présenter à la prochaine élection présidentielle après plusieurs mois d'attente, 5 mois d'attente? La patronne du Rassemblement National sera fixée sur son avenir politique en début d'après-midi. La Cour d'appel de Paris va rendre son verdict dans l'affaire des assistants d'eurodéputés du Front National qui lui avait valu en première instance 2 ans ferme et 5 ans d'inéligibilité. Si la peine est confirmée, c'est donc Jordan Bardella qui deviendrait le candidat du RN. Marine Le Pen doit dans tous les cas s'exprimer ce soir dans le 20h de TF1. L'heure de vérité aussi pour près de 730 000 lycéens. Les résultats du baccalauréat vont commencer à tomber dès la fin de matinée, hein, vers 11h30. L'an passé, le taux de réussite était de près de 92%. En football, le carton rouge retiré à un joueur américain sur demande de Donald Trump n'a pas empêché les États-Unis d'être éliminés du mondial. Large victoire cette nuit, 4-1 de la Belgique qui s'est donc qualifiée en quart de finale. Les Belges seront opposés aux Espagnols qui ont éliminé 1-0 hier soir le Portugal de Cristiano Ronaldo. Puis avant ça, vous pourrez de nouveau vous brancher devant le Tour de France. 4e étape cet après-midi entre Carcassonne et Foix. Un parcours accidenté de près de 182 km avec plusieurs cols à franchir jusqu'à 1000 mètres d'altitude. Départ à 13h.
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9: Les températures vont donc continuer de grimper ce mardi. 45 départements supplémentaires vont à leur tour passer en vigilance orange canicule du Finistère à la Savoie en passant par la région parisienne où on attend jusqu'à 36 degrés cet après-midi. 31 à Valenciennes, 35 à Gap, 37 à Laval, 40 à Niort, 41 à Castres contre une trentaine de degrés du côté de Marseille. Bonne matinée avec Coé sur Europe 2.

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1: En live de notre terrasse, 3 minutes d'info pour 3 minutes de récup et 1 minute, on a fait globalement 10 secondes de sport.
2: Non, ça va, moi je suis là, bien échauffé là, je suis nickel là.
3: On va pouvoir y aller là.
1: Nous sommes, pour si vous venez nous rejoindre sur Europe 2, en plein Jumpman. Qu'est-ce que le Jumpman? Ça s'appelle mérité.
2: Merci.
1: Tu amènes à boire, toi? Quoi, tu amènes à boire? Qu'est-ce qu'il a commandé? Viens, viens, viens.
2: J'ai rien commandé du tout.
1: Je demande aux gens des Je demande aux gens. Bah, tiens, non, bah, évidemment, il amène. Dis-moi, Julien, qu'est-ce qu'il t'a commandé? Je te demande d'être honnête, ne le regarde pas dans les yeux.
4: Il a pris un petit cocktail sans alcool?
1: Non, oui. Qu'est-ce qu'il a pris?
4: Un Maverick Martini.
1: Ah, mais. Mais tiens.
2: Oh là là.
1: Eh, c'est un Gainsbourg, il est 8h30, 9h30. I'm sorry, pardon, c'est de l'alcoolique.
3: Allez, non, passe de l'autre côté, toi.
1: Non, mais passe au-dessus du truc, toi.
3: Alors lui, oh là là.
1: Allez,
3: sécurité, mal.
1: Attention, donc on est. Alors on y va, dernière étape, donc on perd jusqu'à. Elle nous a dit combien de calories en une séance?
5: De 800.
6: Jusqu'à 800.
1: Oh, bah c'est fait déjà, moi j'en ai déjà perdu.
5: Больше pushем к батут и поднимаем выше колена.
1: Qu'est-ce que ça veut dire, batouf?
6: Batouf, ça veut dire trampoline.
1: Trampoline, ça se dit
2: batouf. Batouf.
1: Comment tu dis, batout?
6: Batout.
1: Ah, d'accord, batout, c'est trampoline. Attention, parce que je rappelle qu'on aura une.
2: On attaque les choses sérieuses là.
1: Allez, on y va là, on a la technique maintenant. Je propose qu'on fasse une minute, d'accord? Si vous êtes chez vous en voiture, vous mettez le son à fond et vous avez le droit de faire du sport en même temps que nous. Si vous êtes une mère au foyer, vous êtes à la maison, vous êtes avec l'aspirateur, vous avez un petit trampoline, vous sautez dessus, oui.
7: Surtout, plus vite c'est fait, plus vite on pourra manger.
1: Et bien et sûr, boire. Bien sûr. Bien
7: allez, on y va, c'est parti.
1: Allez, on y va. Alors.
6: Là, elle vous propose de faire
5: jogging,
6: un exercice
5: running,
6: qui s'appelle jogging.
1: Alors voilà, pendant ce temps-là, je vous dis que nous sommes sur.
6: Bra.
1: Voilà,
6: vous faites utiliser les mains aussi.
1: Tranquille, nous sommes sur notre terrasse. Nous sommes au taquet pour cette émission barbecue.
6: Et. Encore?
8: Dommage, on aurait pu avoir Pierre et Maryse à ce moment-là.
1: Ouais, bah, je m'arrangerai. On va de côté,
6: on se tourne.
1: Bonjour Stouff.
6: Regarde.
1: Vous allez bien?
6: Quoi?
1: Ah là, là, on lève les bras.
6: Milieu.
1: Elle lève les bras très très. Putain, la musique.
6: Go, go, go.
1: Allez, on
2: va être au Technival.
6: Allez.
1: C'est donc ça, cette sensation, les gens qui prennent de la drogue. Donc, ils écoutent de la techno, ils ont l'impression de sauter sur un trampoline.
2: C'est ça.
6: Allez. Maintenant, on s'accélère,
1: Go. Ah ouais, je vais crever, hein. Je vais vous le dire officiellement. Je vais crever.
6: Scrut, rapide, plus énergie.
1: Scrut, rapide, ça veut dire quoi? Pourquoi elle a dit énergie, la dame? Elle a dit énergie. Je l'ai entendu, elle a dit énergie. Je suis sûr qu'elle a dit je suis une envoyée d'énergie. C'est ça qu'elle a dit, non? Je suis une envoyée d'énergie, je suis là pour vous faire crever.
6: Good. C'est ce
1: qu'elle a dit.
6: Go. Genou, ferme.
1: Ouais, j'ai genou fermé.
6: Bon, genou.
1: Ouais.
6: Super, go.
1: Bien sûr, ouais.
6: Tout.
1: Bon, bah là, je vais crever, c'est officiel.
6: C'est juste pour l'équilibre,
5: yes.
6: Une barre.
5: Ferme, activer.
6: Et de ne pas toucher.
5: And push.
1: Eh bien,
6: il faut s'activer.
5: Non, continue.
1: Ah, mais il faut savoir s'arrêter dans les bons moments. Hein. C'est comme quand on fait l'amour, hein. Quand c'est trop. Hein.
5: Juste recommander à tuer.
6: C'est juste le début, monsieur. C'est juste le début.
1: Vous connaissez l'expression française, quand c'est trop picot.
5: Yes, let us lift.
2: Vas-y, je vais taper un sprint, quoi.
1: Okay. Allez, faites-lui pour lui, il est au taquet, lui.
6: Elle a déjà essayé des niveaux en
1: dans les. Elle est aussi essoufflée, la dame. Coupe la musique.
2: Comment ils font ça? C'est ça que je veux faire là. Comment ils font ça là?
5: Super, side to side.
6: Vous êtes formidable, monsieur. C'est très bien.
1: Eh ben, pour la peine, il va y rester. Tiens, voilà.
8: Elle est gentille, hein.
1: S'il y a des gens qui veulent faire des cours, ils viennent où alors, mademoiselle?
6: Oui, куда нужно прийти, если они хотят записаться?
5: Jumpman Studio.
6: Il y a une salle de sport Jumpman.
5: Avenue Alpha.
1: Je tends la main depuis 5 minutes, il y a des mecs qui sont morts.
6: 2 Avenue Alpha. Dans le
5: 16e.
1: On
6: se
1: pas la main aussi,
6: à côté de l'Arc de Triomphe, à 2 minutes à pied.
1: Comment ça s'appelle à côté de l'Arc de Triomphe, vous dites?
6: C'est salle de Jumping Man.
5: Jumpman.
6: Oui.
1: Merci.
6: De Avenue Alpha.
3: Attends, moi, je voulais juste voir. Et tu peux faire quand tu jumps très vite?
1: Oui.
3: Ce que ça donne?
1: Quand you jump very quick.
2: Prépare la grosse musique vénère, Vito. Ah.
3: Vito, mets la musique vénère.
1: Allez-y. Elle va faire la vénère.
7: Je vais le refaire, donc.
3: Vas-y, Pietre, à toi.
1: Ah ouais, ça c'est vénère. Ah oui, ça c'est. Ça, je sais pas le faire.
7: Allez, on sait que ça allait plus vite quand même.
1: Hop. Eh ben ça, vous voyez, je fais deux sauts.
2: Faster.
1: Voilà.
2: Allez.
7: Oh là là, c'est long.
1: Ouais, merci, mon Vito. Merci, bravo. Je récupère mon micro.
9: Merci. J'aurais quand même, tiens, je te rends ça. Waouh, eh, merci madame. Hein. Je voudrais quand même dire un truc, c'est que j'ai vu nos camarades là de la maison Camus là. Ils aiment le sport. Hein.
7: Ça prenait des vidéos.
9: Hein, je vous ai vu regarder la dame. Vous y connaissez pas qu'en Côte de Bœuf. Hein. Je l'ai vu le regard sur le côté. Hein. Pendant qu'elle faisait son sport. Ça va, Pietro?
2: Ah, je suis mort.
9: Dans un instant, Pierre et Maryse.
7: Ouais, mais c'est que toute la viande a grillé. Ça a cramé.
9: Dans un instant, Pierre et Maryse seront là. Qu'est-ce qu'on aura d'autre, Stouff, tout à l'heure? On aura un devine actu si on a le temps. On aura un devine qui c'est.
2: Ah, je l'ai fait, le devine actu.
3: Devinez qui je suis.
9: Ah bah, fais-le tout de suite, le devine actu. Tiens, vas-y, on va le faire tout de suite. Et on aura un devine qui je suis qui sera là tout à l'heure. Et Pierre et Maryse qui arriveront dans un instant. Écoutez, viens, voici le devine actu du jour.
10: Ba ba ba ba ba baleine. La baleine, faut pas qu'elle pète. La baleine,
2: t'es bien.
10: Si jamais elle pète un coup, elle va nous en mettre partout. La baleine.
9: Ouais, je sais ce que c'est.
3: Je sais pas.
9: Je sais ce que c'est. J'ai vu la news. Alors.
3: Mais une vraie baleine.
2: Je crois que c'est une baleine.
7: Je croyais que c'était moi sur le trampoline.
9: Non. T'as eu chaud, Corentin, non?
7: Oh putain, je me suis.
3: La baleine, est-ce que c'est peut-être les gaz émis par les baleines, des choses comme ça?
2: Alors, non, ça parle de gaz, mais pas, c'est pas, enfin, émis.
9: C'est pas ça.
2: Non,
9: c'est pas ça. C'est un truc qui est très flippant.
2: Ouais.
9: Vous avez, c'est pas loin des baleines. Vous jouez plus en fait. Vous avez des.
3: Si, non, mais est-ce que c'est respire, pas les baleines qui sont échouées plutôt, qui non. ont des gaz dans, dans l'estomac, un truc comme ça?
9: Elle est pas échouée.
2: C'est ça.
3: Elle est pas échouée.
9: Mais elle est morte.
2: Elle est morte.
3: Ah bah, elle est morte.
2: Et qu'est-ce qui se passe quand elle meurt, la baleine? Certaines fois.
3: Elle se remplit de gaz.
9: Donc elle.
3: Elle pète.
9: Elle gonfle.
3: Elle gonfle et elle éclate.
9: Ils ont retrouvé dans une région du monde, je ne sais plus dans quel endroit.
2: En Norvège.
9: En Norvège, une baleine énorme parce qu'elle est gonflée. Elle est morte, hein. Elle flotte et elle est gonflée de gaz.
7: Ah ouais.
9: Et ils disent qu'à tout moment, elle peut exploser.
2: Ça fait un énorme ballon de baudruche qui flotte
3: donc
2: au milieu.
3: Donc tu ne peux pas mettre une aiguille, genre.
2: Ah,
3: c'est ça
2: le problème.
3: Donc comment ils vont faire?
9: Si quelqu'un. Ouais. Arrive avec une aiguille, Thomas Pesquet de là-haut, il la voit, elle fait.
2: Je vous jure que c'est vrai. Pourquoi il y a une palette dans l'espace?
9: Reste avec nous. Ah, c'est vrai que c'est mieux. Je fais pas bien le ballon de baudruche. Tout de suite, on est sur Europe 2.
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9: Si vous venez pour l'émission spéciale barbecue, bienvenue dans la seule émission qui a offert manger de la côte de bœuf par les oreilles. Ça n'existe nulle part, sauf chez nous. Dans un instant, il y aura des légumes. Et il y aura du saucisse. Et il y aura de la côte de bœuf. C'est ici sur la terrasse.

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1: Je crois que visiblement, Pierre et Maryse ont décidé de venir sur la terrasse parce que je crois qu'ils veulent en parler dans le téléachat, si je dis pas de bêtises.
2: Exactement, ça a été un téléachat spécial barbecue.
1: Eh bien, bonjour à tous et bonjour à Europe 2, bonjour Maryse.
3: Eh bien, bonjour Pierre.
1: Bonjour cher téléachat, cher téléachat, bonjour.
3: Bonjour Pierre.
1: Eh bien, chère Maryse, je vous ai dit bonjour Maryse.
3: Oui, bonjour
1: Pierre. Bienvenue dans ce magnifique téléachat des jeux spécial barbecue de Koé sur Europe 2, Maryse. Vous entendez le bruit de ce qui est en train de cuire. Qu'allons-nous, chère Maryse, présenter ce matin?
3: Eh bien, tenez, Pierre, vous voyez, c'est une viande.
1: J'étais en train de me demander pourquoi on entendait autant le bruit de la cuisson, je viens de me rendre compte qu'il y a deux micros au-dessus. Eh bien...
4: Ah oui, pour ça.
1: Ouais. Elle est très épaisse, Maryse. C'est une côte de bœuf, comme vous l'avez dit.
3: Alors, c'est quoi comme côte?
1: Une blabla cangousse.
3: Ah non.
1: Une blabla cacahuète. Une côte de bœuf. Une magnifique côte de... Une quelle belle côte de black... Blaca caca sur la housse.
3: Ah,
1: une...
3: Pas
4: de blaca caca sur la housse.
3: Une côte
4: non.
3: de bœuf.
4: Ça n'a rien à voir, Pierre.
3: Blanc angus.
1: De toute façon, je m'en fous. Je préfère les merguez, Maryse. Qu'est-ce qu'il y a d'autre, Maryse?
3: Alors, il y a
1: bonjour,
3: aussi,
1: Maryse.
3: Voyons sur cette terrasse. Bonjour, Pierre. Oh, il y a des cocktails.
1: Et écoutez, voilà, Maryse,
4: je vais déposer.
1: Qu'est-ce que ça a l'air? Bonjour, et surtout, ça sent fort l'alcool. Je me donnais l'alcool.
3: Non, non, sans l'alcool.
1: À consommer, bien sûr, avec modération. Le cocktail que je présente s'appelle le Martine. Le Martine, mais vous le Martine va faire plouf.
4: Non.
1: Le Mama Martartine, le Martine t'as pas avec vous.
4: C'est pas
1: le
4: ce
1: Martine va venouille. Le Martartini Matric, le. Le quoi, Maryse?
3: Le Martini Maverick, Pierre.
1: Bon,
3: oh, c'est pas Spirit qui l'a préparé, voyons.
2: Vous pouvez goûter, Pierre.
1: Moi, je me torpille la gueule, Ricard, chère Maryse. Chère Maryse, bon barbecue à tous. N'oubliez pas, bien sûr, l'alcool de l'endroit pour la santé. Eh bien, Maryse.
3: Oui, Pierre.
1: Je vous ai d'ailleurs envoyé, vous avez un petit message sur votre WhatsApp.
3: Oui.
1: Tenez, Maryse, voici une photo de ma saucisse.
3: Ah, oui,
1: c'est parti par inadvertance, Maryse. Reste avec toi, on vient tout de suite.
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2: Salut.
1: Qui fait le feu de bois.
2: Pas eu le temps d'avaler mon morceau de pain. Le jingle était trop court.
3: Salut, non, ça ne sent pas le. Alors, ça ne pue pas le feu de bois. Je tiens à dire que ça sent très bon. Le vent souffle dans le bon sens.
4: Ouais.
3: Et dans un instant, nous allons commencer la cuisson. Donc, évidemment, nous allons nourrir une partie des gens de cette maison. Voilà, ça nous fait plaisir. Le barbecue, il y en a pour nous, il y en a pour vous. Oh, ça, oh, il est beau ce slogan.
2: Ouais.
3: Oh là là.
5: Il y en a pour vous.
3: Ouais, j'aime bien.
2: Il y en a d'abord pour nous et peut-être, s'il en reste, pour vous.
3: Ce matin, on vous offre des magnifiques cadeaux, puisqu'on vous offre ce matin des Brasero. C'est notre cadeau. Vous allez gagner des Brasero de chez Brasier.
5: Et on a David.
3: Fabrication française, c'est les
5: ça.
3: Amis. Conçu et assemblé en Charente. Il est où, David ? Salut, David.
6: Ça va,
7: bonjour
6: David
7: à tous.
3: C'est le patron.
4: Salut, David.
5: C'est le patron.
3: Salut mon David. Bienvenue chez nous, David.
5: Salut.
3: Prends un petit David. Cocktail, David. Si tu veux une côte de bœuf, tu repars avec.
6: Et là pour ça.
3: Tu te fais plaisir. Eh, mais c'est fabriqué en France, ça ?
6: Exactement, fabriqué en Nouvelle-Aquitaine, en Charente.
3: Bah, c'est bien, ça.
6: Proche de la région du Cognac.
3: Ah, bravo. Bah, bravo. Bon, bravo, mon gars. On vous en offre ce matin une fois par heure. Merci, oui. Merci, David. C'est très
5: gentil. Et avant que tu l'offres, David veut juste te montrer quelque chose pour toi.
6: Ah, oui, faut que tu viennes avec nous.
5: Faut que tu ailles avec lui.
6: On t'a ramené quelque chose de Charente.
3: Je vous préviens, j'ai fait du sport. Je veux plus en faire deux fois.
4: Justement, ça tombe bien parce que c'est un trampoline. David t'a ramené.
3: Et moi je vous préviens,
6: tu vas être content.
3: C'est ce qui va se passer toute la nuit. Je vais rêver de trampoline que je vais faire des sauts. Venez avec moi, on va voir.
4: Allez,
3: c'est un trampoline. Je saute par la fenêtre.
2: Mais non.
3: Ah, c'est celui-là. C'est ouais. Celui-là qu'on offre. Ah, c'est top. Donc c'est pour une fois qu'on voit ce qu'on offre.
6: Oui, effectivement.
4: Ah oui,
3: c'est génial. Allez, Piet, tu m'avais dit c'est un tout petit.
6: Bah non,
3: moi, je croyais que c'était un tout petit terrasse.
6: Je voyais plus petit aussi.
3: Ah, et ça c'est comme du Corten.
6: Exactement. Et c'est celui-ci qu'on offre, mais c'est surtout celui-ci qu'on t'offre à toi.
3: Oh, mais ça, c'est pour chez toi.
2: Ah, c'est trop gentil, les gars.
3: En plus, je suis venu en scooter. Ah, écoutez, c'est parfait.
6: Attends, ouais, jamais. C'est nickel.
3: Ah non, mais alors là, j'ai, dans deux minutes, j'ai que des messages de potes qui me disent bon, on va l'essayer.
4: Oh, bah, ouais, à ce week-end.
3: Alors, ça chauffe en combien de temps?
6: Là, on est sur 20 minutes à peu près.
3: Ah, c'est génial.
4: Oh là là,
3: bon bois, ouais, et là, tu mets ton bois. Et là, il est sur roulette.
6: Exactement.
3: Bah, génial, Piet, dans la 307, ça rentre ?
6: Ça rentre, t'inquiète. Ça rentre dans la 307.
4: Non. Ça rentre une fois, après, ça ressort chez lui, mais ça ne rentre pas dans la 307 non,
3: contre,
4: pour le ramener.
3: Par contre, c'est une vraie question. Ça se transporte comment ?
6: Ça se transporte sur le scooter.
3: Ah, ouais. Ah, ouais.
6: Non, regarde,
3: ah,
6: là, il y a des vis, ça s'enlève, ça.
3: Voilà.
6: On va
3: le
6: démonter, on a les cartons, tout va bien.
3: Ah,
5: on va peut-être prendre un auditeur au téléphone.
3: Quoi, je vais en offrir un à l'auditeur. Voilà.
6: Et donc, faut pas s'asseoir dessus quand il est chaud.
3: Mais non. Ou alors, tu vas comprendre.
6: Pour le résultat que tu
3: veux. Mec, tu vas te dire, mais madame crie. Qu'est-ce que j'ai fait? Allez, on appelle quelqu'un, on appelle un auditeur, on va lui offrir. Viens avec nous, David. Et merci, mon ami.
8: Allô?
3: Bonjour, quel est le prénom?
8: Delphine. Hein.
3: Bonjour Delphine, c'est Koé, on est sur Europe 2, comment ça va Delphine ?
8: Oh, c'est énorme.
3: Bonjour, ça va bien ?
8: Ben oui, ça va et vous ?
3: Ben ça va Delphine, on a une petite maison, on a un petit jardin, on a quoi ? On vit dans quoi ?
8: Eh ben on a une petite maison avec un petit jardin.
3: Eh ben écoute, elle aura un gros brasero.
8: Elle aura son... loin.
3: Eh ben elle aura son gros brasero dans son jardin, à côté de la maison. Puisque
8: mais c'est énorme.
3: C'est David de la marque Brasier qui te l'offre, c'est cadeau. Ça me fait très plaisir. T'es une des gagnantes de ce matin et les prochains barbecues, tu vas kiffer, ça va être posé, c'est nous.
4: Il est vraiment magnifique,
6: il est trop bien.
8: Merci. Ouais.
3: Et je te
8: merci
3: jure, je viens
8: David
3: de le voir.
8: Merci Europe 2, merci.
6: Avec plaisir.
3: Ah, par contre, il fait pas les saucisses, il fait pas tout. Hein. Faut le monter, faut. Voilà, tu vas kiffer. Y a qui à la maison ? Vas-y, profite-en pour faire un bisou.
8: Alors, il y a mon chéri et mes deux enfants, Dorian et Anaï.
3: Eh ben voilà, bah tu colleras ton chéri au Brasero, ça
4: te
3: fera du bien.
8: Voilà, exactement.
3: Chacun son truc et tu vas passer un bel été. Je t'embrasse très fort en tout cas. Et merci pour cette belle saison ensemble.
8: Merci beaucoup, merci infiniment, je vous adore.
3: Merci ma belle. Ne raccroche pas, bougez pas, on vient, on est sur Europe 2, à tout de suite.
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3: Oh, c'est génial. Oh, je suis trop content, les gars. À partir de maintenant, je vais te
6: faire. T'as pas le droit de rater ton truc.
4: On vient ce week-end du coup ?
3: Hein ? Oui, il faut déjà que je le ramène en scout. Allez, non, c'est Europe 2, bonjour. 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

0: Barbecue en live de la terrasse. Pardon, excusez-moi.
1: Je te signale que juste après les infos, tu dois aller préparer quelque chose au bar zéro.
0: Dans un instant. Dans un instant, nous allons tout à l'heure évidemment tenter la bonne cuisson. Ah. La cuisson, puisque beaucoup de gens sont en train de se poser la question, comment fait-on une bonne côte de bœuf?
2: Alors c'est surtout Piet parce qu'il nous survend le truc. Alors pour le coup, j'ai déjà été chez lui.
0: D'ailleurs, c'est toi qui vas le faire.
2: Bah, j'ai déjà été chez lui et c'était très réussi. Mais là, devant des professionnels, on va voir.
3: J'ai aucune pression.
0: Je voudrais régler un problème tout de suite. Nat, est-ce que tu peux venir, s'il te plaît? Puisque nous allons nous parler, hein, on va se parler de deux, trois petites choses. Puisque ce matin.
1: Ça y est, il fait son malin. Il s'en protéger, là.
0: Chérie, qu'est-ce que t'as entendu ce matin en écoutant?
1: Je t'ai entendu ce matin. Ah. J'ai rien dit sur sa chemise, moi.
0: Vas-y, qu'est-ce que t'as écouté qui t'a chagriné, ma chérie? Vas-y.
4: Eh ben, je t'ai offert une belle chemise. D'ailleurs, il y a le short qui va avec.
1: Pourquoi il l'a pas mis?
4: Je suis déçue que tu n'aies pas mis.
1: Pourquoi il l'a pas mis?
4: Vous l'avez tué ce matin. Vous étiez ignoble avec lui.
0: On m'appelle Thomas Magnum
4: mais
0: depuis tout à l'heure.
4: Il est très beau. On dirait un rappeur français. Mais je le reloue.
3: Oh, un rappeur français, j'irai pas jusqu'à
0: tout à l'heure, c'était Maître Jim.
4: Je le relook. C'est vrai que tu fais un peu classique d'habitude là. Ouais. Au moins, je te relook quoi.
3: Et c'est vrai que ça fait du bien de le voir autrement qu'habillé en bleu,
0: non,
3: en blanc.
0: Non, dis pas ça fait du bien. Tu t'es foutu de ma gueule toute la matinée.
3: Ben oui.
1: Non, mais il a dit que ça changeait.
0: Corentin aussi, parce que là, il dit rien parce qu'il est à côté de toi, mais il a.
1: Corentin.
2: J'ai rigolé parce que Vito a rigolé. Hein, Vito?
4: Non, j'ai vu la tête
2: on
4: de Pietre.
2: On a rigolé tous les deux.
4: J'ai vu sur la vidéo d'emblée la tête de Pietre.
3: Disons que ça fait plus Vincent Moscato que rappeur.
0: Allez, on y va. Allez.
4: Bon, en tout cas, ça te va très bien, mon chéri. Moi, j'adore.
0: Merci beaucoup.
2: Et pour le coup, t'as perdu du poids, donc ça te va mieux. Parce que avec 20 kilos de plus.
3: Ouais.
2: Carlos. Ouais, c'est Carlos. Big bisous.
4: T'avais pas la taille.
5: Coco, il y a la sécu qui vient de m'appeler. Il faut que tu enlèves ton T-Max en bas. T'es garé en double fil.
4: Pourquoi t'as pas mis le bas?
0: Moi, ça me fait. Comment?
4: Le bas.
3: Je pense qu'il avait prévu. Du coup, il a pas osé.
0: Ils sont déjà bien foutus de ma gueule. On va peut-être pas. Reste avec nous dans un instant. Il y aura de la nourriture. Comment réussir ces bonnes grillades? Les conseils à noter. Le deviner qui je suis. Quelqu'un viendra nous voir dans un instant. La compile spéciale Pocachar. Et puis le mix de fin d'émission. Tout ça en live de notre terrasse. C'est Europe 2.
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0: Je vais donc déguster un mocktail sans alcool, comme son nom l'indique, mais pendant ce temps-là, les news, Cédric Lecor.
7: Oui, salut Coé, bonjour à tous. La chaleur poursuit son offensive. La vigilance orange canicule va être étendue à la mi-journée à 61 départements avec plus de 40 degrés localement. J'y reviens dans deux minutes. Deux explosions entendues ce matin à Damas où Emmanuel Macron est en visite. Deux explosions qui ont retenti près de l'hôtel où le chef de l'État a passé la nuit avant de rejoindre le palais présidentiel avec son homologue syrien où il est donc en sécurité. C'est la première visite d'un chef d'État occidental en Syrie depuis la chute de Bachar al-Assad. Lors de vérité pour près de 730 000 lycéens, les résultats du baccalauréat vont tomber dès la fin de matinée, vers 11h30 dans la plupart des académies. Des résultats qui vont évidemment conditionner la suite de leur cursus. Certains élèves sont toujours dans l'attente de réponses sur la plateforme Parcoursup. Les évacuations se sont poursuivies hier dans les Pyrénées-Orientales où le feu a parcouru quelques 4900 hectares. En tout, près de 12 000 personnes dans le massif des Aspres et à Ille sur tête ont été évacués. Le bilan provisoire est de 11 blessés légers. Le feu n'est toujours pas fixé ce matin. 800 pompiers sont sur place et 8 bombardiers d'eau supplémentaires sont attendus en renfort. Des centaines d'autres pompiers sont par ailleurs mobilisés dans d'autres départements, notamment en Lozère, dans la Drôme aussi, sur la commune de Die, où un feu de forêt a parcouru un millier d'hectares. Un mardi qui sera également très politique. C'est cet après-midi que la Cour d'appel de Paris dira si Marine Le Pen peut se présenter à la prochaine élection présidentielle. C'est la fameuse affaire des assistants d'eurodéputés du Front National qui lui avait valu en première instance 5 ans d'inéligibilité. Un verdict qui l'obligerait ainsi à céder sa place à Jordan Bardella. Les États-Unis à leur tour éliminés du mondial de football. Aucun des trois pays co-organisateurs ne participera donc au quart de finale. La Belgique s'est imposée ce matin 4-1 face aux Américains. Un match marqué par le scandale du fameux carton rouge retiré à un attaquant américain à la demande de Donald Trump. Mais sa titularisation n'a pas fait la différence. La Belgique affrontera en quart de finale l'Espagne qui a battu le Portugal. Et puis la suite du Tour de France, la quatrième étape partira de Carcassonne en début d'après-midi pour un peu plus de 180 km en direction de Foix. Et côté météo, les températures vont donc continuer de grimper ce mardi. 45 départements supplémentaires vont ainsi à leur tour passer en vigilance orange canicule du Finistère à la Savoie, en passant par la région parisienne où on attend jusqu'à 36 degrés cet après-midi. Il fera 31 à Charleville-Mézières, 35 à Gap, 37 à Laval, 40 à Niort, 41 à Castres contre une trentaine de degrés du côté de Nice et de Marseille.

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1: En direct dans notre terrasse.
2: Oh, ça sent
1: là.
2: Bon.
1: Ah, on est bien là. On, ça est sent bien. Bon. On est sur la terrasse, on est détendu. Faut être honnête que dans cette maison, on a une très belle terrasse qui sert. Pas des masses, mais dès qu'on peut, elle sert que pour nous. Puisque
3: c'est vrai. Non, mais c'est surtout que cet après-midi de 15h30 à 18h, on va faire une sieste à l'antenne.
1: On va voir. T'as raison. Ouais. Qu'est-ce que je voulais vous dire? Nous aurons dans un instant la compile de Pogacar, à ne surtout pas rater. Mais avant la compile et avant de passer tout à l'heure au cocktail, puisque si vous venez d'arriver sur Europe 2, oui, il y a des cocktails avec un bar à cocktail qui est installé là-bas. Oui. Et nous avons nos camarades qui sont derrière de la maison Camus. Vous vous trouvez où, les gars?
4: Val d'Oise.
1: Tiens, prends ton micro. Ouais. C'est où exactement dans le Val d'Oise?
4: Vermagnon-Vexin, c'est après Cergy-Pontoise.
1: Alors là, nous sommes sur un barbecue très chaud. Là, on est sur un bras zéro très chaud.
4: Ah, et là, ouais, il est chaud. Là
1: il est chaud.
4: Depuis 9h, il chauffe. Là.
1: Qu'est-ce qu'on a mis là-dessus?
4: Là, c'est des petites gambas. Là, on a mis un peu le persillade.
1: Oh
4: on va les.
1: On est d'accord.
4: On va
1: les flamber. Est-ce que je peux les flamber?
4: Bien sûr. Fais gaffe, vas-y doucement, parce que sinon, on va cramer la baraque.
5: Donc
3: c'est pour la bouteille.
1: Et surtout, il y a des micros dessus. Donc.
5: Accessoirement, il y a un arbre derrière.
4: Un peu sur le feu, tac, et tu mets un petit lichette, tu vois.
6: Montre-lui peut-être d'abord, parce que je le sens pas là.
1: Vas-y, ouais,
4: bouge pas. Ah, se prend un bivet,
1: quand même. Regarde, bouge pas. Ah oui, ah oui.
4: Oh la vache.
1: Ah oui. Ah ouais, ouais, dis donc.
4: Vas-y, d'accord.
6: Ah non, c'est une connerie ça.
1: Donc un petit coup sur le feu et dessus.
4: Tu pars du feu et après tu repars.
1: Allez,
4: comme
1: d'accord,
4: ça.
1: D'accord, ok, regarde.
4: Voilà, waouh.
6: Voilà.
4: Bravo.
6: Il en a mis partout.
1: Je crois que j'ai mis le feu à la terrasse. On vient de me dire que Pascal Pro vient de sortir de l'immeuble avec la veste en feu. Oh la vache.
4: Ouais.
1: Ah, bah, ouais, et alors ça combien de temps bon. Une fois qu'on a mis un peu de.
4: Voilà, c'est pas longtemps ça. C'est les gambas, c'est assez vite.
5: Ah, ça sent bon.
4: On a pour 2-3 minutes.
1: Et alors Pietre va donc commencer sa côte de bœuf.
6: Alors j'ai ma recette.
1: Putain, j'ai la fumée qui tourne à chaque fois que je me tourne, la fumée tourne avec moi. Moi, je suis maudit de la fumée, moi. Ouais, c'est-à-dire qu'à chaque fois que je bouge, je m'en prends un petit coup. Donc, alors, nous allons goûter. Attends, on va goûter les. Alors, j'ai ma chérie qui va goûter gambas. Les bons gambas. Passe-moi une gambas. Ah, très bien. Attends, Nat, elle est venue pour.
3: En découdre.
1: Vérifier si ma chemise. Elle est venue pour en découdre. Vérifier si ma chemise était moche.
3: Souffle, c'est chaud. Souffle.
1: Peut-être qu'à la fin, elle va dire rends la chemise quand même.
6: Oh la vache, putain.
1: Alors, c'est comment?
6: Oh, c'est bon.
1: Je vais goûter ça. Je vais goûter, les gars.
3: Moi aussi.
5: Ah ben attends, moi aussi alors.
6: On se rend bien la Nice.
1: Ouais.
6: Ah ben, faut dire que j'en ai
5: mis. On refait exactement la même chose à la maison, je te préviens. Ouais,
6: j'ai mis la moitié de la bouteille.
3: Oh, des gambas au Ricard.
6: Avec ça, Renaud.
5: Tu as vu comment on faisait?
1: Bien sûr que j'ai vu comment on faisait. Je vais regoûter une deuxième fois.
6: On fout le feu à la maison.
1: Voilà, attendez, je vais regoûter. C'est vraiment bon ça. Hein.
3: C'est vrai.
1: Il y a plein de gens qui se disent il est 10h05.
3: Ouais.
1: 10h07, il m'a
6: dit
1: en bas. Alors, monsieur Pietro,
6: Vas-y.
1: Nous préparer sa côte de bœuf. Comment faire une bonne côte de bœuf à la Pietro? Alors, attention, par contre, monsieur de la maison Camus, si vous n'êtes pas d'accord, vous le dites.
4: Oh, t'inquiète pas.
1: C'est important.
4: T'inquiète.
5: C'est Romain. Okay, aussi.
1: Romain.
6: Déjà, la côte de bœuf, il faut la sortir minimum 1 heure, voire 2 heures avant.
4: Ouais, c'est vrai.
6: On est d'accord.
4: Ouais.
6: Pour que la viande, elle.
1: Là, ça fait 8 jours.
6: Elle prend la température. Après, mettez de l'huile d'olive.
5: Qu'est-ce qu'il fait?
6: C'est ça l'huile d'olive.
4: Ouais, c'est ça, ouais.
6: Alors, des deux côtés, l'huile d'olive comme ça, faut pas hésiter. Moi, j'y vais avec la main.
1: Oh,
6: je la badigeonne. Voilà.
1: Romain, est-ce qu'on est d'accord pour l'instant?
4: Ouais, c'est bon.
6: Je la badigeonne. Hop, gros sel.
4: Fleur de sel.
6: Fleur de sel.
1: Et non, pas du sel gros.
6: Par-dessus. Comme ça, faut pas hésiter, c'est ça qui va faire la croûte. Ce qui est bon dans la côte de bœuf, c'est la croûte quand elle est bien saisie.
3: C'est
6: faut pas hésiter à en mettre.
3: Le barbecue Skyrock.
4: Alors,
3: du sel gros.
6: Alors, moi, généralement, je rajoute aussi des herbes de Provence. Vous en avez ou pas?
4: Non, j'ai pas.
6: Il y en a pas. Bon, c'est pas grave, ça marche aussi. Là, tu tasses.
1: Ouais, tu tasses.
6: Les mains, hop. Tu retournes.
1: Voilà.
6: Même chose de l'autre côté. Donc là, globalement, t'en fous partout. Ma femme a dit mec, t'es pas dégueulasse.
1: Ouais. Ceci dit, c'est une vraie question. Est-ce que tu t'es lavé les mains?
6: Bah, évidemment.
7: Bah, bien sûr que non. Ils sont des toilettes en plus.
1: C'est ça. C'est que je suis en train de me dire.
6: Mais
1: que
6: c'est ça qui est bon.
1: Je suis en train de me dire qu'évidemment, qui s'est pas lavé les mains? Bah, évidemment.
7: La croûte, c'est pas du sel. Hein.
6: C'est pas comme si j'avais foutu mes mains sur un trampoline qui a servi à 200 personnes.
3: Et c'est ça le terroir.
6: Et c'est ça qui donne le goût. Et là, bah là, du coup, franchement, regarde, c'est bon, elle est prête là.
5: Elle est prête là?
6: Impeccable. Elle est prête, impeccable. Le chef, il a dit impeccable.
1: Voilà. Quoi, elle est prête?
5: Combien de temps après?
6: Alors après, moi là-dessus, je connais pas trop le bras zéro. Je suis plus culture barbecue en fait, faut la faire saisir. Deux fois 5 minutes de chaque côté.
1: Et bah, il va
6: après,
1: nous dire, Romain.
6: Referme.
4: Pas le même principe, mais voilà. Là, il chauffe plus fort. Donc, il faut, en fait, si tu veux, t'as les zones froides et chaudes sur le bras zéro. Donc après, tu jauges ta température, machin.
6: Et comment tu reconnais les zones froides et chaudes du bras zéro?
4: C'est avec le
1: quand tu mets ta main.
6: Là, c'est chaud.
1: Là, c'est chaud. Là, c'est froid. C'est chaud. C'est tout bête, hein.
2: Ah ouais, non, on est con, on n'y pense pas.
4: Ça dépend de la cuisson que tu veux. C'est vrai qu'on fait plus bleu saignant, c'est ce qu'on mange comme ça, mais il y en a qui viennent.
2: D'accord. Bon, là, par contre, il va falloir que je me lave les mains parce que c'est dégueulasse. Hein.
4: Ouais. Tiens, tu vois, attends,
1: c'est-à-dire que le mec se lave les mains une fois qu'il a cuisiné. C'est le monde à l'envers. Eh bien, pendant ce temps-là, nous allons aller faire un tour du côté du bar à cocktail. Parce que c'est quand même important, viens mon Corentin.
3: Le plus important.
1: Ah ben évidemment, il y a pas un moment donné, on aura un deviner qui je suis dans un instant. Hey, Stouf, tu crois que je t'ai pas vu en train
8: mais
1: de
8: non, te balader. Je fais la distribution à tout le monde. Là.
3: Merci Stouf, c'est adorable.
1: Merci Stouf, c'est très bon. Alors, les gars, on est où Corentin, fais de la promo pour tes copains.
3: Attends, parce que j'ai mangé des gambas.
1: Ouais, ben j'ai pas grave. Alors, donc, vous êtes qui? On a Julien.
3: Dark Spirit.
9: Oui, c'est moi.
1: Julien et Paul. Une tourtelle. Alors, Paul et Julien, les gars, pub des années 80. Donc, on va faire un petit cocktail. Qu'est-ce qui est bien à faire et facile à faire?
9: Alors, c'est pas nous qui allons le faire, c'est vous.
1: Je veux checker, moi.
9: Ça va être.
10: Ah, vous avez tout préparé? Il n'y a plus qu'à checker.
1: Allez, on va checker. Vas-y, attends, je suis en train de manger.
3: On est sur quel cocktail, du coup, là?
10: On va faire les trois.
3: Ah, les trois?
1: On fait les trois cocktails. C'est-à-dire, qu'est-ce qu'il faut faire? Vas-y, dis-moi.
10: Tu vas juste savoir à checker, on t'a tout préparé et tu auras peut-être à verser si ça te convient.
1: Oh bah ça, évidemment, ça les gars, aller, bien sûr. Ah, tout est dedans là? Ah ouais? Ça, c'est un quoi?
10: Là, ici, tu as un fraîche paloma. Donc, tu vas avoir de la tequila qui est un alcool mexicain à base d'agave. Bien fermer le shaker avant.
1: Ouais.
10: Je prends le micro si tu veux checker pendant ça.
1: Là, je check.
6: Checker moi bien fort.
10: Allez, on y va.
6: Allez, plus fort.
10: Allez.
6: Un peu
10: plus d'énergie.
8: Il a changé, Tom Cruise, hein?
3: Ouais.
1: Elle a pas changé, Jennifer Lopez.
10: Et maintenant,
8: il va se calmer là.
10: Est-ce que tu sais comment ouvrir le shaker?
11: Alors, bah évidemment, je tape au cul.
8: Vas-y.
10: Non.
11: Non.
3: Ouais.
1: Elle a pas changé, Jennifer Lopez.
10: Et maintenant,
8: il va se calmer là.
10: Est-ce que tu sais comment ouvrir le shaker?
11: Alors, bah évidemment, je tape au cul.
8: Vas-y.
10: Non.
11: Non.
8: Non.
10: Non. On va pouvoir te montrer la petite technique.
8: Ah.

0: Ah, faut la passoire.
1: Ah oui,
0: pourquoi faut une passoire?
2: Eh oui, pour les grumeaux. Oh là là. Ah ouais, ça ouais. Fait de la mousse en plus du coup.
0: Allez, ah, la passoire, c'est top. Ah, mon petit Corentin. Allez, tu vas me dire ce que t'en penses. Il y en a deux. Allez, vous me goûtez ça.
1: Parfait.
0: Voilà, on y va.
3: Ajouter un petit peu de glace dedans.
1: Ouais, avec plaisir.
0: On y va, on goûte. C'est frais, c'est printanier, c'est sans alcool.
1: Pas trop de glace, en gros.
0: C'est goûtu.
1: Va le noyer, là.
0: Ah là, ça c'est un.
3: Ici, tu vas être sur un Fresh Paloma, donc de la tequila à l'alcool mexicain, de la
0: gamme. Je viens de dire sans alcool.
1: Oui, mais c'est rien.
3: Ouais, ouais. C'est une tequila sans alcool.
0: Ouais, ouais, voilà, sûr, parfait. Ouais, bien sûr.
4: Tequila.
0: Allez, goûte. Tu me dis ce que t'en penses. Et au milieu, je vais faire quoi? Je vais faire quoi avec celui-là?
1: Oh là là, c'est...
3: Alors ici, tu vas faire un Maverick Martini, donc de la vodka infusée bon. Avec de la
5: avec
3: vanille
5: modération.
3: Fraîche,
5: modération,
3: de vanille maison, du citron et un petit peu de,
4: ah ouais,
3: de fruit de la passion.
4: Bah, Maverick,
0: allez, on y va.
3: Donc là, tu n'as plus qu'à
0: Maverick.
3: Verser le liquide dessus.
0: Ah là, on y va.
3: Le micro.
0: Si tu me redis qu'il a rechangé Tom Cruise.
3: Alors, tu verses, voilà.
4: Par contre, il a changé Maverick.
3: Un claqué de shaker pour éviter de salir ta jolie chemise. Tu nous le claques bien et tu shakes bien fort, comme tout à l'heure.
4: Allez, on y va. Faut parler, les gars, hein.
0: Regarde le geste, le geste.
3: Et
0: regarde,
3: normalement, normalement, une fois que t'auras shaké tout ça, tu saurais ouvrir le shaker maintenant.
1: Fais comme Julien. Fais comme Julien. Regarde, Julien.
3: Tu vas y arriver.
1: Le miroir.
4: Y a pas de souplesse. T'es raide. T'es raide.
1: Tu vas faire un malaise. Oh, allez. Vache. Voilà. On est pris plein la gueule.
3: On y est presque, on y est presque.
4: D'accord.
0: Allez.
3: Change pas de main, je sens que ça vient.
1: Voilà. Allez, allez. Oh, non, toujours pas.
0: Vas-y, vas-y, je te jure, j'y arrive pas. Comment vous faites?
5: Parce que t'oses pas.
0: Et maintenant, on goûte. Et maintenant,
1: allez,
0: goûte,
1: on sert, la passoire, on sert,
0: la passoire, la passoire. La passoire, tu me mets la passoire là-dedans. Check la passoire.
1: Check ça.
0: Voilà. Regarde ça, regarde ça.
5: Tu pourras le faire à tes potes ce week-end, du coup.
4: Ouais, avec le, tu vas être occupé ce week-end entre le bras zéro et les cocktails.
0: C'est là.
5: Et les crevettes.
4: Et les crevettes.
1: Qu'est-ce qu'il a fait? Il a remis dans le shaker.
0: Allez, vous me goûtez ça. Allez, qui veut goûter? Stouf.
1: Bah, Stouf.
0: Allez, on y va.
4: Là, je le connais
1: pas.
0: Allez, Stouf, tu le goûtes. Tu me laisses, si je l'ai bien réussi. J'attaque le dernier. Le dernier, c'est...
1: Le Paloma,
4: c'est fait.
1: Dans le yuzu.
3: Le dernier, ça va être un sans alcool.
5: Très bon.
0: Ah bien ça.
6: On va avoir de l'ananas, du yuzu, de la cardamome, du thé vert à la menthe et beaucoup d'amour.
0: Et bah voilà, on va donner ça à Nat. C'est du sans alcool. C'est très bien ça.
4: Beaucoup d'amour, ça veut dire que vous mettez rajouté quoi dedans?
0: Ah bah ça c'est la touche. Il veut pas le dire.
4: Faut pas le faire.
1: Ça ressemble à la côte de bœuf.
0: Peut le faire qu'une fois. Voilà, très bien. Oh là là, on plaisante.
1: Oh, évidemment.
0: C'est pas dans le shaker. Allez, on y va. On va goûter ça.
1: Oh là là, c'est beau.
0: Oui, Nat.
5: Et alors, mais où la côte de bœuf, Piette? Parce que t'es là, mais tu serais
1: Nat.
5: La côte de bœuf,
3: moi, je suis au bar, là, pour l'instant.
4: J'ai laissé les pros faire.
5: Non, non, tu vas voir Romain et tu surveilles ta côte de bœuf.
0: Ça, c'est le sans alcool, ça?
1: Ouais, moi, ouais, j'aime pas.
4: De toute façon, c'est le sans alcool. Allez, Romain.
5: Voilà.
1: Pardon.
0: Sans bon. Les gars, c'est bon. Oh, les gars, c'est super bon. Hein. Franchement, c'est une tuerie. Où est-ce qu'il, comment il s'appelle votre bar à cocktail?
3: Alors nous on a à la fois une cave à Rennes et à côté on fait de l'événementiel, donc ça va être notre société qui s'appelle Bar Spirit, et on a également une petite partie CHR où on distribue pour les restaurants et les bars. Julien qui est le patron ici.
6: Et sur la partie événementielle, on fait principalement les séminaires, les mariages,
1: l'anniversaire,
0: l'anniversaire de mariage, tout ça quoi. Voilà, on voulait mettre à façon, on fera des vidéos, on vous mettra toutes vos coordonnées dessus. Voilà, c'est très très bien. C'est quoi tous les fruits secs à chaque fois que vous mettez dessus
3: là? Ça, c'est des fruits qui vont être déshydratés. Donc là, par exemple, tu as du citron en cuisson lente.
0: Ouais.
3: Tu vas avoir des pamplemousses en cuisson lente, des ananas en cuisson lente. Et à côté, tu vas avoir un petit peu de fleurs d'hibiscus, tu vas avoir un petit peu de fleurs de bleuet là-bas.
6: C'est pour la déco, pas de gâchis, on réutilise tout.
0: Ouais, vous avez raison. C'est-à-dire, quand vous avez fini vos verres, ils les reprennent et ils les remettent dans les
1: sous.
3: Tu as tout compris.
0: Voilà, restez avec nous, on est de retour dans un instant.
3: C'est merci à la vôtre, les amis.
0: Qu'est-ce qu'on s'écoute, mon Vito?
7: Une belle Rixa.
0: Très bien, je t'ai réveillé, non?
7: Non, oui, je.
0: Ah, bon, d'accord, j'ai vu. Allez, ah, j'ai vu qu'il y avait un petit. Allez, pendant ce temps-là, ça cuit.
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4: L'émission qui va vous donner surtout envie de manger ce matin. Envie de manger le bruit de cuisson que vous entendez, c'est pas un bruit artificiel qu'on a mis.
5: Non. Il est super ce bruit.
4: Ce sont des micros qui sont mis juste au-dessus du brasero.
6: Ouais.
4: Et qui vous enregistrent et qui vous mettent en temps réel le bruit. C'est presque de l'ASMR, tu sais, c'est comme des petits bruits pour t'endormir.
7: Je viens en tête 2 secondes.
4: Attends, attendez, on va essayer de. Pas de musique, mais rien. On va essayer de garder.
7: Casse-toi le RER.
4: On va essayer de garder ce bruit, voir si on s'endort avec un bruit de cuisson. Imaginez, allez, attention, ferme les yeux. C'est pas désagréable. Ouais.
5: Oh, j'aime bien.
4: On est d'accord. T'as vu, j'ai une petite. On est pas mal quand même. Qu'est-ce qu'il y a?
7: Ben non, mais justement, Corentin, j'ai reçu un message par rapport à ça.
6: Je viens de recevoir le message d'un ami qui s'appelle Geoffrey. Ils sont sur le chantier, ils sont en charpentier. Et il m'a dit: je suis obligé de changer de radio, malheureusement, car Sohan n'avance plus à cause de votre barbecue. Il ne pense qu'à bouffer une côte de bœuf. Bon barbecue.
4: Eh bien, je pense que nous allons donc jeter cette côte de bœuf pour la peine. Alors, tout est en cuisson. Les équipes vont voir les barman. C'est pas la dernière émission de l'année. Mais
7: non, on dirait.
4: Non, vous serez encore là demain matin, les amis. Oui. Oh, qu'est-ce qu'il m'a ramené?
6: Quoi ça?
7: Les petits chorizo.
4: Nathalie n'est pas là.
5: Non, elle n'est pas là.
4: Je regarde parce que dès que ma chérie, elle vient maintenant, elle vient, comme elle vient en émission, elle me surveille et tout.
7: Ah, c'est beau aussi ça.
4: Un petit chorizo. Celui-là, je l'ai vu. François, viens manger un petit chorizo. Fais pas genre, t'es. Enfin.
7: Ouais, allez.
5: Enfin, c'est le directeur. Ah, il a déjà pris les gambas.
6: Fais pas genre, t'es fit.
4: Fais pas genre. Eh, hey, c'est mort pour cet été, François, ouais. Tu le sais. Ben voilà, enfin. Ah, c'est bon ça, un petit chorizo comme ça.
5: Oh, le Tour de France.
4: Si vous aimez le sport, il n'y a pas que le barbecue, il faut parfois mériter. Si vous aimez le sport, en ce moment, c'est le Tour de France qui cartonne, qui fait des audiences de dingue à la télévision.
7: C'est dans le monde entier, les audiences.
4: Ça fait quasiment 40% à la télévision.
7: Ouais.
4: C'est un truc de dingue aujourd'hui avec 22 ou 23 chaînes de faire un score pareil. Donc ça réunit la France, les Français.
7: Ouais. Et pourtant, il n'y a pas trop de suspense. Hein.
4: Non, mais parce que je pense que ça fait des belles images, mais parce que c'est assez bluffant.
6: Et c'est pratique pour la sieste.
4: Oh là là là.
7: Je l'ai testé hier.
4: Très peu d'énervement, très peu de hurlements. C'est toujours des petits commentaires, toujours comme ça. Quelle belle France.
6: Avec le bruit des Nicolas. Vas-y, fais un petit commentaire, je te fais les Nicolas.
4: Donc nous sommes en train de passer devant l'abbaye de Saint-Gervais construite en 1632 bien sûr, alors que le peloton est en train de passer devant. Ah oui, tu vois.
6: On y est, hein.
4: Voici, dans la compile du Tour de France spécial Pocacar, la chanson du peloton pour Pocacar.

0: Il y a dans cette compile la chanson de Pocacar lui-même.
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0: La vraie chanson de Pocacar. Ah, ouais.
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0: C'est vrai, c'est
2: un peu ça. Hein.
0: Il est incroyable. La chanson de Paul Sexas, vous savez, le jeune prodige français pour Pocacar. La chanson de Pocacar, lui, pour Paul Sexas.
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3: Mais c'est chiant.
0: La chanson des spectateurs qui sont dans la montagne pour Pocacar.

0: le voit pas. Eh ben, il est déjà passé.
1: Et il y a la chanson du directeur de course pour Pogacar qui veut faire la grosse commission sur la route. Mais bon, l'autre, il veut pas s'arrêter, alors...
2: Je suis pas là.

0: C'est d'un classe. Toujours pas. Tiens, j'ai plein de copains qui envoient des messages de Jean-Brasse Freddy qui me dit t'aurais pu inviter Sandrine Rousseau. Alors,
1: il se... ah oui, on a lancé l'invitation.
0: Alors oui.
2: Non, j'ai pas lancé l'invitation.
0: Autant
2: du
0: pour
2: tout,
0: moi, pas. Alors, restez avec nous dans un instant. Dans un deviner qui je suis.
2: Journée, hein.
0: Il y a que Stouff qui sait dans le deviner qui je suis. Une personne qui sera cachée. Nous devrons lui poser des questions et la reconnaître. Est-ce que il y a des chances que je reconnaisse ou
1: physiquement déjà on la connaît ou pas?
0: Tu la verras pas.
2: Non, parce que sinon ça va être trop facile.
0: Ah. Allez, là, tu sais quoi? Ne dis rien.
2: Je pense que tu vas pas reconnaître tout de suite.
0: Ne dis rien, petit scarabée. Reste avec nous. On joue, on est en live de la Terra jusqu'à 11h.
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0: C'est Europe 2, à tout de suite. Arrête de faire du bruit avec ton micro, toi.
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3: Pardon, excusez-moi. Alors, c'est vrai que je ne vous cache pas qu'on l'a fait avec un vrai bras zéro. Ouais. Et c'est vrai que ça sent un petit peu fort le
4: quand la fumée vient vers toi.
3: Et c'est-à-dire qu'on n'a pas de chance. T'as remarqué quand même?
4: Oui, oui. Chaque fois que t'es un peu maudit, toi.
3: Chaque fois que je me mets d'un côté, pff, le vent, il change. Donc, c'est un peu pour moi. Écoutez, c'est pas grave. Sentir pour sentir. Voilà. Ça, je passerai une très bonne journée.
5: Oh, ça va.
3: On est avec toute l'équipe. Il y a Stouff, il y a Corentin, il y a Pietre. Il est déjà 10h28. Je l'ai pas vu passer, moi, cette émission.
4: C'est bien. On peut pas faire ça tous les jours.
3: Franchement, moi je dis.
6: Qu'est-ce que j'ai dit, moi?
3: Franchement, côte de bœuf, chorizo, croque-monsieur.
4: Cocktail.
6: Mais sans le trampoline.
3: Eh oui, ça. Nous,
5: On en fera pendant le mix.
3: Non.
4: Si, mais si.
5: Mais toi, tu mixes,
4: toi.
5: Tu
4: mixes sur le trampoline.
5: Si tu mixes pas, tu
3: mixes. Mixer avec Corentin, on va se faire un truc à deux.
5: Là, t'avais essayé, donc.
3: Je vais pas voir l'écran.
6: Un B2B. Non, mais les gars.
4: La côte de Pietre est arrivée.
3: Viens, Romain, viens. Explique tout, Romain. Ça, c'est quoi, ça?
7: Ça, c'est un petit côte de bœuf sympa. On a mis un peu de persillade dessus. C'est top, ça.
3: Est-ce que tu peux penser aux gens comme qu'il l'aime un peu plus cuit.
4: Ah. Oh, non,
5: il est parfait là.
4: C'est tu fais partie de ceux-là, toi?
5: Mais laisse tomber, ringard.
3: Plus cuit.
5: Ah, c'est vrai.
3: J'aime le par près de la bouche. Donc, ça, c'est combien de temps de cuisson?
7: Ça, c'est là, tu vois, 10 minutes.
3: 10 minutes de cuisson. Ouais. Mais moi, quand c'est rouge comme ça, c'est pas possible.
4: Non, là, c'est comme ça.
7: Là, je vais t'en faire.
3: Ah, merci beaucoup. C'est Sandrine Rousseau qui vient de me laisser un message. Elle m'a dit j'arrive.
5: Et on remercie encore la maison Camus, d'ailleurs.
3: Bien sûr.
7: Avec plaisir.
3: Sandrine Rousseau dit aussi je remercie la maison Camus.
5: On va passer peut-être deviner qui je suis, Coco.
6: Je les ai suivis sur Insta, elle a dit.
3: Elle dit je viens de vous suivre. Elle dit.
4: C'est pas elle le deviner qui je suis.
3: Elle a dit je suis le bœuf.
5: Deviner.
6: Déguisé en côte de bœuf.
3: Attendez, je vais goûter. C'est un peu plus cuit, ça. Oh non, d'un chien.
6: Oh là là.
3: Elle est mieux réussie que celle que j'ai faite la dernière fois.
4: Tu sens la croûte?
3: Je l'ai ratée.
4: La petite croûte de sel, là?
3: Ah, j'ai raté la mienne.
4: Bah ouais.
3: Trop cuite.
4: Je l'avais dit.
3: Bon, alors pardon. Je vais vider ma bouche. Oh, il y a toujours un truc.
6: Oh, c'est pas possible.
4: Bon, invité mystère Sandrine Rousseau, où êtes-vous?
5: Non.
3: On y va, ma petite Stouff, ça s'est entendu, moi. T'as entendu le rebond?
6: Ouais.
3: Mais Stouff, elle bouffe aussi.
5: Pas du tout.
3: Oh, non, t'es pas la dernière.
4: On est là pour ça, c'est vrai.
3: Alors, on y va. Bah, arrêtez de.
4: Non.
5: Vito, t'as le jingle?
3: Arrêtez de bouffer. Vito, jingle.
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3: Bon,
5: tu peux poser les. Est-ce que déjà l'invité mystère, vous êtes là?
3: C'est une très bonne question. Invité mystère, m'entendez-vous?
9: Oui.
3: Bonjour, invité mystère.
9: Bonjour.
3: Invité mystère, vous ne répondez que par oui, que par non, c'est la règle du jeu, nous sommes d'accord?
9: Oui.
10: Êtes-vous Sandrine Rousseau?
9: Non.
4: Ah, raté, dommage.
6: Sardine Ruisseau.
3: Est-ce que... Alors attends, je vais poser une question. Est-ce que nous nous sommes déjà rencontrés?
9: Oui.
3: Ah, c'est pour ça qu'il est caché.
5: Ah oui, c'est trop facile.
3: Est-ce que je vous dois de l'argent?
9: Oui. Oui.
3: Hein?
5: Non.
6: Il n'est pas bien.
9: Non.
3: Oh bah si, j'aurais pu... Il y a toujours, on a toujours un boucher, un charcutier, de toujours un peu d'argent. Alors, je ne dois pas d'argent. Est-ce que
4: vous êtes un homme?
9: Oui.
4: Oui.
3: Est-ce que vous êtes quelqu'un du showbiz?
9: Oui.
6: Oui. Est-ce que vous avez un rapport avec la journée d'aujourd'hui, le barbecue?
9: Oui.
4: Ah bon?
5: Bah oui.
3: Alors, est-ce que vous avez un ancêtre qui a été côte de bœuf?
5: Mais c'est un peu tiré par les cheveux,
9: Oui.
3: C'est tiré par les cheveux.
6: Est-ce que vous avez fait
5: un rapport?
6: Ouais, vous avez fait quelque chose en rapport avec le barbecue?
9: Oui.
3: Waouh. Est-ce que vous êtes Franck Leboeuf? Non. Parce que je vous cache pas que pour un barbecue, inviter Franck Leboeuf, ça m'aurait.
6: Parce qu'il veut vendre une voiture. C'est
4: pour ça. Est-ce que vous êtes Bernard Weber?
9: Les
4: barbecues Weber.
6: Dimitri Merguez.
3: J'ai écrit un nouveau livre, Bernard Weber.
5: Il t'a dit quelque chose par rapport à toi.
3: Ah, pardon. Qu'est-ce qui s'est passé? Pardon, on était en train de rire. Oui.
6: Pardon.
9: Presque.
5: Je me demandais s'il était Dimitri Merguez.
6: Ah, est-ce que tu es. Ah, il est presque Dimitri Merguez.
3: Ah, il n'est pas Dimitri Merguez.
4: Vous êtes DJ?
9: Non.
3: Oh. Est-ce que vous êtes chanteur?
9: Oui.
6: Ah, c'est bon, je l'ai.
3: Est-ce
4: que vous trafiquez un peu votre voix, là?
9: Oui.
6: Mais même là, j'ai reconnu.
9: Oui.
3: Ah, reconnu du tout. Est-ce que. Attendez, moi, je vais trouver.
6: Bah, je l'ai.
3: Attendez, je me prends de la force en mangeant un petit.
4: C'est une très bonne surprise.
6: Je peux poser une question qui va mettre.
5: Sur les
6: rails.
3: C'est ma serviette.
6: Est-ce que des fois, on vous interprète dans la villa des animateurs?
9: Oui.
5: Voilà, maintenant tu cherches, Coco.
4: Ah, c'est bon, tu l'as pas, là?
3: Non.
10: Jacques Chirac.
3: Attends.
10: Est-ce que...
3: Non.
2: Bonjour les amis.
3: C'est pas lui?
2: C'est lui, c'est ça?
3: Est-ce que... Ah bah oui, attends. Est-ce que, puisque aujourd'hui...
2: Si vous n'êtes pas la merguez, êtes-vous la chipolata?
3: Si vous n'êtes pas la merguez, vous êtes la chipo.
10: Je suis ton grand chipolata.
2: Ah, énorme. Ah, il est en costume.
3: Ah, il est en costume. Non, mais...

0: La chipo du barbecue.
1: Chipo la coco. Je suis tombée.
2: Ça arrête pas.
0: Ça arrête plus.
3: Ah, c'est bon quand même.
1: Chipo la coco.
3: Chipo la coco.
1: Chipo la tata.
0: Chipo la coco.
1: Chipo la tata. Chipo la coco.
0: Oh mon Théo.
4: Bravo.
5: Ah, c'est bon.
6: Ça va depuis le temps.
0: Mais ça me fait plaisir de te voir. Mais t'as pas chaud là-dedans, toi?
6: Ah bah si. Ça m'avait dit que je ferais du trampoline.
4: Ouais.
6: Sur en pleine canicule, je ne l'aurais pas cru.
4: La chipo est cuite, là.
0: Tu sais qu'à chaque fois, je vois des vidéos.
4: Ouais.
0: De lui qui fait des trucs à chaque fois sur scène avec des... Il y a parfois, t'as fait des concerts avec combien de gens dans des...
6: Ouais, il y a eu jusqu'à 35 000, ouais.
0: Mais c'est un truc de fou.
6: Du coup, je fais tous les concerts kitsch de la région.
4: Ah oui, mais en même temps...
6: Je rencontre tous mes idoles.
4: Et tu balances des grandes chipots dans le public.
6: Ouais, on en a fait une de 25 mètres par 5 mètres.
0: Ah,
4: là, c'est quelque chose.
6: Portée sur une grue.
7: Sacré chipot, hein.
0: Ça, c'est une belle chipot. Vas-y,
6: c'était la plus grosse du monde, ouais.
0: Continue de manger, hein. Vas-y, on reçoit du monde, continue, fais-toi plaisir.
7: Fais-toi, hein.
2: Mais Théo, il a fait un nouveau titre en plus.
0: Attends, c'est pas toi qui étais passé à travers de la scène ou une scène qui est tombée à un moment donné?
6: Si, j'avais fait, c'était à l'école vétérinaire. Tous les élèves sont montés sur la scène, on a fait une chorégraphie, yodolé. La scène s'est effondrée et du coup ça a arrêté toute la technique.
0: Mais ça aurait pu être très dangereux parce qu'il y avait un bon maître et il chante, ça fait rac.
6: A bien buzzé, ouais, mais et tout le monde a fait fiouf, ça a arrêté la musique, la soirée.
2: Tout s'est arrêté, tout était
6: mais c'était la dernière.
0: Comment ça s'est passé la musique? Et moi j'adorais celle avec Jérémy Star aussi.
6: Polé, polémique. Bon, ouais, c'était une chanson sur les polémiques. Pouf, j'en ai fait plein depuis.
2: Et ta nouvelle, alors, elle s'appelle comment?
6: Elle s'appelle, à votre avis?
0: Il y en a eu.
6: Canicule. Bah voilà.
4: Il y a des rimes.
6: Canicule 100 balles, les canicules. Non, je rigole, c'est pas ça. Les cannibales. Non, c'est pas ça. C'est une chanson qui dit que on est là et on se rafraîchit sur la piste de danse. D'ailleurs, on n'a pas pris mon accessoire. Tu peux aller chercher, s'il te plaît?
4: Oula.
2: C'est quoi ton
6: accessoire? J'ai un petit accessoire pour toi.
0: Alors, qu'est-ce que j'aimerais
6: faire? C'est une chanson qui est très simple. En fait, je dis canicule de fou et vous faites on est là.
2: Okay.
6: On se rafraîchit sur la piste de danse. Après, je refais canicule de fou et vous refaites
0: on est là. D'accord, ouais, ça je
6: vais. Sueur, mes plaisirs immenses.
0: Alors, écoute,
6: c'est une chanson très tendance en ce moment.
0: je vais la gérer. D'accord, ok. Tu veux un petit morceau de bœuf pour y aller ou pas? On va le faire tout de suite.
6: Après, ouais, on peut la faire maintenant.
0: Alors, attention.
4: On l'a, si tu veux.
0: On l'a. Attends, bouge pas. Attends.
7: On attend l'accessoire.
0: Il manque un accessoire.
6: Accessoiriste.
0: Attends, il y a un accessoire par chanson. Qu'est-ce que c'est que cet accessoire?
6: Un chapeau soleil.
0: Ah, bah je sens.
7: C'est élégant. Ça va tellement bien avec ta chemise. Non,
0: franchement.
7: Il manquait que ça. Chérie, il se fout de la gueule.
0: Et alors moi, tout.
7: Voilà.
4: Là, on dirait le spectacle de fin d'année de mon fils. Putain. C'est dingue.
0: T'as raison,
2: on dirait
0: les spectacles de kermesse. Qu'est-ce que tu es? Je suis une fleur.
2: Ah, les petites.
6: Voilà, une petite fleur soleil. On est bien.
7: C'est Stranger Things version comique.
6: Canicule de fou, on est là.
0: Est-ce que vous êtes chaud, Europe 2?
6: Canicule de fou, on est là.
0: Ouais, ça, j'ai un bel accessoire.

0: Ah oui,
1: ah,
0: ah, ah,
1: ah, ah bah oui,
2: on avait
3: attendez le couplet moi.
1: Ouais, je me disais. Ah non, je me disais aussi
3: bien sûr. Le refrain.
4: T'as raison.
3: J'adore
1: les. On est là, on est là. Bon, on va t'écrire le couplet, bah t'inquiète pas. Bah. Quand il y a la canicule,
3: on est là, on est là.
1: Mon ami,
3: elle rentre dans la tête.
1: Reste hein. Avec ouais, nous ouais. Dans un instant. Qu'est-ce qu'on a le temps de faire, Stouff? Qu'est-ce qu'on avait prévu de faire?
5: J'ai essayé d'avoir Vito, mais il m'a pas répondu, Vito.
1: Oui, Vito, si, si, il est en train de me dire qu'on fait le show. Tout de suite, on fera le mix après. On a le temps encore un petit peu, non? Combien de temps il nous reste?
4: Là, il nous reste, allez, on va dire 15 minutes.
1: Alors,
4: Côte de Bœuf.
1: Non, mais est-ce qu'on peut faire un truc? T'as un peu de pub?
4: Pas tout de suite, hein.
5: Non, c'est pour ça que je te dis. Moi,
1: parce que ce qu'il faudrait, tu veux mixer avant. Si on mixe avant, on a combien de temps?
4: Alors là, dans 4 minutes, on peut envoyer la pub si vous voulez.
1: Bah voilà, c'est ça que je voulais dire.
4: Donc
1: comme ça, je fais un bisou.
4: Titre, on se fait un
1: comme
4: titre.
1: Ça, je fais un bisou à tout le monde. Tu vois, comme ça, je répète bien où aller voir nos camarades. Ça me permet, en même temps, et c'est pas négligeable, de manger un petit morceau de bœuf.
2: Évidemment.
1: Parce que quand même, ça me saoule depuis tout à l'heure de le voir passer et de voir ce gros.
4: Depuis
1: tout à l'heure, qui ne parle plus et qui est en train de manger. Donc restez avec nous. On se.
3: Ah, mais c'est aussi. De fou.
1: On est là, on est là. Restez avec nous, c'est Europe 2.
2: De bœuf de fou.
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4: Avec Stouff, nous avons pensé aux véganes, il y a des légumes, on est
5: mais
4: d'accord
5: oui. Bah, j'ai pas rêvé, il y en avait.
4: Non, il y en a plein, bien mais sûr qu'il y a des légumes. Y en a plein, il y a plein de légumes, bien sûr, évidemment. Alors, on a Théo Lavabo qui est là, là on dirait un camoulox. Hein. On a Théo Lavabo qui oui. est avec nous, pendant qu'on va peut-être mixer, dans un instant, vous allez monter le son très fort. On a de la côte de bœuf qui est en train de cuire, Pietro, tu l'as vu ça ou pas?
5: Ouais, j'ai vu. Hein. Mais et en fait, j'ai goûté les deux cuissons et toi, t'aimes bien un peu plus cuit. C'est moins bon, mais c'est pas mal aussi.
4: Mais c'est pas mal aussi, ça amène quelque chose.
5: Ouais, je vois ce que tu veux dire.
4: Tu vois, et c'est pas non plus de la. C'est pas carbo, tu
5: vois. Non, pour le coup, c'est pas mal. J'avoue,
4: mais,
5: c'est pas mal.
4: Mais il y a quelque chose de pas mal là-dedans. Tiens, je vais regoûter pour être sûr.
5: Avec la petite persillade là, en plus, qu'ils ont rajouté là.
4: Ouais.
5: Et goûté. C'est là où ça devient plus Nutri-Score. Mm. Et là, le problème, parce qu'avant, ça allait. Mais les mecs qui rajoutent de la persillade et tout, bah là, voilà quoi.
4: C'est Nutri-Score, mais pas A.
5: C'est ça.
4: Ni B.
5: Voilà. Ouais, ouais.
6: Pas mal comme ça.
4: Ni C.
5: C'est à ta façon, Nutri-Sport.
4: C'est bien aussi, hein. Vous restez avec nous. Dans un instant, on sera de retour. Pendant que Romain est en train de la Maison Camus de s'occuper des côtes de bœuf. Pendant que nous avons une partie de la direction d'Europe 2 qui s'est.
5: Qui squatte le bar.
4: Ouais, ouais. Qui squatte le bar.
6: Clairement.
4: Anne-moi ça, elle va être belle.
7: La Mike.
4: Elle va être belle la programmation cet après-midi. Ouais. Ah, si vous entendez 25 fois Teddy Swims, vous étonnez pas.
6: Hein. Je vous Swims.
5: La choisie.
4: Je suis pas encore rentré. Romain Teddy Swims. Et ça fait 6 fois quand même. Bah oui, mais j'ai pas fait mon cocktail. Romain Teddy Swims. Restez là dans un instant. Petit mix entre amis. Vous montrez le son dans la voiture. C'est seulement sur Europe 2. Alors que toutes les autres radios vous ont laissé tomber. Nous, nous sommes là. Et on est, c'est pas la dernière. On est encore là demain. On est encore
5: oui, la semaine prochaine.
4: Encore là la semaine prochaine. Prochaine fois, je relirai les contrats quand même. Allez, à tout de suite, restez là.
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4: C'est Europe 2, salut tout le monde. On est aujourd'hui mardi.
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3: Bon, on a 10 minutes devant nous ou pas? On a 10 minutes?
4: Voilà, on
3: combien
4: a
3: de
4: plus,
3: temps?
4: On a plus que 10 minutes là, il est 10h40.
3: On a 12. 12.
4: 12 minutes.
3: 12 minutes. Est-ce que tu as remarqué le bruit? Il y a toujours, regardez, on va faire avec, je sais pas si notre technicien nous écoute, mais on va faire avec le bruit de fond et sans le bruit de fond. Coupe le bruit de fond.
5: Ah ouais, c'est...
3: Remets.
5: C'est le meilleur bête qu'on ait eu.
4: Ah ouais, on va garder ça toute l'année. Ça,
3: depuis tout à l'heure, il y a des gens, ils disent, mais ils sont dans la voiture, ils disent, mais qu'est-ce qui cuit dans la bagnole? J'ai mis le siège chauffant trop fort ou quoi? Chéri, t'as pas le cul qui... Non, c'est nous, on a vraiment mis des micros au-dessus du barbecue pour que vous ayez une espèce de d'immersion. On se fait un petit mix? On se fait
4: allez,
3: un petit mix, tranquille. Allez, qu'est-ce qu'on va se mettre?
6: Tu veux faire les remerciements après ou après?
3: On fait les remerciements après, bien sûr, évidemment. Allez, attention, on est entre nous, on est sur la terrasse. Si vous êtes en voiture, montez le son.

C'est pas une bonne ambiance, ça. On n'est pas la seule radio à vous offrir ça le matin. On n'est pas la seule radio qui non seulement est toujours là pour vous réveiller pendant les vacances, alors que les autres vous ont complètement laissé tomber. Nous sommes toujours là. Mais en plus, on a décidé de faire petite soirée le matin sur la terrasse. Au milieu des côtes de bœuf qui cuisent. Au milieu des cocktails sans alcool. Ah, je peux pas l'arrêter là, je suis obligé de le laisser.

0: c'est horrible, j'entends plus que ça. Allez, jingle de fin. Allez, on se fait un bisou. Allez, hop là.
1: Ah non, mais on va on dit au revoir tout de suite, non?
0: Ah, on dit au revoir maintenant. Oui, allez, on dit au revoir maintenant.
2: Il y a plein de bisous à faire.
0: Stouf, il faut faire des bisous à qui, Stouf?
2: On va faire des bisous à la maison Camus, traiteur qui sont venus nous préparer.
0: On embrasse la maison Camus, il y a encore 26 côtes de bœuf à finir.
2: Ouais. Alors,
0: on va en distribuer dans tout l'immeuble, je vous préviens. Merci à vous tous, les amis. Merci, merci, vous avez été
2: on
0: top.
2: On embrasse aussi Bar Spirit qui sont venus nous préparer.
0: Évidemment, Bar Spirit, ils sont venus de Rennes. Merci, les gars. Heureusement qu'ils ont bu pour faire la route parce que
2: un
0: sinon
2: gros
0: ça aurait été long.
2: Bisous aussi à Elena de Jumpman qui nous a fait le cours de trampoline.
0: Bravo.
2: Merci, Elena.
0: Elle nous a bien flingué, celle-là. Elle nous a bien tué. Elle est adorable.
2: Aux éleveurs aussi de la Charentonne qui nous avaient apporté plein de viande, plein de viande. Et je fais vraiment un gros bisou aussi à celles qui nous ont aidés. C'est Hélène, Mélissa.
0: Ouais.
2: Et aussi à Théo, NTO et Max. Voilà, je voulais leur faire un gros bisou pour leur aide.
0: Théo, Carmi, ses cheveux. Ça va, Théo Lavabo. Carmi.
3: Avant, on remercie les gens.
0: Je croyais que c'était des vrais cheveux, moi.
4: Tout le monde croyait.
0: Oh merde, il a enlevé ses cheveux. J'ai eu le choc de ma vie. Oh mon Dieu!
1: Oh non, arrête!
0: Allez, bisous. Ah oui. On revient demain matin, 7h. Je vous embrasse.
1: Quelle tuiline!
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Europe 2, bienvenue, c'est Julien Fruté. Bonjour à tous, 11h10. Bon, certains se préparent à aller en réunion et d'autres se préparent à aller à la plage. Et aller à la plage quand t'as des enfants, des petits, ça devient vite un déménagement. Les bouées, les seaux, les pelles, les ballons, les raquettes, les matelas gonflables, il faut un semi-remorque pour transporter tout ça. Bon, on écoute Rihanna après Teddy Swims sur Europe 2. Pop Radio.

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bonne nouvelle Europe 2. Beyoncé nous prépare la réédition de son deuxième album sorti il y a 20 ans. Voilà, rendez-vous le 4 septembre. En attendant, Beyoncé, la voici avec Coldplay, Aim for the Weekend sur Europe 2.

0: Dis donc, on pourrait se faire un bonus pop Europe 2 là, hein? Ah ouais, bonne idée.
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0: Très très bonne idée. Bah oui, effectivement, à plus avec les Red Hot Chili Peppers, c'est parfait, mais que c'est bon ça. Oh là là. Extrait de leur 7e album, sorti en 2000, les Red Hot avec Californication sur Europe 2, Pop Radio.

0: Europe 2 le 7 juillet. Bon, triste constat, mais le summer body pour cet été, c'est mort. Voilà, on peut avoir des regrets, effectivement, mais bon, voilà, maintenant, foutu pour foutu, faisons-nous plaisir. On va bien manger ce midi. On va se faire plaisir aussi avec la playlist Pop Europe 2 pendant 30 minutes non-stop. Time Impala avec Jenny, le remix de Dracula, on adore. Et juste derrière, le groupe que vous verrez en concert en Allemagne, News arrive sur Europe 2.
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On aime ça, un joli classique, Pop Warm 2 du groupe Muse, Starlight et Muse en concert en Allemagne. Vous y serez. 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Et on enchaîne direct avec la playlist Pop Warm 2 pendant 30 minutes non-stop. Bruno Mars, Louane et Ogel avec Solto Jamaican sur

0: Allez, on se fait la pause d'âge ensemble sur Europe 2. C'est Julien Fruité, bienvenue, midi. Bon, je vous joue la playlist Pop Europe 2 pendant 30 minutes non-stop. Je vous mets de côté un énorme classique Pop Europe 2 de Britney Spears et puis Temper City avec Self-Aware. Et juste avant, c'est des infos.
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2: Bonjour à tous. 61 départements désormais placés en vigilance orange canicule. Il fera en moyenne entre 35 et 38 degrés cet après-midi, voire localement 41. Météo complète en fin de flash. Deux explosions ont retenti ce matin à Damas, à proximité de l'hôtel où Emmanuel Macron a passé la nuit. Le président de la République est sain et sauf et sa visite se poursuit en Syrie, indique l'Elysée. L'une des bombes était placée dans une benne à ordures, l'autre dans un véhicule à proximité de l'hôtel Four Seasons, selon une source de sécurité syrienne. Un premier bilan fait état de 18 blessés, dont 4 policiers. Emmanuel Macron est le premier dirigeant européen se rendre en Syrie depuis la chute du régime de Bachar al-Assad. C'est l'heure du verdict pour les candidats au bac 2026. Les premiers résultats officiels sont tombés depuis maintenant une demi-heure dans certaines académies comme Aix-Marseille, Lyon ou encore Bordeaux. Il faut attendre encore un petit quart d'heure pour d'autres comme à Paris ou en Normandie. L'an passé, le taux de réussite global était de 91,9%. Qui de Marine Le Pen ou de Jordan Bardella sera le candidat du Rassemblement National à la présidentielle de 2027? La réponse cet après-midi. La Cour d'appel de Paris rend son arrêt dans l'affaire dite des assistants parlementaires européen du Front National. En première instance, Marine Le Pen a été reconnue coupable de détournement de fonds publics. Elle a été condamnée à une peine d'inéligibilité de 5 ans et de 2 ans de prison ferme aménagée sous bracelet électronique. Des peines de prison ont été requises ce matin contre les deux streamers, Naruto et Safin, de 30 à 18 mois de prison avec sursis probatoire. La procureure a aussi demandé leur bannissement numérique. Les deux hommes âgés de 27 et 25 ans sont jugés à Nice depuis hier pour violence en réunion, abus de faiblesse, diffusion d'images violentes et provocation à la haine. Ils animait la chaîne internet sur laquelle le créateur de contenu Jean Pormanov est mort en plein direct durant l'été 2025. Le procès se poursuit cet après-midi. Les deux dernières affiches des huitièmes de finale de la Coupe du Monde de foot ce soir, Argentine-Égypte, c'est à partir de 18h. Et puis Suisse-Colombie à suivre à 22h. La Belgique et l'Espagne ont validé leur billet pour les quarts de finale hier soir en battant respectivement les États-Unis et le Portugal. Et puis la suite du Tour de France, quatrième étape cet après-midi, 182 km entre Carcassonne et Foix, un parcours accidenté avec quelques petits cols à franchir. Tadej Pogacar a endossé le maillot jaune après sa victoire hier. Paul Sexas, premier français, est sixième.
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2: Et il va faire chaud sur les routes du Tour de France. 37 degrés tout à l'heure au départ dans les rues de Carcassonne. Il fera 38 sur la ligne d'arrivée en fin d'après-midi à Foix. La chaleur qui s'intensifie et qui s'étend désormais aux trois quarts du pays avec des températures qui pourraient localement atteindre 41 degrés à Bordeaux et Toulouse notamment. Seuls les départements du Grand Est, du Nord, des Côtes de la Manche et de l'extrême Sud-Est sont épargnés par cette nouvelle canicule pour l'instant. Côté ciel, des nuages parfois dense sur les frontières du Nord-Est. Partout ailleurs, c'est un soleil franc et massif. Julien Frutet est avec vous sur Europe 2.
0: Merci Grégory. C'est la playlist Pop Europe 2 pendant 30 minutes non-stop avec vraiment toutes vos stars préférées. Pink, par exemple, elle arrive Pink. Britney Spears et puis Temper City. Voici Self-Aware sur Europe 2 Pop Radio.

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Stay.

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Voici Harry Styles sur Europe 2. Alors j'ai vu qu'il avait battu un record en Angleterre en assurant une série de concerts, 12 concerts d'affilée à Wembley, à guichet fermé. Bravo. Maintenant, ça serait bien qu'il vienne battre ce record en France. Ah ouais, ça serait bien. Harry Styles sur Europe 2.

0: Oh, j'ai de quoi régaler tout le monde là sur Europe 2, hein, là, c'est sûr.
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0: Ah bah oui. Michael Jackson, s'il vous plaît, quand même. Bah oui, le King. Ah ouais. Retour en 1987, j'avais 5 ans. On me demandait ce que je voulais faire quand je serais plus grand. Je répondais Michael Jackson, voilà. Alors je me suis entraîné hein, dans ma chambre évidemment à danser, mais bon, forcé de constater que ça a été un échec. Michael Jackson, The Way You Make Me Feel sur Europe 2.

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0: de pendant 30 minutes non-stop avec pour commencer Alex Warren, que vous adorez, ça je le sais. Alex Warren qui continue son ascension fulgurante. Là, il a annoncé la sortie de son deuxième album pour le 28 août. Alex Warren avec Fever Dream, les Daft Punk juste derrière. Et puis attention, attention parce qu'à tout moment, le groupe News arrive aussi sur Europe 2.
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Bon, cet après-midi, à partir de 15h30 sur Europe 2, mais vous serez avec Koé qui vous réveille tous les matins en direct et qui vous accompagne aussi en fin de journée. 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La playlist Pop Europe 2 pendant 30 minutes non-stop. On écoute Marie J. Blige juste derrière Marine avec Escroc sur Europe 2.

0: 22 à 25 degrés aujourd'hui sur les plages de la Manche et la mer du Nord. Le Touquet et Deauville, 18 degrés dans l'eau. Mais 21 du côté de Saint-Malo. 27 degrés sur les plages basques. 30 à 32 sur les côtes landaises. 24 degrés dans l'eau à Guétari avec un vent léger du vent d'ouest. Et dans le sud, 31 degrés à Palavas. 6 degrés de moins qu'hier avec une brise marine et une Méditerranée bien fraîche. 19 degrés, mais ça devrait remonter dès demain. Avec la chaleur, évitez quand même l'exposition au soleil entre midi et 16h au moins.
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0: Et bienvenue sur Europe 2, c'est Julien Fruité. Bon, ce plaisir-là avec la playlist pop Europe 2 pendant 30 minutes non-stop. Angèle va pas tarder. Taylor Swift se prépare également. Licky Lee, I Follow Ever, trop bien. Et puis là, c'est la superstar Taylor Swift, ça sur Europe 2.

C'est la playlist Pop Europe 2 pendant 30 minutes non-stop avec à tout moment le groupe Muse. Ça serait une très bonne nouvelle pour vous, ça. 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Donc on reste bien ensemble. Une chose est sûre, vous aurez David Guetta, le nouveau single d'Angèle, et puis Teddy Swims, Mr. Know It All sur Europe 2.

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L'info Europe 2 pendant la pause déjeuner, paraît-il, selon une étude, que 53% des amitiés sont réciproques. Voilà, ça fait presque une sur deux quand même qui ne sont pas réciproques. Posons-nous les bonnes questions. Voici Benson Boone, on écoute In The Stars sur Europe 2 Pop Radio.

0: Et on pourrait peut-être se passer Robbie Williams sur Europe 2 là. Hein.
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0: Ouais, bah ouais, c'est toujours une bonne idée, hein, Robbie Williams, sur tout ce morceau. Donc le clip avait été censuré, hein, sur sa chaîne européenne, jugé trop gore par certains.

0: Oh, vous faites tellement bien d'écouter Europe 2. Je vous ai préparé tout ce que vous aimez là dans la prochaine demi-heure. La playlist pop Europe 2 pendant 30 minutes non-stop. Avec Tame Impala et Jenny, leur remix de Dracula. Joseph Kamel arrive aussi, ou encore un énorme classique pop Europe 2 de Justin Timberlake. 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

Pendant 30 minutes non-stop, c'est la playlist Pop Europe 2. Avant 14h, je vous mets l'un des plus grands tubes de Justin Timberlake. Et puis là, c'est une jolie balade d'amour passionnée. Il fera l'Olympia à Paris cet automne. Voici Joseph Kamel, on écoute Crash sur Europe 2 Pop Radio.

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1: Oui, oui, oui, quand c'est bon comme ça, c'est horrible, ça c'est sûr. Ah ouais. Je le sens bien là ce mardi après-midi là avec la playlist Pop Europe de pendant 30 minutes non-stop. Bébé Rexha au programme, le groupe One Republic et puis le duo My Smith, Nia Loran. On écoute Drive Safe sur Europe 2.

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Europe 2, paraît-il que la Gen Z, née entre 1997 et 2012, tombe à nouveau amoureux des vieilles choses comme par exemple les écouteurs filaires, les photos imprimées, les jeux de société aussi. Et puis évidemment, ce genre de classique pop Europe 2, bah, ça se comprend. Voici Stromae sur Europe 2 avec Papa Outé.

0: Europe 2, vous savez, c'est parti, un concours de photos sur Instagram pour les juilletistes déjà en vacances. Bon, c'est pas grave, franchement, on n'est pas jaloux, on est content pour eux. Les coups de soleil, ceux qui les auront, pas nous. Le rageux. Bon, je vous envoie la playlist Pop Europe 2 pendant 30 minutes non-stop avec Alex Warren qui est prêt, il arrive là avec Lost Frequencies et puis le nouveau Bruno Mars qui est génial. Vous allez adorer tout ça là sur Europe 2.
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1: Mardi après-midi avec Europe 2 et avec Koé de retour dès 15h30. Hein, Koé qui vous est arrivé ce matin et qui sera là aussi pour vous tout à l'heure. Hein, c'était vraiment bien ça. Koé, c'est le seul animateur à vous réveiller chaque matin et à vous accompagner aussi l'après-midi. 15h30, 18h, c'est génial. Alors on se part toute la journée en fait sur Europe 2. Bon, avant Koé, c'est la playlist au pop Europe 2 pendant 30 minutes non-stop. Thérapie taxi après le nouveau Bruno Mars, On My Soul sur Europe 2. 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

0: Europe 2 souhaite de bonnes vacances à tous les chanceux qui sont déjà en congé. Alors si vous avez là la plage, 22 à 25 degrés aujourd'hui sur la Manche et la mer du Nord. Au Touquet et à Deauville, 18 degrés dans l'eau. Et du côté de Saint-Malo, 21 degrés, c'est rare, c'est bien, profitez-en. 27 degrés sur les plages basques, 30 à 32 sur la côte landaise, 24 degrés dans l'eau à Guétari. Puis dans le sud, 31 degrés à Palavas avec uniquement 19 degrés dans l'eau, mais ça devrait remonter dès demain.
1: Ensoleillement, température de l'eau, conditions de baignade, c'était la météo des plages Europe 2.
0: Ouais, on profite de l'été tous ensemble sur Europe 2. Du soleil, puis la playlist Pop Europe 2 pendant 30 minutes non-stop, tout ce qu'on aime en fait. Hein. Je vous mets de côté les Black Eyed Peas, Angèle, Ed Sheeran, et là c'est Teddy Swims avec Mr. Know It All sur Europe 2 Pop Radio.

C'est la playlist Pop Europe 2 pendant 30 minutes non-stop avec toute la semaine votre séjour à gagner pour aller voir le groupe Muse en live à Berlin en Allemagne. 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

0: Je ne vous cache pas que dans ce studio règne une odeur qui n'est pas partie.
1: C'est pas, on est resté longtemps quand même. Hein.
0: Alors, on est resté longtemps sur la terrasse, on a profité un petit peu après, on a mixé, on a fait des photos avec Théo Lavabo, des films dont je regretterai la diffusion dans l'espace.
2: J'ai le making of sur mon téléphone.
1: C'est ce que Corentin disait, la kermesse de fin d'année. Ouais. Quoi.
0: Voilà, je tiens quand même à vous dire que on sent la fumée, ouais. Mais alors...
3: Le graillon.
0: C'est assez rare de passer à côté d'un détecteur de fumée qui fait « Oh là toi, t'es... Oh mon cochon !» Ah non, mais là ça sent.
1: Je sais.
3: Non, ouais. Puis là, c'est dur parce que trop manger.
4: Ouais.
3: On a eu les côtes de bœuf, les gambas. Et avant qu'on parte, là, avant qu'on commence l'émission, ouais. Ils nous ont ramené la brioche perdue.
0: Et je vais être honnête avec vous, ils nous ont forcé.
1: Flambé.
3: Oui.
0: Ils nous ont dit, ouvre la bouche. On dit, non, on a trop mangé. Ah, ouais, le body summer, alors, tout dans la bouche.
2: Elle n'a pas été perdue longtemps.
3: Alors, ouais, on l'a vite retrouvée.
0: On l'a mangé comme ça. On dit, oh, c'est bon, on a dit, mais t'en prends une deuxième. Oh non, c'est fou, ils sont allés jusqu'à 4 morceaux.
3: Ah ouais, non, c'est violent.
0: Et c'est ce que j'ai dit à ma chérie. Ils m'ont forcé.
2: Moi, je l'ai vu. Ils te l'ont mis dans la bouche.
0: Merci. Heureusement que t'es là, toi. Dans l'émission tout à l'heure, restez là, vous allez adorer. Nous allons jouer tout à l'heure, nous allons devoir compléter les paroles des chansons. Ça va vous faire gagner. Qu'est-ce qu'on a à gagner aujourd'hui dans le compléter les paroles?
2: On a plein de cadeaux.
0: On aura les infos du matin, attendez, parce qu'on aura les infos à ne pas rater. On aura quelqu'un qui piège son mari infidèle. Oh.
3: Oula, oh bien.
0: Oh, qu'est-ce que j'ai à faire gagner dans le complète les paroles?
2: Dans le complète les paroles.
0: Non, il n'y a pas d'auditeur, c'est nous tous.
1: Ah non, c'est nous, c'est un jeu d'équipe.
2: C'est entre nous
1: ça.
2: Le complète les paroles.
0: Ah, très bien.
2: Et après, par contre, t'as un spa de ouf à offrir aujourd'hui.
0: Très bien. Alors attention,
2: Best Way.
0: J'ai un gros spa.
2: Oui.
0: Best Way. Ou petite piscine gonflable.
1: Ah.
0: Ou une bassine.
4: Ah.
0: Et ça, je peux vous dire que vous allez vous battre parce que le résultat ne va transformer votre été. Et
4: puis une bassine d'eau à envoyer par colis, c'est chiant.
0: Ah ouais, bah je vous l'envoie vide, hein. Faut pas nous en vouloir. On aura ça tout à l'heure dans l'émission. On aura les infos, donc il ne fallait pas oublier ce matin. On rejouera au jeu des 1000 boules tout à l'heure. Merci d'être avec nous tous les jours, tous les matins entre 7h et 11h et tous les après-midi entre 15h30 et 18h. J'ai chaud.
3: T'as chaud, hein.
0: Ah ouais, je sens la fumée. Il n'y a rien qui va.
4: C'est la crevette flambée.
3: Lève la chemise.
1: Gambas flambé, oh là là, celle-là. Oh là là.
3: Elle était incroyable.
1: Ah ouais.
2: Mais toi, torse nu, qu'est-ce que tu t'en fous?
0: On est entre nous. Vous plaisantez ou quoi? Et les images, on va être.
3: Ouais.
0: Ah non, mais arrêtez. Après, évidemment, tu peux pas montrer un téton. Il y a que toi qui n'as pas compris. Bah, évidemment. Puis là, moi, j'ai des tétons, attention.
3: Moi, extrêmement
0: musclé des tétons.
3: C'est vrai?
0: Chorizo. Si, bien sûr. J'ai la technique Jason Statham du téton, je mets des haltères à téton.
1: Ah ouais,
0: comme ça. Et je les lève tous les matins et. Si. C'est très très dur de se muscler les tétons. Vous pouvez éviter d'essayer chez vous, mesdames. Stouff l'a fait à un moment donné.
1: Non.
0: Elle a dit, t'as raison, j'ai pris ta méthode. On aura ça tout à l'heure. Salut Mastouf. Salut Corentin.
1: Salut.
0: Monsieur Tony qui nous gère cette émission.
2: Salut.
0: Vito
2: salut.
0: Qui la réalise aujourd'hui pour prendre la température de la France. Tiens, passez-moi quelqu'un. On a qui? On a Cécile. Ça va ma petite Cécile?
5: Bonjour Coé, bonjour l'équipe.
0: Hey, la température, c'est façon de parler. Hein. T'habites où Cécile? Parce que je pense qu'il fait chaud là où t'es.
5: Ouais, je crois qu'il fait chaud partout. Je suis en Nord-Hiver et il fait très chaud.
0: C'est où Nord-Hiver?
5: Entre Lyon et Grenoble.
0: D'accord.
5: Pour faire large, d'accord, vers Bourgoin-Jallieu.
0: D'accord, très bien, vers Bourgoin-Jallieu, d'accord. Toi aussi, quand on dit prendre la température, t'as l'image de tes parents qui arrivaient avec le thermomètre et qu'ils le secouaient.
5: Exactement, je l'utilise encore pour le petit.
0: Non.
5: D'ailleurs, écoute, je crois qu'il y a quelqu'un qui veut te parler, écoute bien.
0: Allô?
5: Coucou,
0: salut mon bonhomme, c'est quoi ton prénom?
6: Léon.
0: Ça va Léon? T'es en forme Léon?
6: Merci pour cette belle été, merci pour toutes les blagues qui m'ont fait rire.
0: Oh voilà,
1: trop mignon. Bah, je rien.
4: La demande s'emballe à tes parents.
6: Je suis trop jaloux que tu aies mangé de la côte de bœuf sur mon plat.
0: Léon, j'ai pas mangé de côte de bœuf, je l'ai goûté. Je l'ai juste goûté.
3: C'est pas pareil.
1: T'abuses.
3: Voilà.
1: T'abuses.
3: T'aurais dû manger.
0: C'est pas possible.
1: T'as raison, Léon.
0: Même les enfants s'y mettent.
3: Ils ont raison.
0: Mais je t'aurais jamais la paix. Je te fais un gros bisou. En tout cas, je t'embrasse très très fort. Et t'embrasse Léon pour moi, Cécile, d'accord?
5: Bisous, on vous aime.
0: Et faites
3: bisous, les amis.
0: Faites attention, il fait très chaud. Salut, mon Léon, gros bisous.
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0: Même les enfants m'engueulent.
3: Les enfants ont toujours raison.
0: T'abuses sur la côte de bœuf. Joli film. Aussi Shakira.

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4: Oui. Il paraît.
3: C'est une expression que je trouve extraordinaire.
5: Ouais,
3: ça montre le pouvoir féminin d'une personne, qui, d'une femme qui pourrait être notamment...
4: Ça veut dire qu'on est plus diabolique que le diable,
3: mais,
4: c'est ça?
3: Oui, mais vous êtes terrible.
5: Ah, mais oui.
3: Mais voilà. Vous êtes terrible. Je pense que nous, quand vous... Par exemple, prenons un mec trompé.
4: Oui.
3: Mec trompé, il a la réaction un peu brutale, il est où cet enfoiré, t'as envie de choper le gars, voilà, ça, c'est...
5: Pas de surprise.
3: Vous, mesdames.
5: Entièrement d'accord.
3: Mais vous, mesdames, mais vous êtes capable de...
4: D'attendre.
3: Vous le savez. Et vous allez faire comme si de rien n'était. Vous allez rester à côté de votre chérie. Vous allez l'embrasser comme si de rien n'était. Et vous allez continuer de fouiller. Et à un moment donné, tac ! Le truc, il tombe au moment où on s'y attend le moins.
5: C'est comme à la pêche, tu vois. L'hameçon, il croche au poisson, là, tu vois. Et t'attends le dernier moment, là.
3: Ah,
5: tu
3: fais mal,
5: tu
3: mais fais mal, c'est exactement la bonne image.
6: Voilà. Ouais, mais moi, ma meuf, elle attend pas quand je fais une bêtise, une connerie ou quoi. Ou, direct.
3: Quand tu la trompes, direct, elle te choque.
6: Alors, direct, elle me rattrape.
4: Et combien de fois t'as pas déjà répondu que tu la trompes pas. Voilà.
3: Bah, restez avec
4: nous. Commence
3: par ça. Dans un instant, je vous expliquerai une personne dans le monde qui a piégé son mari infidèle. On jouera tout à l'heure, on fera des équipes de deux pour essayer de compléter les paroles. Ça va être un grand moment. Mais Michael Phillips, il a un nom de sportif. Il a un nom de gars qui court le 500 mètres.
4: Natation aussi.
3: Et non, c'est Michael Phelps, ça.
4: Ah oui, bah,
3: et
4: bah non. Mais
5: il pourrait faire tout ça.
3: Ah, il pourrait, mais ça n'a aucun rapport avec ça, puisqu'il vient de battre le record du plus petit pénis du monde, puisqu'il a un pénis de 9 mm. Vous ne rêvez pas, c'est un bouton.
5: Bah, c'est rien. Mais c'est
3: 9 mm, c'est un bouton. Moi, j'ai eu des boutons plus gros que 9 mm.
5: C'est un poil incarné.
3: J'ai des copains, ils ont eu de l'acné plus gros que 9 mm.
7: Et le mec, il le déclare, quoi. Il fait un championnat du monde, quoi.
3: Il en a fait un podcast. C'est-à-dire, le gars, il raconte son calvaire au quotidien, parce que je pense que.
4: Oui.
5: Mais où est-ce que ça a merdé dans la conception du...
6: Non, le truc, c'est que tu te fais pipi dessus tout le temps.
3: Ouais, je pense que... Ouais, il a raison.
5: T'en as plein les doigts.
3: Le chirurgien américain va lui offrir un agrandissement dans les mois à venir. C'est la bonne nouvelle de son podcast.
7: Super.
3: Il va lui doubler la longueur. Calmez-vous, on arrive à même pas 2 cm.
5: Ouais.
3: Et le gars a dit, là, je suis au max. Hein, sinon, il faut greffer une aile de poulet, un coup de pigeon, je sais pas quoi faire. Non mais c'est un délire. Et puis, il y a un autre Américain. Alors lui, c'est mon champion de ce matin, on en a parlé. Il souffrait de constipation sévère. Alors, aucune méthode ne fonctionnait. Je sais qu'il y a notamment beaucoup de femmes à l'approche de l'été qui commencent à paniquer. Je vais pas être dans mes toilettes, je vais pas être dans ma chambre.
7: Avec du monde, je vais être avec du monde dans le
3: logement. Il va y avoir quelqu'un dans la porte à côté, on va partager les toilettes. Donc, blocage.
5: Ouais.
3: Constipation, lui ça faisait des semaines, rien ne fonctionnait, mais il a vu qu'il y avait une vieille croyance populaire qui disait que mettre une anguille vivante de 20 cm dans le rectum pouvait créer des mouvements qui allaient stimuler son transit.
7: Ah, c'est pas bête, hein.
3: Lourde erreur, puisque l'anguille a cherché une issue, a perforé son côlon, s'est retrouvé dans son abdomen, après une journée d'atroces douleurs, il a fini à l'hôpital. Les chirurgiens ont dû l'opérer de toute urgence pour lui sauver la vie, extraire l'animal qui était encore en vie.
5: Bah oui, lui il se gave. Enfin,
3: elle a dû passer par un sale moment, l'anguille, parce que t'es pas la vase dans le fond de l'eau, c'est de la gnognotte à côté. Hein. Par contre, l'histoire se termine bien parce que grâce aux chirurgiens, en plus, ils ont réussi à vider tout le système intestinal, donc tout est nickel.
6: Ça a fait un petit nettoyage des intestins, en fait.
3: Il a tout eu. Oui.
7: Il y avait beaucoup de trucs.
3: Bah, visiblement, il y avait des petits chevaux. Il y avait un obus, il y avait une courgette, 12 concombres, l'équivalent d'un demi grand frais. Donc voilà, c'est un gaffe, c'est un collectionneur, hein, j'y peux rien. Mais...
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3: Elle piège son mari infidèle, je vous raconte tout ça dans un instant et on jouera juste avant 16h. Salut.
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2: On est sur Europe 2, merci de nous avoir choisi. Stouff est là, Corentin, Monsieur Tony. Bonjour. Nous avons Vito, réagissez sur les réseaux sociaux. Vous envoyez Koé. Non, pour vous envoyer Koé, ça c'est par SMS. Si vous voulez jouer avec nous, Koé, C-A-U-E-T, vous envoyez ça au 7-12-13. Si vous voulez nous laisser un message sur tous les réseaux sociaux, c'est possible. Sur Insta, je fais un gros bisou à tous ceux qui commentent l'émission. Qu'est-ce qu'on écoutera, Vito?
3: David Guetta.
2: Il est énorme celui-là.
4: Tu peux faire attention, t'as encore un petit bout de merguez.
2: Hein. C'est possible. C'est bon, je l'ai enlevé.
4: C'est bon.
2: Comme dans le film, le truc relou. Là. Un petit bout, pardon.
4: Là, ça va pas top.
2: Ah, oui. C'est... Alors, j'ai mangé un petit peu. Ce matin, j'ai fait honneur à tout.
5: Oui, j'ai vu ça.
2: Enfin, j'étais heureux.
4: La viande était bonne.
2: Ouais, mais j'ai pas fait de. J'ai d'excès. Pas pris de cocktail, pas pris de cocktail alcoolisé. J'ai pris de la viande et j'ai pris des légumes et deux patates. Ça va.
4: Il y avait pas de pain, il y a rien, nickel.
2: Ça va, j'ai pas mangé le pain.
4: Non, il y avait pas de pain.
2: Parce qu'il y en avait pas.
3: Il a dit,
5: tant mieux.
3: T'as vu comment t'as parlé, t'as dit.
6: J'ai pas pensé qu'elle allait.
2: Oui. Non, honnêtement, je trouve que j'ai été assez raisonnable.
4: Ils étaient bons, les coups.
2: La même chose à 19h tout à l'heure, je l'aurais déglingué.
4: Ah bah oui.
2: La chance, c'était qu'il était 9h30 du mat, et qu'à 9h30 du mat, même si on est légèrement décalé, il y a des limites. Dans l'info, une dame américaine qui soupçonnait son mari d'être infidèle a eu l'idée de créer 25 faux comptes Instagram pour draguer son mari et voir s'il était réceptif ou pas.
5: Oh.
2: Sur les 25 faux profils, d'après vous, ce monsieur, s'il s'est laissé aller à la tentation, s'est laissé à la tentation sur combien ?
3: 3-4.
2: Parce qu'il y a déjà beaucoup.
5: En fait, ça se trouve, il est fidèle pour de vrai, donc peut-être aucun.
2: Peut-être aucun, merci Stouff.
4: Il suffit d'un, de toute façon.
2: Ouais, un, c'est trop, je suis d'accord.
4: Ah oui, moi je dis 25.
2: 25.
4: Ça a l'air d'un champion de
2: sur les 25 faux profils, il a voulu choper les 25.
5: Mais non,
2: vache. Ah ouais. Les 25.
4: Oh, mais c'est rassurant boules. Parce qu'en fait, il a voulu choper 25 fois sa femme.
2: Ouais, bien sûr.
5: C'est ça que j'aurais dit, comme moi. Ça, ouais,
2: Tu peux répondre à un profil.
3: Pas 25. Tu peux répondre à deux profils, mais pas 25.
2: Ah oui,
5: mais non.
3: Trois profils,
2: mais pas 25.
3: Mais pas 25.
2: Tu peux draguer.
3: Tu peux draguer 4 fois mes profils, mais pas 25.
5: Non.
3: Tu peux draguer 5 ou 6 fois mes profils, mais pas 25.
2: Ouais, non.
3: Draguer 7 fois le même profil.
2: Mais pas 25, bah oui.
3: 8 fois le profil à la gueule.
2: Pas 25.
4: Pas 25. C'est plus long du monde.
3: Le draguer 9 ou 10 fois le même profil.
5: Il va pas y aller quand même.
3: Je fais ce que je veux.
5: D'accord.
3: Le draguer 12 ou 13 fois le même profil, mais pas 25.
5: T'es sûr qu'on a le
3: temps? Mais alors c'est honteux. Le draguer 14 fois le même profil.
4: Je peux pas faire ça 25 fois.
2: Et 15.
3: Et 15 profils, pas 25. Tu peux. 16, 17 fois le profil, mais pas 25.
5: Tu laisses faire ça, Koé ?
2: Ouais.
3: Ah. Draguer 18.
2: Parce que s'il voit pas au bout, il y a une espèce de moment où tu te dis pourquoi.
3: Je peux draguer 19 fois le profil, mais pas 25.
2: Cette vanne, faut aller au bout.
3: 20 fois déjà, c'est beaucoup. Mais pas 25.
2: Ouais. Si tu vois pas, faut aller au bout.
3: Plus draguer 21 ou 22 fois le profil, mais pas 25.
2: C'est un concept qui se pousse à la limite. Sinon, ça
3: 23
2: marche pas.
3: Fois, c'est beaucoup. Voilà. Mais pas 25. Plus draguer 24 fois le profil, mais pas 25.
2: Ça vient bon.
4: Je crois qu'il en reste un.
2: Ouais.
3: Après, je sais plus, après 24. Je peux draguer 25 fois.
2: Ah, bah si, tu peux.
3: Ah, bah oui, tu peux. C'est beaucoup, même.
2: Très rapidement, est-ce que tu as déjà soupçonné ton partenaire pour n'importe quoi? Est-ce que tu as déjà eu des soupçons qui se sont avérés faux?
5: J'ai confiance en mon mari. Non, je le soupçonne de rien du tout.
2: Ah, c'est beau ça.
5: Non, il est droit comme la justice.
4: Vito, il a essayé de m'embrasser la semaine dernière quand même.
2: Ouais, moi aussi, il a voulu me choper.
5: Ah bon,
2: mais tu veux qu'on repeigne ton bureau? Viens, je vais mettre. Ah, si, il a voulu fermer la porte.
3: On parle que d'infidélité ou de tout?
2: Non, alors, pour n'importe quoi.
3: Non, l'infidélité, moi je suis pas du tout jaloux et j'ai jamais soupçonné. Après, peut-être que.
2: Ah oui.
4: T'as des cordes? Ouais, je te confirme.
2: Ah oui. Ah oui, elle te soupçonne de rien, elle? De pas te mentir, d'arranger la vérité, d'avoir.
3: Je pense pas, hein.
2: D'avoir dissimulé ton voyage personnel dans un cadeau pour elle, pour son anniversaire. Non, elle te soupçonne.
4: Avec sa maîtresse,
5: j'ai rien de côté. Si t'es comme moi, mauvais menteur ou mauvaise menteuse, on te capte direct.
2: J'ai remis le couvert ce matin. Ce matin, je croise sa chérie, je fais. Et ça te dérange pas qu'il ait payé son propre cadeau?
3: Non, il fait pire que ça. Il demande à Nathalie, il dit Nathalie, toi. Par exemple, si tu préférais que je t'offre un vrai cadeau ou une cagnotte, je pense
5: que c'est pas. Elle a répondu quoi?
2: Elle a dit les deux, évidemment, je connais là.
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2: Dans un instant, on joue.

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3: Dans un instant, je vous parlerai juste après les news de 16h d'un vieux monsieur qui est en procès contre un fast-food. On jouera au jeu des 1000 boules. Si vous voulez jouer avec nous, vous envoyez Coé, C-A-U-E-T au 7-12-13. Le jeu des 1000 boules, c'est simple. Vous jouez avec nous, il vous suffit de nous donner le chiffre le plus bas, le montant le plus bas, et vous gagnez. Hier, on a quand même eu un truc lunaire, on a quand même quelqu'un qui a gagné 18 euros.
4: Oui, oui, c'est pourquoi. Oui. Parce que le jeune homme voulait absolument te parler. Et il a dit, je préfère mettre le bas, le
3: mais
4: prix.
3: Il pouvait me parler sans, en mettant 900 euros.
4: Je sais, mais lui, dans sa tête, bah, il a dû essayer plus de jouer et tout, et il était content, il a mis 18. On emporte tout.
3: On parlera d'une actrice porno qui a réussi à changer de métier. Vous savez que c'est très compliqué, ça.
5: C'est quoi, ça, déjà?
3: Actrice porno? Je ne sais pas, j'en ai vaguement entendu parler.
5: Je regarde les pornostics sur la Coupe du Monde.
3: Ce que je vais faire, c'est que les pornostics du tiercé, du quartier plus.
5: Ok,
3: je vois. Ce que je vais faire, c'est que je vais regarder la définition d'actrice porno.
5: Ok.
6: Porno, porvo, pour tout le monde.
3: Voilà. Enna porno, enna porvo. Ah oui. Évidemment, Enna porno, Enna porvo. Ça y est, on a fait toutes les vannes. Et tout à l'heure, je vous offrirai le jeu du jacuzzi. Attention, un jacuzzi géant à gagner pour vous.
5: Ça, c'est beau.
3: Le jacuzzi à mettre dans votre salon, dans votre maison, comme vous le voulez, de la marque
7: Bestway.
3: Bestway.
4: D'une valeur de 1179 euros.
3: Si vous êtes moins bon, ce sera une piscine gonflable. Si vous êtes très mauvais, ce sera une bassine d'eau. D'accord,
4: ce sera un bol.
3: Alors, pour l'instant, nous allons faire je propose qu'on va mettre les deux gars ensemble. On va mettre Tony et Corentin.
5: Allez.
4: Ah, moi je suis pas bon, je t'avertis.
3: Et moi je me mets avec Stouf.
4: Ah, bah comme par hasard.
6: Mais
4: ce mec
6: la meilleure. Pas les réponses, toi?
3: Je sais pas les réponses.
6: Ah bon?
3: Je me mets avec Stouf.
4: T'es sûr?
3: Non, je sais pas, tu peux regarder mon écran.
4: Ok.
3: Non, je sais pas. Attention, vous êtes prêts? Stouf, tu joues, d'accord?
7: D'accord, ok, oui, je suis d'accord pour toi avec toi,
6: qui commence?
3: Ça m'arrange, les gars, alors on laisse les gars. Allez. Et si vous ne savez pas, on peut répondre nous. Premier titre.
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3: La chanson s'arrête. Faut trouver les paroles, faut trouver la suite.
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3: Ça va,
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3: de frimer, on continue.
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4: J'étais trompé, j'ai fait le plaisir de couper.
3: Il a fait le deuxième couplet, c'est le premier.
4: Ah ouais, mais on sait pas dans la musique.
3: Anou, concentre-toi, on joue avec quoi
4: point,
3: si, vous avez un
4: point. Ah oui, ok.
3: Allez, on y va, Anou.
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3: On l'a fait, elle a trop tourné.
7: Non.
3: Elle a trop tourné.
7: Non, c'est pas ça.
3: Si.
7: Non.
3: Ce soir, on l'a trop tourné.
7: Ce soir, on l'a retrouvé.
3: Non, on l'a pas retourné.

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1: Non, elle a dit ce soir. C'est pas la partie qu'elle articule le plus.
0: C'est pas celle-là.
2: Tu sais quoi, on fait un parce que vous nous avez donné le
1: Mais non, mais la deuxième, c'est encore pour eux. Regarde, ils vont trouver encore. Bah oui.
3: Elle est pas facile, celle-là.
1: Allez, bah si.
4: T'as quelque chose à fêter,
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4: T'as quelque chose à fêter, viens faire un toit lambé.
6: T'as rien trouvé pour squatter,
0: viens faire un toit. Ça dépend où
6: c'en est. Bah oui, c'est ça.
0: Moi j'aurais pas dit ça.
1: Allez, vas-y.
0: Y'a du chouchène à volonté.
6: Bah allez, putain, c'est ça.
4: Non, y'a du chouchène.
1: Allez,
2: moi je vais changer de
0: pilote.
1: Le point pour nous.
0: Ouais, mais c'était litigieux quand
1: allez,
0: même.
1: Allez, on joue. Allez, oh, hey, t'es dans quelle équipe, toi?
0: Ah oui, non, mais c'était pour dire que.
6: Non, mais à zéro point, là.
1: Allez, à nous.
3: Allez, vous l'avez fait, Toto. C'est pas grave.

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1: Parfois, je les dessine encore. Ouais. Elle fait partie de moi.
2: Est-ce que c'était ça?
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3: Bravo.
2: Allez fort, allez fort. Allez, un dernier pour départager, merci. D'accord? Allez, on joue tous ensemble, le dernier.
4: Attention. Allez, je mets celui-là.
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0: 22 que vous écoutez. Ouais, je sais, on pourrait parler d'autre chose. Dans un instant, un vieux monsieur qui est en procès contre un fast-food. Oui, ça va aller, les karaokés, c'est en bas. Première heure, oh là là, première demi-heure de passé, j'ai rien vu. Tous les jours, nous sommes là entre 15h30 et 18h. Bravo, Mastou, je suis content de t'avoir mis dans mon équipe.
1: Ah, on a gagné.
0: À partir de maintenant, tu seras toujours dans mon équipe.
1: On a gagné, on a gagné.
0: Le jeu des 1000 boules arrive aussi.
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0: Les news avec Grégory Macky. Salut Grégory.
4: Salut Coé, bonjour à tous. La France à nouveau en sueur avec 61 départements en vigilance orange canicule. Le thermomètre dépasse localement la barre des 40 degrés. Météo complète en fin de flash. Marine Le Pen sera-t-elle la candidate du Rassemblement National à la présidentielle 2027? Rien n'est encore certain après l'arrêt de la Cour d'appel de Paris cet après-midi dans l'affaire dite des assistants parlementaires européens du Front National. La chef de file du RN a été condamnée à 15 mois ferme d'inéligibilité, une peine déjà exécutée depuis sa condamnation en première instance. Mais Marine Le Pen écope également de 3 ans de prison, dont 1 an sous bracelet électronique. Et elle avait conditionné sa candidature à l'absence de condamnation au port d'un bracelet. Elle doit s'exprimer au journal de 20h de TF1. Un attentat à la bombe a fait 18 blessés ce matin à Damas, en pleine visite d'Emmanuel Macron. Les explosions retentit à proximité de l'hôtel où le président a passé la nuit. Il avait déjà quitté l'établissement au moment des détonations. Emmanuel Macron a publié un message sur son compte X dans lequel il indique poursuivre sa visite. Il est le premier dirigeant européen à se rendre en Syrie depuis la chute du régime de Bachar al-Assad. Les 730 000 candidats au bac sont désormais fixés. Les résultats ont été communiqués progressivement par le ministère de l'Éducation nationale. Le taux de réussite provisoire de 85,5%, résultat quasi stable par rapport à l'an dernier. Un chiffre temporaire donc, en attendant les résultats du rattrapage pour ceux qui ont obtenu une moyenne située entre 8 et 10. Ces nouvelles épreuves sont organisées à partir de demain jusqu'à vendredi. Laure Nunez annonce ce mardi l'interpellation de 6 personnes après des départs de feu suspects dans le sud de la France. Le ministre de l'Intérieur promet une réponse de l'État implacable envers tous ceux qui mettent en danger les territoires, les concitoyens et les pompiers qui les protègent. Le feu qui sévit toujours dans les Pyrénées-Orientales, il a parcouru plus de 4 900 hectares et a provoqué l'évacuation de 12 000 personnes. Mais il progresse beaucoup moins vite depuis cette nuit, grâce notamment à des contre-feux tactiques allumés par les pompiers. La suite du Tour de France avec la 4e étape qui se déroule en ce moment. Les coureurs sont partis en début d'après-midi de Carcassonne. Ils roulent en direction de Foix. Tadej Pogacar porte le maillot jaune de leader. Et puis en foot, suite et fin des 8e de finale de la Coupe du Monde ce soir. L'Argentine de Lionel Messi défie l'Égypte. Le coup d'envoi, c'est à 18h. Et puis à 22h, le match entre la Suisse et la Colombie. Des températures toujours caniculaires cet après-midi sur les 3/4 du pays. La barre des 35 degrés est franchie sur la plupart des régions. Il fait entre 37 et 39 degrés sur le centre-ouest, le sud-ouest et le pourtour méditerranéen, voire localement 41 degrés en Nouvelle-Aquitaine et Languedoc-Roussillon. Il y a juste une frange nord de l'Hexagone qui est épargnée avec 22 à 27 degrés près des côtes de la Manche. À côté ciel, seul un quart nord-est voit passer quelques nuages. Sinon, c'est un grand soleil. Les températures moyennes vont encore monter ces prochains jours. A priori, surtout jeudi. 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
0: Bah, dites-moi, de quoi vous parlez?
1: On avait une compile, mais on peut pas la faire.
0: Ouais. Tu sais, j'ai l'impression d'être les gamins, tu sais, qui sont dans la cour d'école et t'as les copains qui parlent. De quoi vous parlez? Qu'est-ce que vous dites? De quoi vous parlez?
7: Ils sont exclus.
0: Vous étiez comment vous quand vous étiez à l'école? Vous étiez des élèves un peu chefs de bande ou un peu exclus, Corentin?
8: Un peu, moi, j'emmenais tout le monde avec moi. Je faisais une bêtise.
0: Chef de bande?
8: Ouais.
0: Chef de bande.
8: Tout le monde me suivait.
1: Non, je suivais, moi. Enfin, je sais pas, en fait. Je crois que j'étais chef de bande aussi.
9: Toi, t'étais la copine du chef de bande.
0: L'autre, elle s'invente une vie, elle. Ouais. Elle est passée de j'étais réservée à non, je crois
1: ça
0: que je terrorisais tout le monde.
1: Non, j'étais la bonne copine, moi.
0: Moi, j'étais très timide.
8: Pareil, bah ouais.
0: J'étais très, très, très timide, donc j'étais plutôt du genre très, très calme, très tranquille.
8: Ah ouais, à l'école.
7: Moi, c'est la radio qui m'a rendu.
0: Mais moi aussi. Ouvert. Moi aussi, j'ai commencé la radio, ça m'a fait beaucoup de bien parce que j'étais à cours d'école, j'étais pas.
8: C'est réservé,
0: ouais. Ouais, puis au foot, j'étais pas le champion, machin et tout, ça me faisait vite chier déjà à l'époque. Donc, tu vois, c'était pas mon grand truc.
8: Ouais.
0: Et j'avais des copains, hein, mais j'étais pas le meneur.
8: Et t'avais des copines, tu sortais avec beaucoup de filles?
0: Non, ça aussi. J'étais très dans la loose.
8: Ah ben moi non, tu vois, jusqu'à 18, ça allait, et après.
0: Eh ben, alors.
8: C'est les
0: non, moi ça s'est inversé. Mais par contre, mais avant, adolescent, catastrophe.
1: Ah ouais?
0: Catastrophe. Ah ouais. Il y a un moment donné, je vous imaginez quand même.
1: Mais c'est parce que tu avais un manque de confiance en toi, comme beaucoup d'ados.
0: J'étais en troisième, j'étais au collège, et là il y a une fille qui me dit, est-ce que tu veux sortir avec moi?
8: Ouais.
0: Je lui dis, mais pourquoi tu veux qu'on sorte? On est déjà en train de sortir.
7: Ah oui.
0: Elle me dit non, mais sortir avec quelqu'un. Et je vous jure que c'est vrai. Le lendemain, Elle dit, je lui ai roulé une pelle. Et pendant 10 minutes, j'ai dit, une pelle. Je fais qu'une pelle. Pourquoi une pelle? J'ai appris ces trucs-là. J'avais beaucoup de retard.
1: Mais juste, on a oublié un gros bisou à tous les bacheliers.
0: Ah, alors c'est aujourd'hui le résultat?
1: C'était ce matin les résultats, oui. Maintenant, ils savent s'ils sont au rattrapage ou pas.
0: Vous ne l'avez pas, c'est pas la mort, c'est pas grave.
1: Envoyez-nous des petits messages pour nous dire sur Instagram.
8: Oui, bien sûr. Enfin, c'est chiant de tout repasser quand même.
1: Ouais,
8: c'est pas grave, mais c'est chiant.
7: Parce qu'au rattrapage, tu passes tout, du coup.
8: Rattrapage, c'est encore bon. Mais si tu l'as vraiment pas, que t'es même pas au rattrapage, t'es reparti pour un.
7: Sur rattrapage, tu rattrapes que les épreuves où t'as merdé.
8: Tu peux récupérer là où t'as le plus de points à récupérer, quoi, c'est ça, non?
0: Je sais pas.
10: Maintenant, c'est un oral. Ah. En fait, c'est un oral sur une des matières que tu choisis.
8: Il te demande c'est quoi la lettre après le C.
0: Merci, voilà. Stagiaire. Ouais. Ça, c'est pour le concours de la police. C'est quoi? C'est ABC. Ah
8: je sais jamais.
0: Mais je savais, en plaisante, on embrasse tous les policiers. En plus, ils sont nombreux. Nous écoutez, tous les jours, on vous fait des gros bisous. Dans un instant, nous aurons le jeu des 1000 boules pour gagner peut-être jusqu'à 1000 euros. C'est quoi la règle du jeu? Tony, vas-y doucement, explique bien.
7: C'est très simple, les amis. Il y a 3 personnes au téléphone qui vont nous donner un prix. Ok, entre 0 et 1000 euros. Mm-hmm. Celui qui aura mis la plus petite somme sur son petit billet, il remportera la somme. Ça veut dire que s'il a mis 100 euros et les autres ont mis 200 et 900, c'est 100 euros qui gagne.
0: Bah, c'est excellent. C'est excellent, j'ai presque compris, j'ai presque envie de jouer moi-même. Nous aurons tout à l'heure le jacuzzi qui va tomber tout à l'heure pour jouer avec nous et vous pourrez gagner le grand jacuzzi de quelle marque, Stouff?
1: Best Way.
0: Le grand taille.
7: Le Best Way,
1: oui, 5 personnes.
0: Si vous pouvez tout mettre, vous pouvez vous mettre dedans pour 5 personnes. Sinon, si vous êtes moins bon, vous aurez la petite piscine gonflable. Si vous n'êtes pas bon du tout, vous aurez.
1: Il y a 180 jets d'air, c'est pas ça qui a
7: donné d'eau et il y a 8.
8: Triple épaisseur.
7: Et 8 trucs à bulles, là.
0: Comme le Moltenel. Épaisseur triple. Vous ne faites pas ça avec le jacuzzi, ça n'a rien à voir.
1: Le liner qui est triple épaisseur.
0: Voilà, et vous aurez. Sinon, si vous êtes nul, vous aurez la bassine d'eau. Voilà, vous n'aurez pas
7: mal aussi.
0: Dans l'actu aujourd'hui, il y a un truc qui nous a fait rire. On est tombé sur cette info très drôle. Un monsieur de 84 ans qui habite en Floride est en train de poursuivre le restaurant Waffle House qui vend des gaufres.
1: Oui.
0: Est-ce que vous connaissez, d'après vous, la raison? Waffle House.
7: Ouais.
8: Il a trouvé un truc.
1: Il y a un mec qui a poursuivi le restaurant. Bah oui, il devait y avoir peut-être des crottes de souris dedans
8: Une vis, un
1: asticot.
7: Non, il a craché dedans ou. Non. Comme ça.
1: Ou alors il en voulait une Nutella, il lui a donné caramel beurre salé.
0: Beaucoup plus simple. Beaucoup plus.
7: Une crotte de nez.
8: Ah, il s'est fait mal dans le restaurant.
0: Il s'est pas fait mal.
1: C'était
0: dans
1: pas la
0: le
1: bonne
0: restaurant.
1: Recette.
7: Est-ce que c'est un truc dégueu qui a été retrouvé
1: Il a été
7: gaufre.
1: Malade. Il est tombé malade.
0: Il n'est pas tombé malade. En fait, le monsieur, il dit que les publicités sur les vitrines du restaurant
1: c'est mensonger, okay.
0: sont tellement bonnes qu'elles l'ont distrait. Il a trébuché d'un trottoir anormalement haut. Il a eu des blessures. Verdict du procès, pas encore tombé, mais il les a attaqués en disant vos publicités sur les vitrines sont trop belles.
7: Je suis sûr qu'il va gagner. C'est dans quel pays ça?
0: États-Unis, il peut.
1: Comment tu peux gagner pour ça? Je comprends pas parce que c'est de la publicité, c'est de la com. Donc en fait.
0: Il peut gagner comme il peut perdre. Ouais. Ça, il a l'air relou lui. C'est comme les vieux, qui vont faire leur course à 18h. Il doit y aller lui.
8: Oui.
0: Lui, à mon avis, il doit se dire dis donc 17h30 si j'allais faire mes courses.
7: Mais heureusement qu'il n'est pas tombé sur une pub Obad. Tu te rappelles à l'époque les pubs Obad.
1: Regardez-moi dans les yeux aussi là.
7: Regardez-moi dans les yeux.
0: C'était beau. Si vous deviez attaquer un fast-food, Monsieur Corentin, quelle raison tu prendrais? La raison.
7: Facile. Pourtant, j'y retourne régulièrement, mais c'est quand tu commandes le fast-food qui commence par un M et qui finit par Donald, qui renverse toutes les boissons sur les frites et qui oublie toujours les sauces. Tu prends plus les boissons. Moi, je prends plus de menu.
1: Moi aussi, je fais ça. Je prends plus les boissons Terminado.
7: C'est honteux. De toute façon, il y a pas de gaz dans leur coca.
1: Par leur burger, on est d'accord que ça ressemble pas justement à la pub. Est-ce qu'on pourrait pas porter plein de
7: parce qu'ils sont frais.
0: C'est ce que j'allais dire.
1: Même sans être frais, je pense qu'ils ont pas vraiment la.
7: En fait, sur la pub, ils prennent la photo ou le steak il est pas cuit.
0: Mais vous savez qu'il y a même un autre truc que j'ai découvert. C'est que les grandes frites. C'est la taille des moyennes frites.
1: Il paraît,
0: C'est-à-dire qu'en fait, ils ont. C'est la même taille.
7: Mais pareil avec les boissons. Ta moyenne boisson, c'est la taille du grand. Hein.
0: C'est un délire. Regarde, il ne savait pas.
7: Quoi? Ah, tu savais pas?
0: Tu prends ta grande frite, tu la mets dans ton pot de moyenne frite, mec, c'est la même
7: quoi. Et ta boisson, tu peux faire la même chose.
8: Mais c'est horrible.
7: C'est pas un délire. Que ta grande boisson, elle va être à ras-bord dans le moyen.
1: Faut prendre sans glaçon.
0: C'est quoi? Oui, ils attaquent.
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0: Tremble, Ronald. Faites dire que ça va t'agrandir les chaussures, ça. Bonjour, c'est Europe 2 que vous écoutez. Dans un instant, le jeu des 1000 boules. Peut-être que vous allez prendre beaucoup d'argent grâce à nous.

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2: C'est nous, le jeu des 1000 boules. On veut un gros bisou à trois personnes qui sont en ligne avec toi. Je vous présente Laura, Marilyn et Vanessa. Bonjour les trois. Oh là là, bonjour trois
3: bonjour.
2: Filles. Ça va les Spice
3: bonjour.
2: Girls? Ça va, vous êtes en forme?
4: Ouais,
3: ça va. Bien.
2: Alors, on a Laura de la... Comment elle s'appelait? Il y avait Melcy, Melby.
5: Melcy, Melby, Victoria.
2: Victoria, il y en avait une autre.
5: Attends, comment elle s'appelait?
2: Jerry. Il y avait Jerry Halliwell, il m'en manque une.
5: Et la baby Spice, c'était comment? Emma.
3: Emma.
2: Bah, bravo les filles. Laura, Laura Bordeaux, assistante de direction, comment ça se passe?
3: Eh ben super.
2: Ça se passe bien pour toi?
3: On a les enfants.
2: Ah ça y est, c'est vacances, c'est plié là?
3: Ouais, ça y est.
2: Bon, d'accord. Ouais. Les éternuements que tu viens d'entendre, c'est...
6: On aurait dit le ressort d'un vieux fauteuil, ouais. Quand tu t'assois dedans.
2: Il y a un Mérino, assistante de direction, comment ça se passe?
3: Eh ben super.
2: Ça se passe bien pour toi?
3: On a les enfants.
2: Ah ça y est, c'est vacances, c'est plié là?
3: Ouais, ça y est.
2: Bon, d'accord. Les éternuements que tu viens d'entendre, c'est...
6: On aurait dit le ressort d'un vieux fauteuil, c'est quand tu t'assois dedans.
2: Il y a un Mérinos de 78, là.
7: J'ai mis le micro, je me suis retenu, mais ça n'a pas suffi.
2: Marilyn, chauffeur

0: poids lourd. Après, bah, j'ai fait 15 ans à la poste en tant que factrice. Et après, bah, j'ai repris mon rêve d'enfance de partir en camion.
1: Ah bah écoute, c'est wow. Top. Voilà, il faut vivre ses rêves. Vanessa, à Sainte-Croix-en-Plaine, qu'est-ce qu'elle fait à Sainte-Croix-en-Plaine, Vanessa?
2: Oui, bonjour. Je suis coordinatrice prévention à Colmar, juste à côté de Sainte-Croix-en-Plaine.
1: C'est quoi coordinatrice prévention?
2: J'organise des ateliers sur toute l'Alsace pour les seniors, les aidants. Ah, voilà.
1: Mais la prévention de quoi?
2: Alors, on fait des ateliers, que ce soit du sport, de la mémoire, pour les divertir.
1: D'accord, bah ça y est. Voilà. Tu t'occuperas de nous plus tard, tu me promets?
2: Mais bien sûr, avec plaisir.
1: Quand je serai là, quand je serai en train de...
2: Je vous me permettre, oui. Désolée, j'ai mon fils qui a anniversaire aujourd'hui.
1: Ah, Axel, comment il s'appelle?
2: Axel, 7 ans.
1: Il m'entend là?
2: Alors, oui, bien sûr.
1: Ça va, Axel? Axel?
3: Pardon.
1: Bon anniversaire, mon Axel.
2: Merci beaucoup.
1: Il a 7 ans ou 17 ans?
4: Il a la même voix que sa mère.
2: 7 ans.
1: Allez, Laura, Marilyn, Vanessa, concentration. Le jeu des 1000 boules. Mais non, c'est elle qui a dit merci.
5: Je crois qu'elle a deux personnalités.
1: C'est pas lui qui a dit merci, c'est la maman.
6: Salut, je vous passe mon fils. Je vous passe mon fils.
1: La personne qui a plusieurs personnalités. Il y a mon frère aussi, oui, allô? Écoutez-moi bien, nous allons jouer au jeu des 1000 boules. Toutes les trois, vous m'avez donné des montants. Je les ai devant moi, vous ne vous êtes pas concertés. Levez la main droite et dites je le jure.
2: Je le jure.
5: Qui a levé la gauche.
1: Le principe est simple. La montant le plus bas, je lui fais son chèque dans la foulée. D'accord? Le chèque sera fait tout de suite, mais envoyé dans 3 mois. Bon, tout c'est comme fait. Ça.
5: Oui. Non. Et vous l'encaissez dans 6.
1: Marilyn, chauffeur poids lourd. Marilyn. Ouais, tu es allé fort, ouais. Marilyn. T'as qui là? Tu voulais qu'on fasse le splin du SMI ou quoi, là, Marilyn? Combien t'as donné?
0: 739.
1: Oula. Ah ouais. Allez. C'est joueur, mais c'est trop haut.
4: Un jour, ça passera. Ah.
1: Bisous, Marilyn.
3: Un jour.
0: Bisous, ma belle.
1: Ça se passe entre Laura et Vanessa. Laura et Vanessa, je vais être honnête avec vous, vous êtes dans un mouchoir de poche, les deux. Un mouchoir de poche, c'est pas dans les 100. C'est pas dans les 200. C'est dans les 300 que ça se passe.
5: Ah oui, quand même.
1: Vanessa a donné une somme d'argent, elle va nous la donner. Si Laura donne moins, c'est Laura qui gagne. Si Laura a mis plus, c'est Vanessa qui prend son chèque. Vanessa, combien as-tu donné?
2: 333.
1: Laura.
0: Ah, bravo.
1: Laura.
5: C'est la moitié du chiffre du diable.
1: Oui, c'est vrai, la moitié du chiffre du diable. Merci pour ce renseignement. Laura. Combien t'avais mis, Laura?
0: 370.
1: Et ben voilà. Donc 333 pour Vanessa à Sainte-Croix-en-Plaine, la petite coordinatrice de prévention. On va te faire le chèque. Qu'est-ce que tu vas faire avec ces sous? Restaurant, un peu.
2: On part dans 15 jours en Belgique, donc on va pouvoir se faire plaisir, faire des sorties. Super.
1: Vous allez où en Belgique? Parce qu'au niveau du temps, on a un risque quand même. Hein,
2: on part de Bruxelles. On va à Bruxelles et on ira jusqu'à la mer du Nord. On fait un petit.
1: Allez au stand. Allez à
2: c'est prévu.
1: À Octocle-Zout. Allez au Zout. Vous allez voir, c'est très bon.
2: Ok, au Zout. Super.
5: Oh, Zout.
1: En fait, il y a Knok, ouais. Et à côté, il y a le Zout. C'est un quartier de Knok, c'est pour ça que ça s'appelle Knok-le-Zout.
5: D'accord.
1: Voilà, je vous fais des bisous, je vous embrasse fort.
2: Merci beaucoup.
1: Bisous les amis, bisous.
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1: Un jacuzzi dans votre salon. Vous aimeriez un jacuzzi dans votre...
5: Ouais.
1: Sur votre canapé.
5: Ah, oui.
1: Un jacuzzi dans votre lit. Vous faites ce que vous voulez, nous on vous l'offre. Jacuzzi 5 places. C'est peut-être ça que vous allez gagner de la marque Bestway dans un instant. Si vous êtes nul, ce sera une bassine.

0: C'est d'Europe 2 que vous écoutez. Dans un instant, le jacuzzi va tomber. Je vous le disais, ou c'est un très gros jacuzzi valeur 1300 euros, ou c'est la petite bassine d'eau. Entre les deux, il y aura une petite piscine gonflable. Et dans un instant, je vous parlerai du fabuleux destin d'une actrice porno qui a voulu changer de vie. À tout de suite.
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0: J'ai regardé, mais vraiment, je vois pas ce que c'est comme métier, mais il me reste 3 minutes pour savoir ce que c'est.
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0: 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Les Schtroumpfs, hein.
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3: Ça, c'est ce que vous allez entendre dans un instant. Alex Warren. Il est bien ce titre d'Alex Warren. Qu'est-ce qu'on aura ? Oh, tout à l'heure, on aura Cheerleader.
4: Oui.
3: Vous vous souvenez de ça, de Cheerleader ?
4: Omi.
3: Omi, j'adorais ça. Par contre, il est venu, il est reparti, lui.
5: C'est vrai qu'on l'a pas beaucoup.
4: On en a fait un, puis il s'est dit, allez, ciao.
3: Le mec s'est dit, combien j'ai pris ? Ouh là là, moi je reviendrai plus tard.
5: Hein. C'était quoi, on va quitter la France, on va toucher Lidl ?
3: Ouais.
6: On a quitté la France,
3: on va toucher Lidl.
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3: Ça marche, hein.
6: On va quitter la France, on va toucher Lidl. J'ai des ventilos et des clims pas très chers.
3: Allez, en attendant, je vous présente Jasmine Cachemire. Jasmine Cachemire.
5: C'est un nom.
3: Ah oui, c'est sûr que ça sent déjà le nom d'emprunt.
5: Ouais, Jasmine Cachemire.
4: C'est une bougie.
5: Ouais.
4: Sébastien Laine, bonjour.
7: Francis Polyester.
3: Ouais, j'ai une vanne, je peux pas la faire. Jasmine Cachemire. Non.
5: Allez. Non, vas-y, bah non, vas-y, non,
3: Vito qui me disait qu'elle pull over.
7: Non,
3: je disais, ça, Vito, c'est pas bien. C'est très, très moche. Jasmine Cachemire, c'est une actrice porno, mais rien que le nom, il est. Évidemment que tu peux pas faire employer à la BNP avec ça.
4: Ah bah non.
3: Bonjour, Jasmine Cachemire. T'as plus souvent tendance à voir Martine Bluchon.
4: Ouais, c'est clair.
3: Qui vient de voir que Jasmine Cachemire. Actrice porno. Mmh. Qui a plus de 100 vidéos à son actif. C'est pas mal, la dame a une belle carrière. Aujourd'hui, elle a rencontré Dieu. Elle a tout arrêté. Elle s'est mariée. Elle est devenue pasteur.
7: C'est le nom d'un lecteur.
4: Mais elle a le droit.
3: Ouais, bien non, sûr, Dieu, c'est pas... Non, elle a vraiment... Oui, parce que pasteur, la religion, c'est pas comme l'Église catholique. Bah, déjà, tu peux pas être prêtre quand t'es femme. Mais chez les pasteurs, non seulement tu peux... Il y a des femmes... révérente ou pasteur, je sais pas comment on dit, et tu peux te marier.
4: Bien sûr.
3: Dans la religion. Voilà, donc c'est possible. C'est incroyable quand même.
4: Ouais, non, c'est...
3: T'imagines un peu, il a peut-être fallu commencer à nettoyer le dossier, non, avant de... je vais être pasteur. Peut-être vous confesser quand même.
4: Ouais, ouais. Bah, on se revoit demain. Hein.
3: Alors, non, t'imagines le gars, il a dû dire, attendez, je vais regarder déjà l'intégralité de vos films. faut que je sache de quoi je parle. Hein, parce
4: on va mettre des rendez-vous sur 4 jours, histoire de bien faire connaissance.
3: Ah oui, parce que je vais pas le faire en une fois. Hein. Si c'est comme le peintre qui vient chez toi, tu repeindras un mur, il fait ça, je le fais pas en une fois.
4: Hein. On va venir demain pour la troisième couche.
3: c'est vrai. Mais après, écoutez, voilà, c'est tout. Elle a tué personne, cette dame. C'était son métier, elle a rencontré Dieu. Je trouve que c'est plutôt joli, et ça veut dire que maintenant, elle s'occupe des autres. C'est ça le principal.
4: Elle s'occupait des autres.
3: Oui, elle s'occupait des autres, mais pas pareil.
4: Oui, c'est vrai.
3: Là, elle fera plus. Si, par exemple, vous devez choisir une reconversion pro improbable dans laquelle tout est possible. Tout est possible. Pas de gêne, pas de problème physique, pas de machin. Vraiment, vous dites, allez, ça, je rêve de le faire. C'est ouf.
5: Ah, mais il faut que ce soit vraiment improbable.
3: Non, pas improbable. Ah, si, tu me dis, je rêve d'être de vendre des glaces, oui, bon.
5: Ah oui, tu vois, ça, c'est une bonne idée.
3: Sérieusement ? Un magasin de glaces ?
5: Ah,
4: oui,
5: ouais.
4: Mais nu.
3: Ouais, mais non. Oh, mais pourquoi tu veux la...
5: Et je propose plein de boules.
4: Non, pas toi, mais...
3: D'accord.
5: Je propose des boules avec
3: plein
5: de glaces, vraiment pas les parfums communs, tu vois.
3: Ouais. Genre parpaing, quoi.
5: Ouais, c'est ça.
3: Ouais, voilà.
5: Exactement.
3: Polystyrène, vous avez... Ah, en plus, il vient d'arriver, il est très bon.
7: Et un petit liquide vaisselle, vous allez voir, ça mousse.
3: Ça serait quoi, toi ?
7: Moi, ça serait... j'aurais bien aimé être athlète professionnel.
3: Ah oui.
5: Mais athlète quoi ?
7: Je sais pas, footballeur, rugbyman, tu vois, mais être vraiment une star du sport, quoi.
3: Moi, j'aurais rêvé d'être médecin. Moi, quand on dit docteur, ça me fait kiffer. Quoi.
5: Ah ouais.
3: C'est le mec qui arrive un peu torse nu sous la blouse, chirurgien, ça c'est encore mieux.
5: Chirurgien.
3: Tu viens dire, alors bon, écoutez, c'était pas facile, mais j'ai travaillé dessus pendant 8 heures.
4: On dirait mon chirurgien pour
3: le moment. J'ai réussi à la sauver. Mais parce que moi, je trouve que les chirurgiens, il faut qu'ils se la pètent. Un chirurgien, il se la pète.
5: Ils sont pas en
4: proxy,
5: les chirurgiens.
3: C'est que tous les chirurgiens que j'ai vus dans ma vie, même gentils, ils se la pètent. Ils ont un côté. Je sauve des vies. Non, le chirurgien,
4: il est pas en crocs. Il est en mocassin.
5: Il est très stylé.
4: Attends, les infirmiers,
5: en
4: crocs.
3: Comment
4: en crocs.
3: Parle en même temps.
5: Moi, je crois que je les ai vus en crocs, moi.
4: Il est en mocassin et il a des surchaussures.
8: Moi, mon chirurgien qui m'a fait le cœur, il était italien, il était en crocs et il m'a dit, il m'a fait la fibro et il m'a dit, Maqué, je crois qu'il va falloir opérer.
3: C'est marrant, parce qu'il a viré Corse à la fin. T'as vérifié l'origine du gars, parce que quand même.
0: Je sais pas, on va voir.
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3: Vous allez me vérifier l'origine de ce monsieur.
5: En plus.
3: Dans un instant, le jeu du jacuzzi. 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
1: Mais ils sont pas là. La concurrence, ils sont partis en vacances. Il n'y a plus que nous, bienvenue sur Europe 2. Dans un instant, Omi, alors où vous écoutez les best-of des grosses têtes ou les best-of de on sait pas quoi.
2: Des autres.
1: Ou le plus rien du tout des autres radios. Où vous nous écoutez, vous venez nous découvrir tous les jours entre 15h30 et 18h. Nous sommes là, écoutez nos podcasts aussi. Et bisous à ceux qui nous écoutent avec l'appli Europe 2 à travers le monde. Ça nous fait très plaisir que vous soyez là ou parfois en France. Pour avoir. Il y a des gens qui nous écoutent dans des villes où on capte pas.
3: Bah, et en fait, ils mettent, pas d'autre choix, hein.
1: Ils mettent l'appli Europe 2 comme ça marche.
2: Bon, la Turquie.
1: Oui. Oui, on a eu,
2: Barcelone aussi.
1: On est numéro 1, les gars, dans tous les pays. Aujourd'hui, j'ai décidé de lutter contre la canicule et ces températures qui ne cessent de monter. Vous avez vu les températures ? Il y a du 42 là un peu partout dans la partie centrale de la France. Alors c'est moins violent que la semaine dernière, mais bon, c'est quand même un petit peu chaud. Donc pour la peine, je vous offre votre jacuzzi, une piscine petite gonflable ou une bassine d'eau. Ça dépend de votre talent. Nous allons jouer pour commencer avec Ingrid. Bonjour Ingrid.
4: Bonjour.
1: Où est-ce qu'elle habite Ingrid ? Qu'est-ce qu'elle fait comme métier ?
4: La Gardelle et je suis secrétaire.
1: Secrétaire de La Gardelle. Bah, si tu ne vas pas à La Gardelle.
5: La Gardelle, à toi.
2: Bah, c'est voilà. Si, non, c'est la Gardelle. Secrétaire à La Gardelle.
1: Pas chez La Gardelle.
6: Ah,
1: La Gardelle.
6: Bon, Arnaud La Gardelle.
1: Tu fais...
2: Elle va lui dire, toi. Ouais, ouais. Je crois qu'il écoute.
1: Va lui dire, bonjour, Pierre de la Gardelle. Notre patron s'appelle Lagardère, et ici, c'est La Gardelle.
3: La Gardelle. Ouais, on est pas loin, quoi.
1: Secrétaire dans quel domaine ?
4: Dans le paysagiste. Je suis un paysagiste.
1: Ah, très bien. Ça. Ouais. T'aimerais bien avoir un très, très beau jacuzzi ?
4: Oh oui.
1: Tu le mettrais où ?
4: Dans mon jardin.
1: Voici la question. À qui doit-on l'invention du jacuzzi ? Léonard de Vinci, la famille Jacuzzi ou un inconnu qui a pété dans son bain qui a voulu faire un business.
4: La famille Jacuzzi.
1: Eh bien Ingrid, c'est la bonne réponse.
2: C'était pas facile.
1: C'est la famille Jacuzzi qui a inventé le jacuzzi.
2: Je crois que c'est 5 frères.
1: Un point pour Ingrid. Et surtout Ingrid.
3: Non.
2: Dans le jacuzzi après.
1: Allez, c'est pas grave. Bénédicte. Bénédicte.
4: Oui.
1: Bénédicte.
7: Oui, c'est moi.
1: Bénédicte. Qu'est-ce qu'elle fait ? Bénédicte. Qu'est-ce qu'elle fait comme métier, Bénédicte ?
7: Bah, les perroquets aux eaux de la Pamir ? Non, pardon. Non, je suis agent immobilier à La Rochelle.
1: La petite Béné, on est parti. À quoi ressemblait le premier jacuzzi ? À un moteur à pression composé dans une baignoire classique ? À un moteur à turbine composé dans une baignoire classique ? Ou à un bain moussant avec des filles en maillot comme dans les clips de rap des années 2000 ?
7: Une pompe à pression.
1: Excellent, bonne réponse. Bravo. Une pompe à turbine. Parce que, voilà, très bien. Un point chacun, tu es sélectionné. Attention, peut-être le jacuzzi pour Reynald. Ça va, Reynald ?
8: Impeccable.
1: Il le mettrait où ? On va très bien. Il le mettrait où sans jacuzzi, Reynald ?
8: Sur ma terrasse.
1: Voilà, non, pas dans mon cul, Vito. C'est sur sa terrasse. Je vois bien un auditeur me dire tu le mettrais où ? Dans ton cul.
2: Ouais, c'est bon.
1: Très bien, non. Dans quelle matière sont le plus souvent fabriqués les spas ? En polyéthylène, en acrylique ou en poil de moustache de José Bové pour ceux qui ont la ref.
2: Pas mal.
8: Je dirais acrylique.
1: Bonne réponse.
9: Oh, ça n'est jamais arrivé.
1: Alors c'est là, c'est magique, vous êtes tous chauds. À égalité. Je vais vous donner une question. Le chiffre le plus proche gagne. On repartira à Reynald pour démarrer. En moyenne, combien de jacuzzi sont vendus en France chaque année ?
8: Chaque année ?
1: Ouais, combien il dit Reynald ?
8: Je dirais. Allez, 1200.
1: 1200.
3: C'est tout.
1: Elle dirait combien, Béné ?
7: Ouais, non, je pense plus, hein. Surtout comme il fait chaud là maintenant, je sais pas. Je dirais 9999. Le 9, c'est mon chiffre, alors. On va faire une porte bonheur.
2: Elle a dit combien ?
1: Elle a dit 9999. Ingrid ? Secrétaire, oui. Combien elle dirait ?
4: 8500.
1: Et surtout Ingrid ?
3: Non, mais non.
2: Dans le jacuzzi ?
1: Ah, toujours pas, quoi. Celle qui a donné le plus proche gagne son énorme jacuzzi de la marque ?
3: Best way.
1: Celui qui a donné le chiffre le plus près, mais pas le plus près, gagne une piscine gonflable. Celui qui a le chiffre le plus loin gagne une bassine pour tremper ses pieds ou ses fesses. C'est vous qui voyez.
8: Impeccable.
1: La réponse est... 10 000.
3: Oh,
1: 10 000.
3: Oh, oh vache.
2: Ah, un euro.
3: Bénédicte.
1: C'est pas des euros,
7: oh,
1: c'est un euro.
7: Merci, ouais, bah là, c'est du bol.
1: Elle a dit 9999, c'est 10 000. Le jacuzzi. Oh. Et pour toi, oh, tu vas l'installer où, Béné?
7: Oh, mais déjà, attention, mais il attend que lui, s'il te plaît. Il attend que lui. Il est trop mignon, mon patio. Il manquait que lui.
1: Eh ben voilà, eh ben, il sera dans ton patio. La piscine gonflable va aller chez notre ami Reynald. Mon Reynald. Non, c'est pas Reynald. Non, c'est Ingrid. C'est Ingrid pour la piscine gonflable.
3: Bah voilà.
7: Ah bah c'est génial.
1: Ah oui, bah t'as pas voulu tout à l'heure. Je veux dire, est-ce que tu.
7: Oui, bah non.
1: Bah non, bah voilà, bah t'as la piscine gonflable.
2: Tu peux rentrer.
1: Et Reynald.
3: La bassine.
1: La bassine pour mettre ses pieds dedans.
2: Bravo, Reynald. Bel été, hein.
1: Et en période de jacuzzi, t'es pas heureux?
8: Bien sûr que si.
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1: Vous êtes nuls en Coupe du Monde. Dans un instant, nous ferons le petit résumé d'avant 17h pour vous emmener jusqu'aux news et à la météo de 17h. C'est important aujourd'hui, c'est une belle journée. On sent bien. On est mardi? On est mardi?
2: Oui.
1: C'est fou, je n'ai pas vu la semaine passée. En même temps, on n'est que mardi.

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1: C'est Europe 2 que vous écoutez. Je vous rappelle que dans un instant, nous allons. Tiens, on va se réécouter. Ousmane, il va marquer.
2: Ah bah oui.
1: Puisque la France
3: joue jeudi.
1: Quelle heure?
3: 22 ou 23?
1: C'est 21h.
2: Je crois que c'est 21h50, non? Ouais, c'est 22.
1: Non. C'est ça, contre qui?
3: C'est tard. Hein. Le Maroc.
2: 22h.
1: Contre le Maroc. Ça a marché, ça.
2: Oh, ça va être. Ah là là, la folie, là.
1: Ça a marché.
2: Oui, ça va marcher.
3: Après, quoi qu'il se passe, ça va être le bordel à Paris.
1: Quoi qu'il se passe, faut pas être sur les Champs-Elysées.
2: Ouais, ouais.
1: Et je crois que j'avais prévu d'emmener ma chérie manger sur les Champs-Elysées.
2: Eh bah, ben, annule.
3: Ah, merde. Non.
1: Ça va se. J'adore quand même, dis donc.
3: Non.
1: Non, non, on va pas faire ça.
2: Non, là, tu annules.
3: Prenez pas de risque. Sinon, il faut y aller sans montre, sans voiture, sans.
1: Non, c'est pas ça. Ils piquent pas les montres, n'exagère pas. C'est juste que tu peux te retrouver coincé entre des mecs qui vont grimper sur une bagnole. C'est surtout ça le problème. C'est pas. Non, il n'y a pas de. C'est des guêles-bandes d'excités qui vont te secouer la bagnole, machin.
3: Prendre
1: et
3: le
1: tout.
3: Risque d'en renverser un.
1: C'est surtout ça le problème. Et à mon avis, surtout, ils vont fermer les Champs-Elysées.
3: J'espère.
1: Je le dis, dans les grandes villes.
2: Ah, ils vont barricader les magasins encore
3: et, ah, bah oui.
2: Oh, les pauvres à chaque fois.
1: Il y a des chances. Je pense que c'est possible. Sondage, les Français et les maillots de bain.
3: Ouais.
1: On y apprend, je vais le faire ce matin, mais on n'a pas eu le temps, on était pris entre deux côtes de bœuf. Donc, excusez-nous.
2: Il y avait. Priorité.
1: Vous savez, c'est ce que j'ai dit, j'ai croisé le patron d'Europe 1, il m'a dit ça va, je lui dis, tu sais, l'info n'attend pas. L'info n'attend pas, il y a des priorités. On est dans la côte de bœuf, il m'a dit t'as raison.
3: C'est vrai?
1: Je change tout de suite la priorité de mes infos.
3: À la cuisson. Ouais.
1: Cet après-midi, les gars, 40 degrés, il fait en ce moment à Bordeaux. Et bizarrement, il fait 29 vers Sainte-Maxime. Je fais un bisou à tous mes potes qui sont du côté
3: ils
1: de Sainte-Maxime.
3: Bien,
1: 37 à Lyon. Il fait 38 à Orléans, 33 en Bretagne. Il fait 27, 28 si vous habitez la partie la Manche.
2: Et à Aurillac. Aux pompiers aussi.
3: Hein. Et à Aurillac
1: 2.
3: Ah oui,
1: les pompiers d'Aurillac disent on remet un petit feu de cheminée.
4: C'est les stations de ski qui sont contentes.
1: Hein. 53% des Français déclarent ne pas se sentir à l'aise en maillot de bain. J'en fais totalement partie.
3: Ah, bah, moi aussi.
2: C'est vrai. Ouais,
1: ouais. Ah oui, je pense que les maillots de bain, c'est fait pour les gens minces.
3: Je suis pas d'accord, moi.
1: Si, mais parce que toi, tu n'as pas de complexe. Mais honnêtement, quand tu as un petit complexe, le maillot de bain, tu ne te sens pas à l'aise. Tu rentres ton ventre.
3: Je déteste.
1: Résultat, tu as envie de teps toute la soirée parce que tu as rentré ton ventre toute la journée. Tu vas dans l'eau, jacuzzi.
3: À la piscine, les gens, normalement, ils mettent leur serviette sur le transat.
1: Ouais.
3: Moi, je me mets sur le transat et je mets la serviette sur moi.
4: Moi, je mets la serviette sur moi et je mets le transat.
1: Et moi, je me mets directement sous les transats sur lesquels il y a des gens. 47% des Français disent ne pas aimer leur corps. Ouais, bon, on est nombreux à être comme ça. Hein. Mmh. 86% des Français affirment faire au moins un effort type sport, alimentation, bronzage avant l'été pour préparer le summer body.
2: Normal.
1: 61% des Françaises portent un maillot une pièce à la plage contre 32 en bikini. Ouais. Je déteste le maillot une pièce. Je trouve ça.
2: Moi j'aime bien.
3: C'est très sexy.
1: Ça.
2: Moi je le mets quand je suis avec les enfants.
3: Oh là là.
2: Je mets une pièce.
4: C'est revenu grave à la mode, mais par contre, ça te fait un bronzage.
1: Non, mais les amis, vous pouvez me dire ce que vous voulez. Je vous demande pas d'adhérer. Je vous donne mes goûts. Je trouve que l'ormanodou, je trouve ça.
2: Mais sortez-moi
1: ce que vous voulez. Mais même celui qui a des trous, même celui qui a des franges,
2: je suis pas d'accord avec
1: 84% des Françaises rêvaient d'un maillot qui sèche en quelques secondes.
3: Alors ça oui, parce que là, généralement elles remettent quelque chose par-dessus.
1: On est d'accord.
2: Mais il y a des matières maintenant qui sèchent très très vite quand tu sors.
1: C'est vrai, t'as raison, le papier. 46% des Françaises regardent d'abord leurs fesses dans le miroir lorsqu'elles essaient un maillot de bain. Après c'est la poitrine.
3: Bah oui.
2: Ah moi c'est les cuisses que je regarde. C'est si c'est trop échancré, pas échancré.
1: Ouais, tu vois. Moi c'est le ventre. Ouais. Si le ventre cache le vilebrequin et que je vois que quelqu'un, tiens, il manque le vilebrequin.
2: C'est
1: qu'il est caché sous ce bidou.
3: Ah moi je voyais pas du tout la marque à l'époque. Ah,
1: oui, là, ça et 100% des habitants du Cap d'Agde déclarent en avoir rien à foutre de ce sondage. Porte pas de maillot.
3: Oui,
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1: Jeudi, la France va jouer. Oh là là là, si vous êtes en voiture, la France peut gagner. Tout le monde va chanter. Voici Ousmane.

0: C'est une blague, quoi. Allez, pas joueuse de foot, hein. Allez, les gars.
1: Ousmane, il va marquer. N'oubliez pas, c'est jeudi soir, le match de foot. En attendant, si vous êtes nul en football, c'est pas votre truc. Il faut quand même savoir et connaître 2-3 trucs. Restez là, je vous en parle dans un instant. Nous ferons le rattrapage pour les nuls et le point sur la Coupe du Monde.
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1: Merci de nous avoir choisi. C'est l'après-midi, c'est Europe 2 et aujourd'hui, c'est mardi.
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3: Salut tout le monde, c'est Europe 2 que vous écoutez. Nous sommes là avec toute l'équipe. Il y a Pietre, qui n'est pas là aujourd'hui, qui non seulement est reparti parce que c'est sa petite minute de repos, mais il est parti avec sa côte de bœuf.
4: Dans la 307.
3: Dans sa poche.
5: Mais là, s'il se fait arrêter, le gars, il est en 307. La bagnole, elle fume. Il y a une côte de bœuf à côté de lui. Et on va dire, mais vous faites quoi, monsieur?
6: Ce matin, dans le cocktail, il y avait de l'alcool ou pas du tout?
3: On peut pas ouais, évidemment, mais enfin, bien sûr, les amis. Mais vous croyez quoi enfin,
7: dans les gambas aussi, dans la brioche perdue, ouais, dans la côte de bœuf, dans les patates,
5: dans les trampolines.
6: Non, mais là, je le connais, il boit pas à 9h du matin.
4: Non.
6: Les trampolines, oui, mais pas 9h.
5: Les trampolines, très belle surprise. Hein.
4: Et Pietre, il était explosé.
3: Vous avez adoré les trampolines?
4: Ah bah, c'est cool. Oui, mais après, on a été un peu plus à fond après.
3: C'est très hard.
5: Hein. On n'était pas en tenue pour aussi.
3: Ah ouais. C'est ça le point sur la Coupe du Monde. Hier soir, le Portugal a été éliminé, malheureusement, pour notre standardiste hein, qui était au taquet. Hein.
4: Ah,
3: c'est vraiment.
4: Mélissa.
3: Oh là là.
8: Bonjour.
3: On va en parler.
4: Bonjour.

0: Ronaldo.
1: Perdu.
2: Malouche.
1: 1-0 contre l'Espagne.
0: Eh oui.
1: C'était la dernière Coupe du Monde de Cristiano Ronaldo. 41 ans. Il n'aura jamais gagné une Coupe du Monde.
0: Mais non, je suis dégoûté pour lui.
1: Mais selon lui, l'Euro 2016 compte autant qu'une Coupe du Monde, donc tout va bien. Mais c'est un grand joueur,
2: ils
1: sont
2: fous. Il est blindé.
1: Bah ouais, ça va.
0: Non, mais au-delà de ça, ça reste quand même un des plus gros sportifs et des meilleurs sportifs qu'on ait eu.
1: D'accord.
0: Le gars pleure à 41 ans parce qu'il a perdu son dernier match du monde. Moi, je trouve que c'est énorme.
1: Mais c'est une légende, c'est beau. Retour sur les victoires de l'Angleterre avant-hier, au moment de célébrer le joueur Jordan Henderson, qui n'a pas joué une minute du match, a voulu enjamber les panneaux publicitaires sur le bord du terrain. Il a trébuché, il s'est fait mal au poignet. Résultat, une opération pour ça, sa Coupe du Monde est terminée.
0: Mais non,
3: c'est horrible. Il a sauté.
0: Oh, la connerie.
3: En fait, il y a un de ses coéquipiers qui a voulu sauter avec, en mettant juste une jambe comme ça, juste un bras comme ça. Il a voulu faire pareil, un peu classe, quoi. Et en fait, il a glissé, il s'est boité.
0: Après, quand c'est un remplaçant.
1: Quand ça veut pas, ça veut pas. C'est pas pour lui. Hein. Et puis... On a vu aussi le dérapage raciste. Alors celle-là, la sénatrice paraguayenne sur Kylian Mbappé. Elle a déclaré, écoutez bien, ce rustre n'a même pas appris à écrire. Bon, je ne sais pas d'où elle vient.
2: Quel rustre ?
0: C'est le mec qui s'exprime le mieux en équipe de France.
1: Donc. Au lieu de lait maternel, il a grandi en têtant des noix de coco. Et les créatures les plus éduquées qu'il ait jamais entendues étaient des chimpanzés. C'est un Camerounais colonisé, prétendant être français, rancunier, nouvellement riche, arrogant et laid.
0: Ah oui, il y a tout, quoi.
2: Elle n'a pas vu sa gueule.
3: N'importe quoi.
1: Kylian Mbappé lui a répondu en disant que c'était une femme indigne de sa fonction. Excusez-moi.
0: Et la FFF a porté plainte. Hein.
2: Oui.
1: Personne ne dit rien du côté de...
0: La FIFA ?
3: Le Paraguay, du gouvernement et tout ça.
0: C'est Venezuela, non ?
3: Non,
0: Paraguay.
3: Ouais. Ah oui, non, personne ne dit rien, mais parce qu'en fait, c'est vrai qu'on se rend compte depuis le match.
2: Ils ont cette mentalité-là, en fait.
3: Les Paraguayens, l'Amérique du Sud, il y en a quand même pas mal déjà qui sont.
0: Et l'Argentine. Leur ancien capitaine qui était gardien de l'équipe, comment il s'appelle, tu t'en rappelles ?
3: Non.
0: Ah bah lui, il a fait une sortie pareille. C'est plus une équipe de France, c'est une équipe africaine. Il a dit ça, on se fout.
2: Ils sont malades.
0: On a joué contre une équipe de France parce qu'il y avait plus de blancs à l'époque, mais on s'en fout. Et là, il a dit que c'était une équipe africaine.
2: Ouais. N'importe quoi.
3: Mais Mbappé lui a bien répondu, franchement, il a fait un beau poste.
2: Très bonne réponse,
1: Ces gens me fatiguent.
0: Moi, j'aurais fait un doigt.
4: Mais c'est honteux.
1: Ces gens me fatiguent.
2: Non, mais enfin, t'es qui ? Enfin, pour sortir en plus des phrases comme ça. Tu vois, genre, les plus éduqués qu'il ait jamais entendu ou vu, c'est des chimpanzés. Non, mais attends, mais meuf.
3: En plus, c'est même pas drôle.
2: C'est pas drôle.
3: C'est même pas satirique. Il y a aucune.
2: Si elle veut qu'on parle de physique, alors faut mieux pas qu'on parle du sien, parce que là, il y a des choses à dire.
0: En fait, c'est pas gratos, c'est raciste. C'est
3: c'est ça.
0: Mais oui, totalement.
1: Personne lui dit rien. Elle a pas de patronne, cette dame. Elle a pas de.
0: On n'a pas vu passer les infos concernant le Paraguay qui parle de ça. Mais pour le coup, la FFF, la Fédération Française de Football, a porté plainte contre cette dame. Et je pense qu'il va y avoir une sanction à la FIFA après.
1: Bon.
0: Et Donald Trump va lui enlever la sanction.
1: Allez, on lance les paris. Argentine-Égypte, ce soir, 18h. 4-0. Alors,
0: j'aimerais beaucoup que l'Égypte gagne, mais malheureusement, l'Argentine, c'est costaud.
1: 4-0.
0: Non. Peut-être pas 4, mais ils vont gagner.
3: Ça pue le
0: 1-0. Moi, je dis 1-0.
2: 2-0.
1: 4-0, noté.
0: Okay.
1: Suisse-Colombie.
0: Plus
1: attention, les Colombiens, attention, ils sont chargés.
3: Ils ont fait une belle Coupe du Monde. Hein.
0: Moi, je dirais 2-2.
1: Ils sont venus en courant, les mecs.
2: Tu dis que ça va en prolongation ou tir au but ?
1: Suisse-Colombie, victoire de la Suisse.
0: Eh oui.
4: Toi, tu dis combien ?
1: 2-1.
3: Les Suisses, ils sont nuls. Moi, tous les Suisses que je connais sont nuls.
0: Moi, je dis 2-0.
2: Ça va au tir au but, moi, je dis.
1: Ah oui, parce qu'on a un stagiaire suisse.
0: Il savait même pas qu'il était suisse.
1: Allez, tout de suite. Vous avez noté, on en reparlera tout à l'heure. Presque 17h, dans un instant, un tournoi qui a été suspendu. Je vous expliquerai pourquoi. Vous me raconterez ce qui vous saoule en ce moment. Vous êtes une auditrice, un auditeur d'Europe 2. Quelque chose vous saoule, vous avez envie de le dire. 06 33 11 32 11.
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1: Avant de reprendre l'émission, Grégory Macky pour les news. Salut Grégory.
6: Salut Chloé, bonjour à tous. La chaleur s'étend et s'intensifie sur une grande partie du pays. 61 départements en vigilance orange canicule. Météo détaillé dans moins de 2 minutes. Et 57 départements également placés en risque très élevé de feux de forêt. 3 départements rouges, l'Essonne, les Deux-Sèvres et le Vaucluse. Dans les Pyrénées-Orientales, la situation s'améliore d'heure en heure dans la lutte contre l'incendie. C'est ce que déclare un responsable des pompiers cet après-midi. Mais le feu n'est toujours pas fixé. Les 850 pompiers déployés sur ce sinistre à l'ouest de Perpignan Perpignan continue de lutter contre les flammes dans des zones extrêmement difficiles d'accès. Et 6 personnes soupçonnées d'être à l'origine de départs de feu dans le sud de la France ont été interpellées, annonce ce mardi Laurent Nunez. La réponse de l'État sera implacable envers tous ceux qui mettent en danger nos territoires, nos concitoyens et celles et ceux qui les protègent, prévient sur X le ministre de l'Intérieur. C'est déjà un moment important de la présidentielle 2027 qui se joue aujourd'hui. Dans l'affaire des assistants parlementaires d'eurodéputés du FN, la Cour d'appel de Paris a condamné Marine Le Pen à 15 mois d'inéligibilité cet après-midi, à peine déjà purgée par la chef de file du RN. Elle pourrait donc a priori être candidate à la présidentielle 2027, mais elle est également condamnée à 3 ans de prison, dont un an sous bracelet électronique. Un verdict qui pourrait donc aussi la pousser à céder sa place à Jordan Bardella. Marine Le Pen, invitée du 20h de TF1 ce soir. Ma visite en Syrie se poursuit, c'est le message publié par Emmanuel Macron sur le réseau X après les 2 explosions qui ont secoué Damas ce matin. 2 bombes artisanales placées à proximité de l'hôtel où séjourne le président français. Le chef de l'État avait déjà quitté l'établissement au moment des explosions. 18 personnes sont blessées, dont 4 agents de police. À 85,5%, c'est le taux de réussite provisoire du bac 2026, un score quasi stable à l'an passé. Pour les candidats qui auront obtenu entre 8 et 10 de moyenne, débutent demain les rattrapages. Ils se dérouleront jusqu'à vendredi inclus. Les 2 dernières affiches des 8e de finale de la Coupe du Monde de foot ce soir, Argentine-Égypte à partir de 18h et Suisse-Colombie à 22h. Les températures toujours comprises en ce moment entre 35 et 40 degrés. Un léger voile nuageux circule sur le nord-est, des grisailles plus denses en Alsace. Ailleurs, l'ardeur du soleil reste intacte. Les mêmes ingrédients demain et jeudi aussi, quelques averses pourraient venir rafraîchir l'atmosphère à partir de vendredi.
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6: Pour trouver de la fraîcheur cet après-midi, direction le sud Bretagne, avec 17 à 18 degrés en moyenne sur les plages. Des températures tout à fait supportables aussi sur les plages normandes. Vous avez 26 degrés en ce moment sous les parasols à Courseulles-sur-Mer avec une eau à 20 degrés. La crème solaire reste quand même indispensable avec un index UV de 8, tout comme en Vendée et dans le sud-ouest où la baignade est plus douce. 22 degrés dans l'océan à la Tranche-sur-Mer et à Cap-Breton, ça grimpe à 25 degrés dans la Méditerranée du côté de Hyères et même 26 au Lavandou. Excellent après-midi avec Coé, tout de suite sur Europe 2.

0: Salut tout le monde, c'est Europe 2 que vous écoutez. Qu'est-ce qu'il y a, Stouf? Qu'est-ce qu'il y a? Qu'est-ce que tu fais?
1: J'avais pas vu ça au trampoline ce matin là.
2: Bah moi non plus.
1: Mais t'es hyper doué.
3: C'est Sylvain qui nous a envoyé une vidéo.
0: Ouais.
1: T'es
0: alors
1: hyper doué. Bah regarde.
0: Ouais.
2: J'ai halluciné, je croyais que tu l'avais vraiment fait ce matin.
1: Mais mec, j'ai flippé, je me suis dit, mais attends, c'est qui?
0: Voilà,
1: mec,
0: ça veut, ça veut.
1: Et qui fait des sales
0: tu me l'envoies, Stouf. Allez, c'est bon. Votre vidéo, je vais vous la mettre sur les réseaux.
1: Allez, c'est incroyable. Ah, ouais.
0: Ah ben vous allez voir.
1: Que mais tu sais que la première fois que j'ai regardé avec Stouf, j'ai flippé, j'ai dit, mais attends, mais c'est qui ce gars?
2: La vidéo, c'est Coco qui fait du trampoline ce matin. Et au bout d'un moment, il saute de plus en plus haut et d'un seul coup, il fait un salto arrière et double salto.
1: Imagine pour de vrai, tu fais ça devant la meuf.
0: Je suis mort. Je fais ça, déjà je me réceptionne sur la barre avec la chance que j'ai.
1: C'est incroyable.
0: J'adore ce moment, je m'aime quand je vois comme ça. Qu'est-ce que j'aurais aimé être capable de faire des rotations, des loopings.
1: À la dame qui était avec nous ce matin, tu lui dis qu'on s'est entraîné et tout. Et...
4: Moi aussi j'ai une vidéo mais c'est pas de l'IA.
0: Ouais, foutez-vous de moi, je te jure.
1: Allez,
0: c'est
2: les jonquilles.
0: Qu'est-ce qui vous saoule en ce moment? Je peux vous dire que celle avec Théo Lavabo, il n'y a pas de trucage. Qu'est-ce qui vous saoule en ce moment? Venez nous le raconter dans tous les domaines. S'il y a quelque chose qui vous énerve, vous êtes chez vous, vous êtes du genre à dire ah, ça m'énerve. Ouais, ça m'énerve. Ah, ça m'énerve, je vais y dire. Venez nous le raconter. 06 33 11 32 11. Nous aurons tout à l'heure le jeu des 100 balles et 1 mars. Nous aurons tout à l'heure. Est-ce qu'on peut m'expliquer Jésus paye l'addition? Celui-là, je n'ai pas lu ce jeu.
2: Jésus paye l'addition.
0: Visiblement, Tony non plus.
2: Ben non, je pense qu'il y a une faute de frappe, non, peut-être?
1: Ah oui, bah, c'est vrai là, que
2: non.
1: Coé.
2: Ah non, j'ai su, mais.
1: Jésus.
0: Mais en fait, t'es producteur de l'émission, mais tu fous rien. En
2: non,
0: fait.
2: On a remplacé un truc ce matin.
0: Non, mais
2: c'est pour
0: Tony,
2: ça que ça
0: non, mais regarde-moi dans les yeux. T'as le droit de m'avouer. Ouais, c'est vrai que j'y vais light.
4: Non, non,
0: là, j'ai l'impression, à chaque fois que je te pose une question sur un truc, c'est. Oui, alors. Non?
2: En fait, c'est dans le Tennessee, c'est un truc qui se passe dans
0: oui,
2: le Tennessee.
0: Oui, non, mais merci, tu viens de le lire. Mais.
2: C'est une news qui l'a remplacé, Julien Pat, j'avais pas
5: ah,
2: vu.
5: C'est une news.
0: Et les archives
5: alors.
0: Vacances, c'est quoi? Ne regarde pas.
2: Les archives vacances, ah, c'est très bien, tu vas voir, on
0: okay,
2: va rigoler.
0: Hein. Oui, bon, alors rien. Ok, j'en ai. Je viens d'en avoir la certitude, j'avais un doute. Les archives vacances et les archives télé. Vous avez avec des gens notamment qui faisaient des campings, etc., etc.
1: Trop bien.
0: Vous entendrez tout ça tout à l'heure.
1: Ça a dû changer.
0: Vous êtes camping ou pas? On en parlera tout à l'heure, mais.
1: Moi, j'en ai beaucoup fait avec mes parents
5: aussi,
1: plus
5: ouais.
1: jeunes. Je crois que j'étais pendant 14 ans au camping et c'est les meilleures vacances de ma vie.
2: Mais camping caravane ou camping
5: mobilhome.
0: Mobilhome. Parce que le mobilhome, c'est récent. Avant, il y avait les vrais campeurs, c'était caravane.
1: Il y a même les chalets.
5: Et les tentes aussi. Hein.
0: Tu faisais ta caravane et tu sortais l'extension
1: le
0: en toile.
1: Le haut vent.
0: Et là, je vais te dire, tu
5: Tu faisais ton petit taboulé là, avec ta petite conserve là. Tu mélangeais, tu faisais ton petit taboulé, t'étais.
0: Moi, je suis honnête avec vous, ça n'a jamais été mon kiff. Je le dis, hein, moi, là, aujourd'hui, les campings ont bien évolué.
5: Ah oui.
0: Mais avant, t'allais faire tes caca dans les sanitaires, ta douche, tu te douchais à côté de tout le monde. Aujourd'hui, ça a largement bien évolué les campings. Et d'ailleurs, c'est pas le même prix qu'avant. Hein.
1: C'est cher,
0: un budget. Hein. Et puis maintenant, tu as les piscines, tu as pour les enfants des trucs de fou.
5: Les jeux d'eau et tout ça.
0: T'as des jeux aquatiques, t'as des animations. Les campings, c'est plus que c'était il y a 30 ou 40 ans.
1: Mais c'est des clubs.
6: Tu prends l'apéro, José?
0: Aux États-Unis, il y a un tournoi de cartes Yu-Gi-Oh! Qui a un délire, ça. Dans une boutique. Le problème, c'est que les organisateurs ont dû rapidement suspendre ce tournoi. Est-ce que vous savez pourquoi?
5: Ça s'est battu pour les cartes?
0: Non, pas du tout.
1: Il y a eu des fausses cartes de fête?
0: Non, pas du tout. On l'avait pas vu venir celui-là.
4: Rapport avec les participants ou...
0: J'ai envie de dire rapport avec la chaleur.
4: Ah, l'odeur de transpiration?
0: L'odeur de transpi. Beaucoup de participants sont venus avec une hygiène jugée médiocre. Pour se justifier, les organisateurs ont rappelé une règle officielle de ce genre de compétition. On s'attend à ce que vous soyez propre lorsque vous participez à un tournoi.
1: Mais ça, c'est un truc de geek. Et pour moi, le geek, il est enfermé dans sa chambre toute la journée.
0: C'est pas le roi de la savonnerie.
1: On va dire l'adolescent, parce que maintenant, il y a des pros qui font ça.
5: Il connaît pas l'aération, quoi.
0: Je pense que l'adolescent qui se lave pas beaucoup, plus le geek qui se lave pas des masses, qui nous fait l'adolescent geek, parce que t'as le geek qui a sa femme, qui va lui dire hé, tu vas prendre ta douche, et machin et tout. Lui, il fait attention. T'as le geek qui travaille. Lui, il a du boulot, machin, il rentre chez lui, il se fait une détente.
1: Ouais, bien sûr.
0: Mais l'adolescent, qui est déjà pas le premier sur la savonnette, qui en plus est geek, bon alors là, à mon avis, ça
1: rentre vacances, là, il passe la journée dans sa piole, et geek.
0: Ils ont 10 ans, ils ont
4: dans la cave.
2: Quand il se gratte, il a les ongles noirs.
0: Ils ont 10 ans, ils ont déjà une grande barbe et tout, c'est un truc de fou. Est-ce que vous avez déjà fait un truc pas très hygiénique? D'abord, vous étiez quel adolescent? Con ces questions.
5: Il y a un truc pas hygiénique, vous allez dire. Bah si, moi, le truc pas hygiénique que je fais, c'est pas quand tu bois la bouteille dans le frigo, à la bouteille au frigo.
0: Ah.
5: Moi, j'aime pas que les enfants ils prennent la bouteille et qu'ils boivent directement au goulot comme ça.
0: Vous étiez propre étant jeune?
5: Ah oui, moi j'étais propre.
0: T'étais une adolescente nickel?
5: Ah non, j'étais vraiment? Pour
0: Parce
5: de vrai?
0: On dit que les adolescentes sont plus sales que les mecs.
1: Ah ouais ?
5: Oh non.
0: Il y a une phase chez les filles qui n'est pas la, le royaume de la savonnette.
5: Ah non, moi, c'était, franchement, c'était nickel.
0: Peut-être que je me trompe. Hein.
5: Tu pouvais... Ah non, non, non, et moi, ça sentait fraîcheur florale.
0: Mais j'ai entendu beaucoup. Corentin, t'as
1: moi,
0: toujours...
1: Ouais, moi, j'ai eu ma période où je m'entraînais en foot.
0: Moi, j'ai eu mon 14-16 ans. T'es pas le premier sur la douche.
1: Ouais, ouais. Ouais,
0: moi, mon père me disait...
5: Moi, je trouve que c'est plutôt les gars qui ont un problème à prendre une douche et un bain.
0: Moi, j'ai déjà fait des fois tourner la douche, j'étais pas en dessous.
2: Mais quand t'es gamin, tu fais tout le temps ça.
0: Quand t'es un gamin, t'es un chat, quoi. Tu mets ton truc...
1: Je vais être honnête, moi ça m'est arrivé de faire des entraînements de foot l'été où genre tu transpires bien.
5: Et t'as pas pris de douche derrière ?
1: Tu rentres à la maison, tu sais, t'as séché. Tu rentres, tu joues et tout. Tu vas dans ton lit, tu rentres. J'ai pas fait ma douche.
0: C'est pas grave.
1: Eh ben c'est pas grave, parce que je la fais demain matin.
4: Tu sais, tu es tout sec, c'est nickel.
0: Puis le lendemain matin, tu fais, mais j'ai pas fait ma douche. C'est pas grave, j'ai foot.
2: Moi après l'été, je vous dis la vérité, des fois je peux rester une semaine sans me laver, mais en
5: t'es
2: attention.
5: Sérieux toi ?
2: Je suis dans la piscine, je
5: prends
2: la petite douche,
5: je
2: dis la vérité.
0: Pause. Tu as le même problème qu'un copain à moi qui dit que l'été il se lave pas parce qu'il est dans la piscine. La piscine, ça ne nettoie rien.
1: Toute la crasse dedans, quoi.
0: Ça ne nettoie rien. C'est dégueulasse de pas. Et puis je ne sais pas comment tu peux sortir de la piscine sans avoir mis un produit sur toi, de la crème, parce que t'as la peau qui tire. T'es sale.
1: C'est sec.
0: Et se rincer.
5: T'as
0: la peau sèche.
2: Non, moi j'ai la peau douce. Tu veux toucher ?
5: Non, mais si tu mets pas de produit, si tu mets pas une lotion,
2: non, je mets pas de produit, moi.
0: Ah ouais. Ah bah c'est propre. Fais-moi penser à pas t'inviter.
4: Il y a un truc pas hygiénique que j'ai vu il y a pas longtemps, c'est que j'étais en train de travailler dans le bureau et là je sens un petit truc qui m'arrive sur le bras. Et je regarde sur le canapé, il y avait Corentin qui était allongé, qui me mettait une pote de
1: nettoyage. C'était n'importe quoi,
0: Je préfère ne pas.
1: N'importe quoi,
0: j'ai tapé une lettre recommandée.
5: Tu vois, et là, Europe 1, toujours pas.
0: Toujours pas.

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3: 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Qu'est-ce qui vous saoule en ce moment? Vous nous racontez tout.

0: poids lourds sur les aires de repos et qui veulent pas se dégager quand nous on veut se garer. Quoi.
1: Bon, en même temps, si tu les pousses un petit peu, est-ce qu'il a le choix, le mec, dans sa langoudin? Parce qu'il faut quand même. Moi, ça me viendrait pas à l'idée de piquer la place d'un chauffeur routier.
2: Non.
1: Le poids, bah, déjà, la compète. Tu fais pas le poids.
0: C'est surtout que, il n'est pas gagnant avec nous. Mais ce qu'il y a, c'est que nous, on risque une forte amende si jamais on dépasse nos horaires. Quoi.
1: Oui. Parce que quoi, les aires sont surchargées, c'est ça?
0: Les aires sont surchargées et puis ils se mettent à côté de nous pour avoir de l'ombre et puis ils veulent pas aller trop loin non plus pour aller à la station quoi. Donc
3: mais même en semaine,
0: mieux je me porte.
3: Même en semaine.
1: Ah mais les vacances chez les gens c'est sacré. La semaine, le machin, les vacances. C'est...
3: Ouais, c'est sacré, mais t'es pas obligé de manquer de respect.
1: Mais je suis d'accord. Moi, ça me viendrait pas à l'idée de faire ça.
2: Et tu sais que j'avais vu un reportage, les gendarmes, ils allument sur les aires de repos aussi. Ils font notamment en période de départ en vacances. Si tu le gardes sur les places handicapées, parce que tu te dis allez, je vais faire vite fait, je vais me prendre un café, un truc. Bah ils t'arrosent.
3: Hein. Bah logique.
2: Donc faut pas prendre les places. Voilà.
1: Tu transportes quoi dans ton camion?
0: Moi, je suis en vrac. Moi, je transporte du terreau, du bois, un peu de tout, quoi.
1: Ouais, largue un peu de terreau sur le capot de la bagnole.
3: Ouais, c'est vrai.
1: Hein, ni vu ni connu, tu diras que tu t'es trompé.
0: Ou du compost, éventuellement, voilà. Du compost qui pue un peu. Donc,
1: j'ai bien tout ça dans un cabriolet. Bah voilà, il comprend.
3: Ça va mal finir.
1: Salut Arnaud, je t'embrasse fort. Bisous Arnaud.
0: Merci beaucoup à toute l'équipe.
4: Bisous.
0: Encore merci d'être revenu.
1: Bah, t'es gentil, merci mon ami, merci à vous d'être là. Guillaume, c'est quoi qui t'énerve en ce moment? Qu'est-ce qui te saoule?
5: Alors, ce qui me saoule, c'est les collègues qui viennent te rajouter du boulot, alors qu'à la fin de la semaine, t'es en vacances, et que t'avais tout planifié pour être tranquille et partir nickel, et ben non, ils t'ont rajouté
1: quoi, raconte-moi? Tu fais quoi comme boulot?
5: Moi, je suis en bureau d'études, je fais du dessin industriel, en gros, je fais des crayons de couleur, comme diraient certains. Et donc, la blague, c'est que quand tu as des dossiers qui sont bien ficelés, que tu veux partir en vacances, on te rajoute d'autres dossiers, on te rajoute des plans à dessiner, que je te modifie des dossiers, que je te modifie des plans, tout ça.
1: Ouais. Et pourquoi tu ne peux pas dire non? Parce que tu n'auras jamais fini avant les vacances.
5: Ah mais moi je leur dis, je le ferai quand je reviendrai ou je le ferai quand je peux et puis c'est tout. Et puis après, si eux ils sont pas contents. Hein.
2: Ouais. Après le mieux c'est peut-être que tu décales tes vacances sinon. Partir un autre jour.
1: Non mais c'est vrai, tu voudrais pas pour le bien-être de ton entreprise décaler les vacances.
2: Il y a du boulot. Hein.
3: Bah, bon, plus longtemps.
5: Je peux récupérer ses portables, mais bon c'est pas en vacances, c'est une bonne idée.
2: Bord de la piste.
3: Mais non, pars en vacances et kiffe et tu verras ça quand tu reviendras.
5: C'est ça.
3: Ben oui, tout le monde Slater, il est viré. Imagine. Non, arrête.
1: Salut mon ami.
5: Salut tout le monde.
1: Tu vas aller où en vacances? Fais-moi rêver.
5: Moi, je vais à l'île de Ré.
1: Ah, c'est top l'île de Ré. Ouais.
3: Magnifique.
5: 15 jours d'île de Ré, du vélo, du repos, de la piscine, tranquille.
4: Du barbecue.
1: Tu vas adorer l'île de Ré. C'est une. Tu connais bien?
5: Ah oui, j'y vais tous les ans.
1: Bah tu vas, j'adore cet endroit, c'est très très beau. J'ai découvert l'île Dieu l'année dernière.
3: Oui, t'avais fait du vélo.
1: Tu peux pas faire autre chose.
3: Il y avait un endroit où il y avait genre 1000 vélos.
1: Partout. Tu mets ton vélo, tu reviens, tu fais pourquoi il y en a 1000 autres?
3: Mais il y a autant de gens?
1: Oui.
3: Ils font du vélo
1: mais
3: en même temps?
1: Ils sont tous à vélo. Ah, mais c'est incroyable.
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0: C'est Europe 2 que vous écoutez dans un instant. Je vous parlerai d'une histoire d'addition qui s'est passée dans le Tennessee. Vous verrez ça dans un instant. C'est une bien belle histoire. Nous aurons rien à voir avec Tennessee.
1: Oh, on a tous quelque chose en nous, le Tennessee.
0: Les vacances. Est-ce que vous aimez les vacances? Est-ce que vous avez des souvenirs d'enfance? Dans un instant, on est retombé sur des archives télé. Alors, j'ai pas toutes les années, hein, mais des archives télé qui parlaient de vos vacances avec les activités favorites de l'époque. Et puis, les 100 balles à Mars vont jouer tout à l'heure. Je vous expliquerai ce qu'il y a dans les cases. En gros, 10 cases. Dans une des cases, 100 balles à Mars. Et dans les 9 autres, des cadeaux somptueux.
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0: C'est aujourd'hui, c'est mardi. Nous sommes là jusqu'à 18h. Et demain, on remet le couvert 7h-11h.
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2: Toute l'équipe est là. Ça, c'est ce que vous allez entendre dans un instant. Trimix. Ousmane va marquer, oh, Ousmane va marquer, Ousmane va marquer. J'ai entendu, il y a une autre version qui est sortie. Il y a Trinix et il y a un autre groupe qui a sorti la reprise de ça.
3: Ah bon?
2: Oui. Je le dis parce que je suis tombé dessus par hasard.
4: C'est quoi le nom?
2: Eh bien, Madame. C'est Madame.
4: Madame.
2: Si ça me... voilà, j'ai entendu ça. Une version un petit peu plus...
3: Péchu, ouais.
2: Tu peux plus péchu. Un chouille plus électro, moins balade. Moins summer.
3: Avec un peu plus de percu.
2: Avec un petit peu plus de... Attends, ils veulent l'écouter, Corentin. Tu l'as ou pas? Comment il s'appelle le groupe?
4: C'est pas Aska?
2: Peut-être. Vas-y, mets en son.

0: un peu sonnerie de répondeur là, t'as vu ?
1: Ne quittez pas.
2: Non, mais bah, c'est différent, c'est pour ça. Tiens, c'est pour ça. Non, non, non, non, non, non. Ah, c'est pas mal, c'est pas mal. Ouais, t'es un peu club, mais c'est pas mal. Stoufette, qu'est-ce que tu as prévu ce soir à manger ?
3: Oh là, mais alors déjà avec tout ce qu'on a mangé ce midi, je vais te dire que ça va être très très léger.
2: Bah, c'est pas pour autant que tes gamins vont manger.
3: Salade de tomates ou gazpacho, ça va être au choix.
2: Ah ouais, donc ça veut dire que ton mec, il n'a pas mangé. Lui, il n'a pas mangé.
3: C'est vrai qu'il n'a rien mangé du tout.
2: Il n'a pas mangé ça, mais par contre, il aura droit à un gazpacho parce que t'as pas faim.
3: Je sais qu'il adore ça, il fait attention, le soir il est au régime, donc pareil, c'est très très sympa. Non, c'est pas possible, c'est lui qui me demande d'acheter du gazpacho tout le temps.
0: Ce matin, je passe à côté, il a eu un petit rototo de Roland.
2: Le gazpacho, en été, je trouve que c'est très très bien.
0: C'est très bon.
2: C'est très bien, ça te cale. Faut aller se coucher tout de suite, hein. Parce qu'une heure après, t'as envie de défoncer le placard.
3: Sinon, t'as les salades de tomates avec la mozza, le classique,
0: c'est bon.
3: Quoi.
0: C'est vrai que
2: mais tu lui fais. Ouais, on verra. Bon, tu me raconteras.
3: De quoi je lui fais quoi ?
2: Donc, tu m'enverras des photos de ce que tu manges ce soir, ça me donnera des idées.
3: Attends, tu veux manger quoi, toi ?
2: Ce soir, c'est ma soirée skier.
3: Ah, super, tu fais rêver toi aussi, tu parles de moi.
0: Skier nature.
2: I'm skier.
3: C'est vrai que t'as pas mal mangé ce midi là aussi.
2: Mais arrêtez, j'ai vraiment mangé trois morceaux de viande.
3: Non, mais c'est la première fois que je te vois autant. Ouais, t'étais heureux.
2: J'ai mangé 5 morceaux de viande, ça.
3: Eh bah oui, mais d'habitude, tu touches pas, tu te retiens.
2: Mais la viande, c'est pas gras.
3: Mais non, mais t'as mangé de la saucisse aussi.
2: J'ai mangé un petit morceau de saucisse.
0: Ouais, ouais.
3: T'as déglingué tout le pain perdu aussi, quand t'as ramené.
4: Les mecs, je les ai vus, ils avaient arrêté le bras à zéro, ils avaient dit bon, c'est bon. Et ils ont vu Koé, ils ont dit bon, on va recharger encore.
0: J'espère que Nat, elle écoute pas, tu vas te faire défoncer, mon
2: pote. Vous avez vu ? J'ai mangé 2-3 petits trucs. Les autres, ils ont pris des cocktails dans tous les ans. J'ai 2-3 petits trucs, j'ai bu de l'eau, machin.
3: Non, et... d'accord.
0: Moi, je l'ai vu, c'est servi une assiette avec des légumes et tout. J'ai halluciné ou pas ?
2: C'est pas grave.
0: Il y avait des poivrons ?
2: Il y avait des poivrons.
0: Dans son assiette ?
2: Bien sûr qu'il y avait des poivrons. Dans le Tennessee, aux États-Unis. Bien sûr que si.
0: Je te jure.
2: Aux États-Unis. Il y a un restaurant qui a été victime d'un repas aux frais de la princesse. Une personne a réussi à gratter un repas gratuit dans un restaurant. Il y en a pour 17 euros de cocktail et de houmous. Son excuse pour ne pas payer au moment de l'addition est « Jésus a déjà réglé mon repas
3: oh, ». Ben, c'est passé. Pas mal.
1: Mais non.
2: C'est passé.
1: Bah, c'est un lieu qui est hyper croyant, du coup.
2: C'est un lieu, ou alors qui est tenu par un con, mais vraiment, vous pouvez y aller demain en disant Jésus m'a demandé de revenir.
0: Après, le gars, il s'est dit avec la réponse qu'il m'a donnée, si ça se trouve, il sort un couteau, il me tue. Hein. C'est Dieu, il a payé, il y a un quart d'heure pour vous.
2: Non, mais c'est un truc de fou. Jésus, vous pouvez y aller. Moi, j'ai jamais, mais je me serais jamais permis de faire un resto.
1: Ah non, mais je peux pas, moi.
2: Je n'ai jamais fait ça de ma vie, faire une escroquerie. Il y a même des gens, c'est des spécialistes pour foutre le bordel, dire ça, c'est c'était pas bon, c'est dégueulasse, je ne veux pas payer, et qui se mettent à crier très fort.
3: Ah, ils y arrivent comme ça.
2: Bien sûr, je les ai vus faire une fois dans un restaurant, c'est magnifique.
4: Bah oui.
2: C'était un groupe de 4 et il y avait 2 nanas qui hurlaient très fort en disant c'est infect, c'est dégueulasse, je suis allergique, machin et tout. Et comme les patrons veulent le calme, ils disent bon, les repas sont offerts et tout, et ils payent, Et ils sont partis avec un petit sourire.
0: Mais il y en a, tu sais quoi, ils prennent des puces, je sais pas comment on appelle ça, tu sais,
4: les cafards,
0: un petit insecte et tout, ils le mettent dans la bouffe à la fin. Ouais. Et ils disent et ils payent pas.
2: Moi je viens toujours avec un rat mort de 30 cm.
0: Ça marche.
2: Et je le recouvre de pâte. Alors c'est un peu gros parce que t'as la tête et le cul qui dépassent. Et je le mets en dessous et quand ils arrivent, je dis dis non.
0: Oh, c'est quoi ce maboratin là ?
2: Qu'est-ce que c'est ? Alors bon, des fois ça passe pas.
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2: Ne le prenez pas trop gros. C'est sûr, ça fait bizarre.
4: Ah non, c'est un chat mort dans ma salle de saison.
2: Allez, bonne journée.

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2: Les vacances. C'est le moment et je souhaite de bonnes vacances à toutes celles et tous ceux qui le sont et grosses vacances aussi à ceux qui bossent, les restaurateurs, les glaciers. On en aura demain. Tiens, demain on ira du côté de Saint-Tropez pour vous offrir vos glaces. Ah, je vous ferai découvrir un petit endroit que j'ai découvert moi-même, la fameuse glace
3: à la Tropézienne.
2: À la Tropézienne. Mmh. Vous allez découvrir. Oh là là là, comme ça déglingue.
3: Et tu peux nous en ramener.
2: Il y a des petits bouts dedans. Bah, vous en ramenez, oui, je veux bien, mais il va falloir prendre vite le train, quoi.
3: Non, mais avec une glacière et tout, non?
4: Ah, bon, ça tient pas.
2: Je vais pas me faire chier qu'une glacière dans le train.
3: Ah, bah, c'est sympa.
2: J'aime bien, mais.
4: Glacière électrique.
2: Bah, me taper une glacière.
4: Tu le vois, Coco, avec sa petite glacière sous le bras?
3: Bah, je te lâche un petit cigare. Moi, je me serais tapé la glacière pour lui.
2: Non, il faut des trucs maintenant où il livre du congelé.
4: Chrono fraîche.
2: On fera ça. À la limite, je préfère qu'il nous en envoie. En congelé, pour que vous goûtiez, c'est à tomber le cul par terre.
3: Hein. Ouais, t'as l'air d'y croire. Hein,
2: ah, mais vraiment, je l'ai prise un peu par hasard, elle m'a dit goûter, j'ai fait ah bah je veux pas faire que goûter, madame.
5: Parce que nous, à la cantine de la radio, ils nous font des tropéziennes surgelées, mais normalement elles sont pas surgelées. Ouais. C'est ça le problème.
2: Il paraît, paraît que c'est vous, vous avez de la tarte avec des bouts de glace. Ce qui est pas normal.
5: Non, c'est pas
3: on a plus de couteau, on a des tronçonneuses. Des congèles le matin.
2: Dans un instant, vous allez jouer à 100 balles et un mars, c'est ce que vous voulez que je vous dise, c'est ce qu'il y a dans les
4: cases. Oui.
2: Pour vous faire rêver, sachez qu'aujourd'hui, il y a le single « Fruit de la passion » de Francky Vincent.
5: Ah oui.
2: Un chèque de 100 balles et un mars, vous le savez. Le lot de 5 tatous malabar. Il y a ton poids en miettes de crabe. À manger très vite parce que... Il y a une baguette de pain dans laquelle on enlevait toute la mie. Un extrait imprimé de l'acte de naissance de Ginette Pouzou, qui est une habitante de Besançon.
4: Okay.
2: On a une guitare acoustique sans manche et sans corde. Il y a un bon pour qu'on travaille à 4h du matin dimanche.
3: Ah non.
2: Il y a une case dans laquelle t'as le droit de choisir une autre case.
3: Oh, pas mal ça.
2: Et il y a une case dans laquelle il y a trois trèfles à trois feuilles qui ne portent absolument pas bonheur, mais qui sont plus faciles à trouver. Tout ça, ce sera dans un instant. Les archives de vos vacances. Quel était l'endroit que vous préfériez partir en vacances quand vous étiez gamin? Moi, c'était Royan.
5: Ah oui.
2: C'est toute ma jeunesse, Royan, entre l'âge de, je pense, 6 ans et mes 20, 21 ans, ça a été Royan.
3: Mais
2: Royan.
3: C'est bien Royan.
2: Ah, c'est extraordinaire.
3: C'est magnifique, Royan.
2: Royan, c'est une petite ville populaire, avec des endroits le soir, c'est pas très cher, c'est vraiment, vraiment bien.
3: Et t'es retourné il y a pas longtemps?
2: Oui, je retourne de temps en temps, moins qu'avant. Mais quand je peux, en juillet ou en août, honnêtement, c'est une très jolie petite ville.
5: Mais c'est fou que t'allais vraiment loin parce que t'étais dans le nord, donc il y a
2: sinon, c'était le Tréport. Et le Tréport, c'est vrai que. C'est j'ai rien contre le Tréport, mais bon, la plage de Galée, elle est hard quand même. Allez, Arde.
3: Moi, c'était Alicante, parce que je suis né à Alicante. Ah. Et du coup, comme je suis français maintenant, je retourne souvent voir la famille et tout. Et Alicante, c'est des plages comme Miami.
2: Il paraît que c'est très bien.
3: Ah ouais,
2: c'est ouf.
4: Dornanay, en Bretagne. Ouais, les fruits de mer, tout ça. Mes grands-parents, ils m'emmenaient là-bas.
2: Petit Corentin, c'était où?
6: Moi, c'était en Dordogne. Dans les terres, ça s'appelait Abja-sur-Bandia.
2: Il n'y a pas du tout de plage. Hein.
6: Non, il n'y a pas de plage, mais il y avait un camping et le camping, il était ouf. Il y avait une discothèque dedans. Moi, je me souviens, j'avais 14 ans, j'allais dedans et tout. Et c'est surtout que là-bas, en fait, mes parents, ils ont rencontré des gens et on allait tous les ans là-bas. C'est devenu vraiment des bons amis. Ceux qui habitent non loin du Touquet.
2: Non, loin du Touquet.
6: Étapes, les Betins, tout ça. Ah, et je les embrasse, ils nous écoutent tous les matins et c'est devenu la famille, quoi.
2: Et ben, on leur fait des bisous. Vito?
5: Moi, c'était en Auvergne, chez mes grands-parents. J'allais souvent les mois d'août là-bas, à côté.
2: Est-ce que tu t'ennuyais?
5: Non, pas du tout.
2: C'est marrant comment on s'ennuie pas quand on est gamin.
6: Mais c'est un truc de ouf.
2: Aujourd'hui, les gamins, tu les poses n'importe où, tu leur enlèves le wifi,
4: sur la tablette,
2: se pendent.
5: Moi, je sortais toute la journée, tu me voyais
4: pas
5: la journée.
2: Je suis retombé sur une archive télé. J'avais envie de vous la faire, écouter. On suit les vacances de Dédé. Dédé est un magnifique cinquantenaire avec sa femme et ses amis dans le camping où il va chaque année, Dédé. Alors, vous allez voir, il a des activités favorites quand il vient.
7: Depuis 15 ans, j'étais là. Enfin, où est Daniel? Oula. Ça, oui, ça, l'emplacement, c'est sacré, ça. Ouais, l'apéro, puis moi, la pêche. La pêche de vélo.
8: Le
7: tiercé. C'est mes vacances, ça.
2: Il a raison.
4: À l'apéro, le tiercé.
2: Il a raison.
3: Mais c'est vraiment le film camping, en fait.
2: Un autre truc qu'il aime, c'est la pétanque. Mais alors, attends, faut-il déjà qu'il trouve ses boules dans la caravane?
7: Oh, j'avais des belles boules toutes neuves, j'ai acheté exprès. Achetez-vous ces boules-là, Rosine? Oh, j'ai acheté des boules exprès, moi. Moi, j'ai mis ces boules-là, moi. Oh, des boules, là, ça a fait fureur. Oh, c'est dommage, aussi. J'ai mis ces boules-là, quoi.
2: Alors,
3: j'ai acheté des boules, Rosine.
2: Une fois qu'il les a, parce qu'il les a retrouvées, il faut trouver maintenant un partenaire. Écoutez la réponse de sa femme quand elle va se proposer de jouer.
7: Je pourrais trouver qui est la pétanque. Il dort ou quoi, lui?
8: Il y a nous les femmes, mais.
7: Oh, bah non. Ah, oh, non. Vous faut des boules de plastique pour jouer, mais pas pour des boules de terre.
9: Mais je vais jouer avec toi.
8: Oui. Oui, vaut mieux.
9: Ta femme va jouer avec mon mari.
7: Alors là, tu t'engages.
8: Bonne idée.
7: Regarde.
8: Il est
10: pour rire.
8: Jamais
7: pour rire.
8: Si, elle a raison, Gisèle.
7: Jamais pour rire. Quand je joue aux courses, c'est pour gagner.
8: Moi,
7: pour rigoler, je joue pas.
3: Il est chaud. Hein.
2: Je vous rappelle que vous êtes en vacances, monsieur.
4: Ouais.
2: Alors, une fois que la partie est terminée, il se prépare à aller pêcher. Bah oui, il faut enchaîner les hobbies. Hein.
3: Bien sûr.
2: Il en profite pour rappeler le programme à sa femme.
7: Et puis, on part de bonne heure à la pêche. Et n'oublie pas que t'as un petit peu de rangement, un petit peu à faire, vite fait. Hein.
2: Bon, de toute façon, vu comment il a l'air relou quand il pêche, ouais. Moi, je suis sa femme, je reste faire du rangement.
7: Et on y va. Tu me suis toujours.
8: Je te suis.
7: Vas-y. Là, on pense qu'il n'y a pas trop d'eau. Et on monte. Viens là, c'est par là. Viens par là. Viens là où je suis. Hein? Viens voir. Mon coin, c'est par là, moi. Depuis 20 ans, c'est l'autre coin, ça. Ils m'attendent, de toute façon.
2: Ah bon?
3: Ah oui,
7: d'accord.
2: Ah, ouais.
7: Mais les pendants sont les miens, hein?
2: Hein?
7: Les tiens.
2: Ouais.
7: Tu gardes les tiens, moi, je garde les miens.
2: Ouais.
7: Moi, les miens sont gros.
3: Mais il ne comprend rien, c'est Jean-Claude Van Damme.
4: Oh là là.
2: Je crois que depuis, on peut ressortir ce label, hein, pour ce monsieur.
11: Beauf de France.
2: Allez, bonjour.
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3: Je suis en train de me dire, je sens le saumon fumé, les gars. J'ai l'impression qu'on m'a passé dans un grill.
4: Dans le bras zéro.
3: Le truc qui fume les viandes.
5: Ouais.
3: Oh là là,
6: c'est horrible d'être un saumon.
7: Quand
6: comme
7: je passe
6: ça.
7: À côté de vous, j'ai envie de vous croquer.
3: Oh, bah, mais vas-y. C'est un truc de dingue. On a pris la fumée tout à l'heure.
6: Ah bah, oui.
3: Quelle belle émission ce matin. Qui on doit remercier, ma petite souffle, pour ce matin?
4: Je les ai plus là avec moi.
6: Camus.
3: Il y avait
4: La maison Camus. Bar Spirit aussi.
3: Bar Spirit, c'était pas les derniers.
6: Merci pour la série.
3: La maison Camus, c'était bien, ça nous a plu. Allez hop, slogan.
6: Bah, Jump là.
4: Il y avait Jumpman, ouais.
6: Jumpman.
3: C'est quoi
4: avec
3: Jumpman?
4: Elena. C'est dans le 16e, ouais.
3: Elena, j'ai vu Romain de la maison Camus, c'est pas pour dire, mais Elena, il a bien aimé le sport quand elle était dedans.
6: Hein, ils n'ont pas sorti les téléphones quand on est arrivé, mais quand Elena a commencé à faire le jump, là, ils ont sorti les téléphones et puis ils étaient bien placés.
3: En tout cas, ça a l'air de marcher le truc sur trampoline parce que, soyons honnêtes, elle était gaulée.
6: Bah, ils ont failli la cuire quand même.
3: Ah, mais vous avez des fois, homme comme femme, des profs de sport, tu vois, tu fais bon, ok, bon.
6: Bah, voilà. C'est plus motivant d'avoir quelqu'un en face de toi gaulé que.
3: J'ai l'impression que ça gaine, ça fait le bide et ça fait les jambes aussi.
4: Tu m'étonnes, t'as vu comment elle faisait.
7: Mais par contre, tu vois, c'est le contraire des profs à l'école de sport.
8: C'est enfin, après, moi, ils ont mon physique, les profs de sport à l'école.
6: Oui, c'est vrai.
8: Je me suis mis un peu après avec elle et je vais te dire, moi je pense qu'elle était un peu crevée à la fin. Moi je pourrais continuer, mais elle arrête.
7: Ouais, mais il y a ta femme juste à côté. Ah, ouais,
4: il y avait Brasier aussi.
3: Brasier.
4: Qui t'ont offert un joli Brasier.
3: Les Brasieros qui fait plaisir. Tout est ta viande, ça va rôtir.
4: Et les éleveurs de la Charente, évidemment, pour la viande, tout ça.
7: C'est le Brasero qu'il y a là-bas.
3: Ouais, bon, c'est pas.
6: Il est incroyable.
3: Et bah oui, c'est-à-dire que maintenant, il faut le ramener. Quoi. On scoute, ça va être un bonheur.
6: Ne me demande pas de t'aider.
3: Voilà, je vais faire 4 voyages.
8: Mais ils t'ont démonté au moins.
3: T'as l'impression que je vais faire comme au Maroc.
4: Non, quand il n'est pas démonté encore, il faut qu'on le démonte.
3: Quand tu traverses des endroits du Maroc, c'est que il y en avait un, il y a une armoire normande, il y en a un qui tient derrière, qui a une planche de 8 mètres de haut, et l'autre qui fait l'équilibriste, et ça passe au milieu des bus.
8: Ah, je te vois bien.
3: Je te jure, c'est des champions, je ne sais pas comment ils font. Ouais. Dans un instant, nous allons jouer pour les 100 balles et un Mars. Vous me trouvez la bonne case, vous allez peut-être gagner 100 balles et un Mars ou d'autres cadeaux somptueux. Nous allons commencer par Sabine dans un instant. Tu bouges pas, Sabine?
9: Non, je bouge pas.
3: Ça va être top, Sabine. Sabine, dans un instant, je te donnerai des noms. Il faudra me trouver les intrus. Ah,
6: oui.
3: Ah, c'est facile, ne bouge pas.
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4: Oh, qu'est-ce que j'aime bien ces jingles, qu'est-ce que j'aime bien, qu'est-ce que j'aime être avec vous. Vous savez que c'est ce qui va me manquer pendant les vacances à partir de la fin de la semaine prochaine.
5: Alors moi aussi, vous allez tous me manquer, mais ce qui va pas me manquer, c'est le réveil.
6: Ouais.
4: T'as du mal?
5: Ah là, franchement, les derniers jours, là, c'est hyper compliqué. Et pourtant, je me couche tôt. Hein. Mais là, le réveil le matin, c'est...
4: Ouais, j'ai moins de mal, j'ouvre mes volets, je suis dans le salon, il est 4h30. J'ouvre les fenêtres en grand, je prends mon café. Honnêtement, c'est pas si désagréable que ça.
7: Mais moi aussi, je devrais faire un morning l'été, tu sais, en mode sur Twitch ou un truc comme ça.
4: Oui, non, je vais essayer de me reposer un peu quand même.
7: Pendant une heure,
8: vie, quoi.
7: Non, mais quand tu prends ton café, tu prends ton café, ton petit déj, tu parles avec les gens en live et tout.
5: Tu sais qu'il y a beaucoup de monde sur les réseaux.
7: Ouais, tu vas manquer aux gens.
5: C'est un petit TikTok live à 4h30.
8: Mais c'est bien de provoquer le manque aussi.
6: C'est pas con. Et tu dis tapoter.
5: Tapoter, envoyer de la thune.
6: Envoyer des roses, envoyer des lions et des familles.
4: Et je vais leur dire, je vais faire du jet ski. Tapoter.
5: Essaye un matin dans la semaine, tu fais un TikTok live ou. Bah, TikTok, pour le coup, ça marche, ou même Insta. 4h30, t'as plein de
4: choses. Je suis sûr que ça sera 4h30. Je vais faire ça.
7: Mais quand tu te lèves.
4: 8h du mat.
7: Bah ouais.
4: C'est bien le matin.
7: Tu prends le journal, tu lis un peu les news, tu fais tes vannes et tout, nature quoi. Et après tu vas voir que t'as pas besoin de cette équipe et
6: on est dans la merde.
7: Mais non, mais là, c'est une très mauvaise idée, les gars.
5: Avant notre émission. Quand tu te réveilles,
4: 4h30. Il y a personne à
5: 4h30. Il y a du monde, là, c'est les vacances en plus.
6: Ouais. En peignoir, là, quand t'es en peignoir.
5: Ouais.
6: Un petit live.
9: Excusez-moi pour la
10: TV. Aimes les TikTok les plus chauds de ta région?
9: Tapoté.
10: Tu sais ce que je bois là? Café. Tu sais ce que j'ai mis dedans?
9: Non.
10: Du lait. J'ai mis du collagène parce que je suis un vieux. Et j'ai mis du collagène avec beaucoup de café, tellement le collagène est dégueulasse et il faut en l'air le goût de mon café.
9: Wow,
10: tu devrais essayer le collagène. Regarde cette peau élastique.
9: Oh là là.
10: Ça, c'est le collagène.
9: Arrête, je vais tapoter.
8: Non, mais rien à voir. Je viens de voir que l'autre, c'est la députée, la sénatrice Paraguay.
4: Oui, oui.
8: Elle a recommencé.
4: Ouais, mais bon. Je pense qu'elle a rien à craindre. Je pense
8: non, là, elle demande à ce que Mbappé s'excuse.
6: Ah bah oui.
4: Elle l'a traité de chimpanzé, mais c'est à lui de s'excuser.
8: Ouais. Voilà.
4: Ah oui.
8: Elle exige qu'il se rétracte aussi et qu'il lui présente ses excuses par rapport à ce qu'il a mis, comme quoi c'était une femme méprisable, la digne
4: de la fonction.
5: Elle est grave, elle. Ouais, mais carrément.
4: On va gagner du temps. Va te faire foutre, madame.
5: Avec l'intégralité des joueurs.
7: S'il te plaît, va te faire foutre.
4: T'as un racisme comme ça, tu le traites de chimpanzé, tu dis qu'il a été élevé au lait de coco. T'as même pas le droit d'exercer et d'avoir le mot sénateur à côté de. Même si c'est au Paraguay. De toute façon, le Paraguay, c'est passé. T'es pas d'accord avec moi, Sabine? T'as regardé le match de foot ou pas la dernière fois?
11: Non, j'ai pas regardé, mais j'ai vu toutes les images.
4: Le Paraguay, c'est passé, pour moi, d'un pays dont j'avais pas grand chose à faire parce que je savais pas bien où c'était, puis j'avais pas d'intérêt au Paraguay. C'est passé d'un pays, je savais pas le mettre sur une carte, à quasiment un pays le plus détestable du monde.
8: T'as pas envie d'y aller, quoi.
4: Tu vois leurs joueurs, ils sont atroces. Tu vois leurs sénatrices, elles sont atroces. Tu te dis, mais c'est une bonne carte postale du pays, quand même.
7: Mais je pense pas. Si ça se trouve, tu vois, c'est tout le contraire.
6: Ils sont pas bien représentés,
4: en tout cas. Ils sont pas bien représentés.
7: Ça, c'est sûr, c'est ça.
4: Bon, allez, tu vas jouer avec moi, ma petite Sabine. Tu habites où?
11: Bonneville, en Haute-Savoie.
4: Eh bien, écoute bien, voici le jeu de l'intrus. Trouve-moi l'intrus parmi ces personnes. Sophie Tiss, je sais pas qui c'est. Christophe Willem. Jonathan Serrada, Chimène Badi, Magali Veil.
11: L'intrus, c'est la première, Sophie Tiss.
4: Pourquoi?
11: Parce que les autres, ils sont connus.
4: Alors oui,
8: non, c'est pas ça.
4: Non, c'est pas Sophie Tiss, c'est Magali Veil. Parce que les autres ont fait la nouvelle star et Magali Veil, est-ce que la star
5: Ce qui me semblait.
4: Christophe Willem, Sophie Tiss, Jonathan Serrada, Chimène Badi, c'est la nouvelle star. Et,
7: non, Chimène Badi, c'est Popstar.
4: C'est Popstar?
7: Ouais.
4: D'accord.
8: Alors,
4: il y a une erreur.
7: Ok,
4: il y a une erreur, tu me choisis une case, alors la faute est pour nous. Allez.
11: Ok. Alors, on va dire 2.
4: Case numéro 2. Tu gagnes une baguette de pain dans laquelle on a enlevé toute la mie à la main.
11: Bravo. Ah, trop bien.
4: Cadeau. Je t'embrasse très très fort. Bisous ma belle.
11: Moi aussi, à bientôt.
4: Bisous à toi. Allez, on enchaîne. On a Philippe. Ça va Philippe? Non, pas Philippe Pine. Je pensais que c'était Philippine, mais c'est Philippe.
7: Non.
4: Philippe.
7: Mais Philippe.
4: Eh Philippe, on m'a dit que c'était là Philippe.
8: Sur du prénom.
4: Il y a marqué Philippe. Ouais, je pense que c'est parce qu'il s'appelle Philippe.
6: On passe à la suite.
4: Vous me contrôlez Philippe au standard. Merci beaucoup, Kevin.
1: Oui.
4: Salut mon Kevinou. Ça va Kevin?
1: Salut.
8: Kevinou.
4: Prépare-toi, voici l'intrus. Un pinot noir. Un maillot de foot du Maroc. Un Babybel classique. La Formule 1 d'Esteban Ocon. La robe d'Anne Roumanoff.
5: Esteban.
4: Écoute bien. Un pinot noir. Un maillot de foot du Maroc. Un Babybel classique. La Formule 1 d'Esteban Ocon. Ou la robe d'Anne Roumanoff. Quel est l'intrus?
1: Un maillot de foot?
4: Non, la Formule 1. Pourquoi?
5: Parce que tous les autres, c'est des choses qui sont rouges.
4: Bah oui, robe d'Anne Roumanoff, c'est rouge. Un pinot noir, c'est rouge.
5: Ouais.
4: Le maillot de foot du Maroc, c'est rouge. Et le Babybel classique, c'est rouge.
5: Ah,
4: allez, ce fut bref, mais ce fut bon, Kevin. Au revoir, mon Kevin. À bientôt.
5: Okay.
4: Philippe, on m'a dit que t'étais revenu, Philippe.
1: Oui.
4: Je suis fouté, mon Philippe. Voici l'intrus, Philippe. Attention, concentre-toi, Philippe, c'est dur aujourd'hui. Disneyland Paris.
1: Oui.
4: Port Aventura. Europa Park. Linkin Park. Port Aventura. Deux fois plus. Mais rien n'est relu, quoi. C'est le festival de l'erreur aujourd'hui. Comme le producteur la parole, lui non plus, donc comme ça on est bien. Disneyland alors. Paris, Port Aventura, Europa Park, Linkin Park.
1: Europa Park.
5: Pourquoi?
1: Parce que.
4: Parce que.
8: Tu fais chier avec la question, toi.
4: Mais pas du tout. Pas du tout. Linkin Park, c'est pas un parc d'attractions, c'est un gros. Europa Park, Port Aventura et Disneyland Paris, c'est des parcs.
5: Ouais, Philippe. Mais parce que. Voilà. Parce que.
4: Allez, Philippe. Allez, à bientôt, mon Philippe. Je t'embrasse. C'est plié. Candice?
5: Oui, c'est à
4: Paris. Désolé, hein, Candice, hein, mais parce que.
2: Franchement, je suis trop nulle, mais là, j'aurais trouvé quand
4: même. On était quand même à deux doigts de se faire engueuler.
5: Mais grave, hein. Pas que tu fais chier, toi.
4: Bon, alors, écoute bien. Cette fois-ci,
2: ouais.
4: Écoute bien. Géographie.
2: Waouh.
4: Caracas.
2: Mmh.
4: Montevideo. Munich. Prague. Vienne.
5: Oh non.
4: Il y a un intrus.
8: Oh, c'est dur, là.
6: Ou c'est pas facile.
4: Caracas. Caracas.
2: Attends, Caracas, ok.
4: Montevideo. Munich, Prague, Vienne. Il y a une de ces villes qui a rien à foutre là.
2: Alors attends, Montevideo, Caracas, bah, peut-être.
4: Munich.
2: Je dirais peut-être Vienne. Munich, Vienne, j'en sais rien, franchement, Munich. Vienne, Munich.
4: Munich, Vienne.
8: Allez, Vienne, quoi, Munich.
4: Munich.
2: Ouais, Munich, allez.
4: Qu'est-ce qu'elle pourrait être, ces villes?
2: Des capitales, j'en sais rien, non?
4: Bon.
2: Alors,
4: quel est l'intrus?
2: Munich, c'est une capitale, mais j'en sais rien, moi. Vienne, peut-être pas Vienne, alors je sais pas. Munich? Ouais, Munich. J'en sais rien!
4: Alors, laquelle?
2: Moi, Europa Park, Disneyland!
4: Eh ben oui, mais non. Alors, laquelle? Allez,
2: reste sur ton. C'est Munich ou Vienne?
4: Ouais,
5: reste sur ton premier choix.
4: Allez, laquelle je bloque?
2: Alors Munich.
4: Pourquoi? Parce que.
2: Munich. Je sais pas.
4: Bah Munich, oui, Munich n'est pas une capitale. Prague, Vienne, Montevideo, Caracas sont des capitales.
2: Tu vois?
4: Pas Munich. Bon, dis donc. Allez, vas-y, donne-moi une case.
2: Je suis trop mauvaise,
4: vraiment. Allez, donne-moi une case.
2: Une case. La une, tiens. Allez, hop.
4: La une, tu as la possibilité de choisir une autre case.
2: La 3.
4: La 3. Le single Fruit de la passion de Francky Vincent, c'est cadeau. C'est cadeau, on te l'envoie chez toi à la maison, je t'embrasse fort. Bisous, ma belle.
2: Bisous,
4: tout le monde. Je t'embrasse. On revient demain, 7h. 7h, 11h et 15h30, 18h. On revient demain.
8: On va prendre une douche là.
4: Demain, ce sera mercredi, je pue.
5: Mais c'est quoi ta marque de chemise? Parce que j'aime bien.
4: C'est Sandro.
5: Je te demande pas.
4: Sandro, mais je te remercie.
5: Voilà,
4: c'est un cadeau de ma chérie. Si vous ne l'aimez pas, n'en dégoûtez pas les autres. À demain.
5: À demain, bisous.
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4: À demain. J'ai mis mes lunettes de soleil, ouais. Ça fait un peu le branleur qui rentre chez lui. Bah écoutez, c'est terminé, ça a été une longue journée, je sens le poisson fumé, donc ça va, je vous laisse avec Sandra. Rendez-vous demain, ciao, bisous. point sur l'info. Un point sur les news sur Europe 2, c'est Grégory Macky. Salut.
14: Salut Coé. Bonsoir à tous. Il fait encore bien chaud en ce début de soirée sur les trois quarts du pays et la nuit s'annonce difficile dans les grandes villes notamment. Prévision complète dans moins de deux minutes. Admis au rattrapage ou recalé, le verdict est tombé à la mi-journée pour les résultats du bac 2026. Le taux de réussite provisoire à l'issue de cette session de juin est de 85,5%. Il est stable par rapport à l'an passé. Les euros de rattrapage débutent dès demain. Ils vont se poursuivre jusqu'à vendredi inclus. Et ce n'est pas une bonne nouvelle pour les nouveaux bacheliers qui vont partir de chez papa et maman. La quasi-totalité des annonces pour des logements étudiants ne respectent pas l'encadrement des loyers. C'est le constat dressé par l'association Que Choisir Ensemble qui a analysé 125 annonces à Grenoble, Lyon, Montpellier, Lille, Bordeaux et Paris. 95% d'entre elles dépassent les plafonds autorisés de 234 euros par mois en moyenne. Marine Le Pen se lancera-t-elle dans la bataille de la présidentielle 2027? Rien n'est encore certain après l'arrêt de la cour d'appel de Paris cet après-midi dans l'affaire dite des assistants parlementaires européens du Front National. La chef de file du RN a été condamnée à 15 mois d'inéligibilité, une peine déjà exécutée depuis sa condamnation en première instance. Marine Le Pen écope également de 3 ans de prison, dont un an sous bracelet électronique, et elle avait conditionné sa candidature à l'absence de condamnation au port d'un bracelet. Elle doit s'exprimer au journal de 20h de TF1. Le feu sévit toujours dans les Pyrénées-Orientales, mais il progresse beaucoup moins vite depuis cette nuit, grâce notamment à des contre-feux tactiques. La situation s'améliore même d'heure en heure, selon un responsable des pompiers sur place, même si l'incendie n'est toujours pas fixé. En foot, la suite et la fin des huitièmes de finale de la Coupe du Monde. Le coup d'envoi vient tout juste d'être donné entre l'Argentine de Lionel Messi et l'Égypte. Et puis à 22h, le match entre la Suisse et la Colombie. Et puis un peu de fraîcheur avec les JO d'hiver 2030 dans les Alpes françaises. Le Comité international olympique annonce cet après-midi l'entrée de nouvelles épreuves, du ski et snowboard freeride et du patinage synchronisé. En revanche, exit le combiné nordique, épreuve historique des Jeux d'hiver. Et puis cette édition atteindra la parité femmes-hommes pour la première fois au Jeux d'hiver chez les athlètes, avec au total 3046 participants attendus dans 126 épreuves. Les températures vont mettre du temps à baisser ce soir. Le mercure qui ne devrait pas retomber sous les 23-24 degrés dans de nombreuses régions la nuit prochaine. Des pays de la Loire, la Nouvelle-Aquitaine, dans la vallée du Rhône ou encore en Occitanie. Nuit tropicale attendue également à Paris. Demain, l'atmosphère restera brûlante sur les trois quarts du pays, avec toujours des températures comprises en moyenne entre 35 et 40 degrés. 67 départements passeront en vigilance orange canicule demain. C'est 6 de plus qu'aujourd'hui. Aujourd'hui, les températures pourraient légèrement fléchir à partir de vendredi à la faveur de quelques averses. Bon début de soirée avec Sandra sur Europe 2.
15: Eh ben merci beaucoup Grégory, on te retrouve évidemment tout à l'heure à 19h sur Europe 2 Pop Radio. D'ici là, je vous envoie du son pour vous rafraîchir. Kyo qui arrive et puis Shakira et Burna Boy maintenant.

bon classique pop Europe de leçons de Kyo, le Graal à l'instant. 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La suite, c'est Maroon 5 aussi qui arrive. Et là, c'est Martin Garrix, c'est Ed Sheeran, c'est nouveau. C'est Repeat It, maintenant, sur Europe 2 Pop Radio.

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2: 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Les voici avec Uprising. Vous êtes sur Europe 2 Pop Radio. Passez une belle soirée.

Le son d'Angèle et Justice, What You Want à l'instant sur Europe de Pop Radio. L'album d'Angèle qui devrait arriver avant la fin de l'année 2026, on a hâte. The Weeknd, c'est la suite et là c'est Milky Chance, Stolen Dance. J'adore, c'est Europe 2. Ah ouais.

0: Merci d'écouter la Nouvelle Europe 2. Plein de courage à vous avec cette chaleur un petit peu partout en France. Oui, c'est reparti pour la canicule. Pour la suite, c'est reparti pour le bon son avec Bébé Rexha, David Guetta qui arrive et puis Alex Warren aussi sur Europe 2. Bougez pas.
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1: Merci d'écouter Europe 2 et qui revient demain.
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1: Et pour la suite, vous bougez pas, il y a Lily Allen et Ours qui arrivent. Et là, c'est Bébé Rexha et David Guetta. Voici Sad Girls sur Europe 2. 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

0: Passez un très bel été, c'est Europe 2 Pop Radio et tout pile 19h. Et j'ai une belle surprise pour vous dans quelques minutes, Carly Rae Jepsen. Ouais, ça va faire du bien, ça. Call Me Maybe qui arrive, Oria et sa soirée mondaine, et puis le nouveau Miles Smith et Nilo Horan sur Europe 2. Avec Grégory Maki. Salut Grégory.
1: Salut Sandra, bonsoir à tous. Il fait encore bien chaud ce soir sur les trois quarts du pays. La nuit s'annonce difficile dans les grandes villes notamment. Prévision complète à la fin de ce flash. Le feu sévit toujours dans les Pyrénées-Orientales, mais il progresse beaucoup moins vite depuis cette nuit grâce notamment à des contre-feux tactiques. La situation s'améliore même d'heure en heure ce soir selon un responsable des pompiers sur place, même si l'incendie n'est toujours pas fixé. Un feu de végétation s'est également déclaré cet après-midi dans le secteur de Marcoussis en Essonne et il impacte actuellement la circulation ferroviaire sur les lignes à grande vitesse reliant Paris à l'ouest et au sud-ouest de la France. C'est déjà un moment important de la présidentielle 2027 qui se joue aujourd'hui. Dans l'affaire des assistants parlementaires d'eurodéputés du FN, la cour d'appel de Paris a condamné Marine Le Pen à 15 mois d'inéligibilité cet après-midi. À peine déjà purgée, elle pourrait a priori être candidate à la présidentielle, mais elle a également été condamnée à 3 ans de prison, dont un an sous bracelet électronique. Marine Le Pen, invitée du 20h de TF1 ce soir. Les 730 000 candidats au bac sont désormais fixés. Les résultats ont été communiqués progressivement aujourd'hui par le ministère de l'Éducation nationale. Le taux de réussite provisoire est de 85,5%, résultat quasi stable par rapport à l'an dernier. Un chiffre temporaire donc, en attendant les résultats des rattrapages pour ceux qui ont obtenu une moyenne située entre 8 et 10. Ces nouvelles épreuves sont organisées à partir de demain jusqu'à vendredi inclus. Un spectaculaire rebondissement après la tentative d'assassinat d'un homme d'affaires d'origine ukrainienne à Monaco le 29 juin dernier. La ressortissante ukrainienne de 39 ans, soupçonnée d'avoir déposé le colis piégé, a été retrouvée morte en Ukraine. Le corps présentait des blessures par balle à la tête. Les autorités locales disent avoir arrêté 2 suspects de ce meurtre. La 4e étape du Tour de France, remportée cet après-midi par le Norvégien Mats Pedersen au terme d'un sprint en petit comité. Tadej Pogacar perd son maillot jaune. Il file sur les épaules d'un autre Norvégien, Thorsten Traun. Paul Sexas, premier tricolore au classement général, pointe à la 10e place. La 5e étape, demain, taillée pour les sprinteurs. 158 km de plat entre Lannemezan et Pau. Les deux dernières affiches des 8e de finale de la Coupe du Monde de foot. Ce soir, l'Argentine affronte l'Égypte en ce moment même. Et puis ce soir, le match Suisse-Colombie, le coup d'envoi, là, sera donné à 22h. Les températures vont mettre du temps à baisser ce soir. Le mercure qui ne devrait pas retomber sous les 23-24 degrés dans de nombreuses régions la nuit prochaine, des Pays de la Loire à la Nouvelle-Aquitaine, dans la vallée du Rhône ou encore en Occitanie. Du tropical attendu également dans la région parisienne. Demain, l'atmosphère restera brûlante sur les trois quarts du pays. Toujours des températures comprises en moyenne entre 35 et 40 degrés. À date, seuls les départements du Grand Est, du Nord, des Côtes de la Manche et de l'extrême Sud-Est sont épargnés par cette nouvelle canicule. Les températures pourraient légèrement fléchir à partir de vendredi à la faveur de quelques averses. Bon début de soirée avec Sandra sur Europe 2.
0: Merci beaucoup Grégory, plein de courage pour les chaleurs. La chaleur, on ne peut rien faire là pour la chaleur. Par contre, pour le bon son, on est là. Carly Rae Jepsen qui arrive. Et là, c'est Miles Smith et Nilo Horan. Bienvenue.

Merci d'écouter le Nouvel Europe 2. Reste avec nous pour la suite. The Rasmus qui arrive et puis le genre de son là qu'on retrouve dans Europe 2 Mix. L'émission à retrouver en podcast évidemment sur europe2.fr avec le bon son mixé de DJ Cells. Voici The Second Voice, c'est Let Me Be et c'est maintenant sur Europe 2.

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J'adore ça, c'est bien. Offenbach avec le remix de Four to the Floor avec Star Sailor. Oui, ça fait du bien ce genre de son sur Europe de Pop Radio. Passez une très très belle soirée avec nous partout en France. Bon, il fait chaud. Oui, c'est la canicule qui est de retour. Hier, faut que je vous raconte, j'ai eu la mauvaise idée, ou la bonne au départ. Je pensais que c'était bien d'aller au cinéma pour me rafraîchir. Bon, bah, je crois que je suis tombée sur la seule salle qui n'avait pas de climatisation. Oh, bah, voilà, c'est pas toujours une bonne idée finalement d'aller au ciné. Par contre, restez sur Europe 2, bonne idée. Evie hein. Qui arrive et Camila Cabello maintenant sur Europe 2. 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

0: Ah bah celui-là, je l'ai vu au cinéma, le son avec Miley Cyrus. Il y avait la clim ce jour-là, au moins. Bah oui, parce que je vous disais tout à l'heure que je suis allée au cinéma hier pour me rafraîchir et il faisait super chaud. C'est bien dommage. Sur Europe 2, on vous rafraîchit avec du bon son et ça, c'est déjà pas mal. Marine Escroc qui arrive, Lady Gaga aussi avec le titre Bad Romance. Et puis Teddy Swims aussi qui débarque sur Europe 2. Bougez pas.
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0: Vous écoutez le Nouvel Europe 2, dis donc, 19h53, et ben il est là.
1: Je suis là.
0: Il est là à l'heure, nickel.
1: Salut Sandra, salut
0: enfin,
1: tout le monde.
0: Même un petit peu en avance mon Quentin, 20h.
1: J'ai envie d'une glace.
0: À cette heure-là, là, maintenant?
1: Ah ouais, je regardais les parfums de glace préférés des Français. C'est quoi, toi?
0: Alors moi, c'est Stracciatella.
1: Eh, mais moi aussi?
0: Mais non!
1: Sans déconner?
0: Mais
1: ouais.
0: Comment tu copies? Bah, arrête!
1: Pas du tout, je l'avais noté, là.
0: C'est vrai?
1: Ouais!
0: Mais c'est la meilleure du monde, la Stracciatella. Et... je sais pas trop ce qu'il y a dedans, mais je sais qu'il y a des copeaux de chocolat.
1: Je crois que c'est fior dilaté, un truc comme ça.
0: Mascarpone?
1: Ouais, on va regarder.
0: Bon, quoi. Voilà. Et c'est quoi, du coup, les Français? Qu'est-ce qu'ils aiment comme glace?
1: La vanille. Simple.
0: Oh là là, original, dis donc. Mais après, tu sais quoi, il paraît? Que pour tester un bon glacier,
1: ouais,
0: faut goûter la vanille. Voilà,
1: bah,
0: c'est vraiment la base. C'est comme à la pizzeria,
1: la margarita.
0: Voilà, c'est la base.
1: On est d'accord.
0: Bon, si la vanille est bonne, c'est bon, vous pouvez y aller.
1: On vous a fait le menu de ce soir.
0: Ah, j'ai faim. Bon, bah, mon Quentin, on te retrouve à partir de 20h.
1: Yes, à tout de suite.
0: D'ici là, Lizzo avec Juice et Marine avec Escroc.

Salut tout le monde, bienvenue sur Europe 2. Content de vous retrouver, c'est Quentin en ensemble jusqu'à minuit. Et c'est la playlist pop Europe 2 qui continue pendant 30 minutes non-stop. Bruno Mars, Gaëtan Roussel, Alex Warren, il y a du monde sur Europe 2.

La playlist Pop Europe 2 pendant 30 minutes non-stop. On écoutait Bruno Mars, Just My Idea. Vita et Julien Doré pas loin. Voilà, Freya Sky d'abord, pile au moment où vous allez passer à l'apéro, l'apéro pendant les vacances, là. Qu'est-ce que c'est beau. Freya Sky sur Europe 2. 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

Ça fait plaisir de passer la soirée avec vous. Vivement jeudi, le match de l'équipe de France, quart de finale de la Coupe du Monde. Et puis l'Argentine qui a gagné il y a quelques minutes. Voilà Major Lazer sur Europe 2 Pop Radio.

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0: Et on va être encore mieux avec David Guetta très vite. Et le bonus Pop Europe 2. Alors franchement, celui-ci, il est classe. Dr. Dre, Snoop Dogg sur Europe 2.

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0: Europe 2, Pop Radio, vous êtes dans quelle équipe? Vous, plutôt mer, montagne, plutôt clim à la maison? Bon, les trois me vont, franchement. Tout me va. Bon, c'est encore mieux quand même, avec 30 minutes pop non-stop, vous êtes d'accord? Europe 2, Europe 2. Alors c'est parti, Beyoncé et Shakira arrive sur Europe 2.
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0: Bonne soirée sur Europe 2 Pop Radio.
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0: C'est en ce moment, c'est la playlist Pop Europe 2 pendant 30 minutes non-stop. Indochine arrive et Charlotte Cardin de Way We Touch, Europe 2.

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Bonne soirée sur Europe 2 Pop Radio. Il est 21h. Vous savez qu'Angèle est de retour avec un nouveau morceau, ça s'appelle Dis-le. C'est à découvrir dans un instant sur Europe 2. D'abord, voilà Miles Smith avec Niall Horan.

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Playlist Pop Europe 2 pendant 30 minutes non-stop avec Joseph Salvat qui va arriver dans un instant. Vous êtes sur la route, vous allez vous prendre une petite glace là tranquillement en vous promenant sur votre lieu de vacances. Ah, c'est bien les vacances. Tove Lo, Stromae, des fleurs, Europe 2.

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Joseph Kamel sur Europe 2.

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Europe 2 Pop Radio, pas de vacances pour Oshi cet été. Ce sera un été dans son studio, tranquillement, pour préparer le nouvel album. Et puis la tournée à partir de 2027. Ah, le temps. Julien Lib et Julien Doré, c'est la soirée des Juliens sur Europe 2.

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Europe 2 Pop Radio, c'est la playlist Pop Europe 2 pendant 60 minutes non-stop. On va rester en Belgique. Après Angèle, voilà Pierre Demar. Il revient le 25 septembre avec un nouvel album. Pierre Demar, le premier extrait, Je pense à vous, Europe 2.

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Europe 2 Pop Radio, vous comptez les dodos peut-être avant les vacances, et puis il y aura d'autres qui sont déjà en train de profiter des vacances. Bon voilà, vous êtes en train de rentrer à la maison. Voilà Alex Warren sur Europe 2.

0: Europe 2 Pop Radio, c'est Chris Martin, le chanteur de Coldplay. Coldplay qu'on vient d'écouter, qui signera l'énorme show à la mi-temps de la finale de la Coupe du Monde. Espérons que la France jouera ce soir-là. Ce sera le 19 juillet. Tamper City et Jamelia arrivent sur Europe 2.
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0: 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The Lumineers et Slater sur Europe 2.
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ensemble sur Europe 2, il est 23h. Ah là là, mais trop hâte au quart de finale de la Coupe du Monde. La France joue jeudi soir à 22h. Bon, ça va, c'est moins tard que d'habitude. Mais bon. C'est la musique de la Coupe du Monde, Shakira est là. Plus on gagne, plus je l'aime bien ce morceau, vraiment.

0: 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D'abord Manon Lisa sur Europe 2.
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Bienvenue sur Europe 2 Pop Radio. 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

0: Europe 2 Pop Radio, je vous le dis, vous allez passer de très bonnes vacances.
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0: C'est la playlist de l'été avec Tame Impala sur Europe 2.

hein, vous n'allez pas pouvoir dire grand-chose à vos enfants si vous en avez marre, qui jouent aux jeux vidéo tout au long de la journée. Demain, c'est le jour où c'est autorisé, le National Video Game Day. Demain, donc. Oh, bah vous serez tranquille au moins toute la journée. Bruno Mars, I Just Might, et la playlist pop Europe 2 qui continue 60 minutes non-stop avec Sébastien Tellier et Juliette Armanet. 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
1: Ouais, légendaire, je pense qu'on peut le dire pour ce morceau, pour ce groupe français. Daft Punk, Around the World. Voici le bonus Pop Europe 2.

Il est minuit, c'est Europe 2. La playlist pop Europe 2 pendant 60 minutes non-stop. Voici comment vous débutez la nuit avec Freya Sky, Paul Kless et Miles Smith. Bonne nuit.

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1: Bébé Rexha et David Guetta, Sad Girls.

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2: Pierre et Maryse ont décidé de venir sur la terrasse parce que je crois qu'ils veulent en parler dans le téléachat, si je dis pas de bêtises.
3: Exactement, ça a été un téléachat spécial barbecue.
2: Eh bien, bonjour à tous et bonjour Europe 2, bonjour Maryse.
4: Eh bien, bonjour Pierre.
2: Bonjour chers téléachateurs et chers téléachateuses, bonjour.
4: Bonjour Pierre.
2: Eh bien, chère Maryse, je vous ai dit bonjour Maryse.
4: Oui, bonjour
2: Pierre. Bienvenue dans ce magnifique téléachat des shopping spécial barbecue de Coé sur Europe 2, Maryse. Vous entendez le bruit de ce qui est en train de cuire. Qu'allons-nous, chère Maryse, présenter ce matin ?
4: Eh bien, tenez, Pierre, vous voyez, c'est une viande.
2: J'étais en train de me demander pourquoi on entendait autant le bruit de la cuisson, je viens de me rendre compte qu'il y a deux micros au-dessus. Eh bien...
5: Ah oui, pour ça.
2: Ouais. Elle est très épaisse, Maryse. C'est une côte de bœuf, comme l'a dit
4: Jeanne. C'est quoi comme côte ?
2: Une blabla kangous.
4: Ah non.
2: Une blabla cacahuète. Une côte de bœuf. Une magnifique côte de... Une quelle belle côte de black... Black caca sur la housse. Une...
4: Ah,
5: pas black caca sur la housse.
4: Une côte
5: non.
4: de bœuf.
5: Ça n'a rien à voir, Pierre.
4: Black angus.
2: De toute façon, je m'en fous. Je préfère les merguez, Maryse. Qu'est-ce qu'il y a d'autre, Maryse ?
4: Alors, il y a
2: bonjour
4: aussi,
2: Maryse.
4: Voyons sur cette terrasse. Bonjour Pierre. Oh, il y a des cocktails.
2: Mais écoutez, voilà, Maryse,
5: je vais les déposer.
2: Qu'est-ce que ça a l'air bon, et surtout, ça sent fort l'alcool. Je me donne
4: l'alcool. Non, non, sans l'alcool.
2: À consommer, bien sûr, avec modération. Le cocktail que je présente s'appelle le Martin. Le Martin, me vevez où ? Le Martin va faire plouf.
5: Non.
2: Le Mama Martartine, le Martin, ta maman, vevez vous ?
5: C'est pas
2: le
5: ce
2: Martin va venouille. Le Martartini Matrique, le. Le. Le quoi, Maryse ?
4: Le Martini Maverick, Pierre.
2: Oh,
4: c'est Bart Spirit qui l'a préparé, voyons.
3: Vous pouvez goûter, Pierre.
2: Moi, je me torpille la gueule, Ricard, chère Maryse. Chère Maryse, bon barbecue à tous. N'oubliez pas, bien sûr, l'alcool de l'endroit pour la santé. Eh bien, Maryse,
4: oui,
2: je vous ai d'ailleurs envoyé, vous avez un petit message sur votre WhatsApp.
4: Oui.
2: Tenez, Maryse, voici une photo de ma saucisse.
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1: Les enregistrements du Big Deal ont repris. Et alors, on disait, t'en fais combien par jour? Tu nous l'as dit en antenne, mais...
2: Alors, la saison dernière, on faisait 3 prime time par jour et il faut 2 heures pour faire un prime time. Donc, j'ai vite expliqué à la production que des one-man shows de 6 heures, j'allais un moment ou l'autre tomber.
1: Il faut tenir.
2: Et donc, bah, je suis tombé.
1: Donc, t'as pas tenu.
2: J'ai pas tenu. Enfin, si, j'ai tenu jusqu'au bout et puis... Au bout, y a les copains, mon fils, tous, ils m'ont dit, mais papa, on t'a jamais vu dans cet état-là, va faire des examens. J'ai fait les examens, je suis resté sur place. À 6h30 le lendemain matin, j'étais à Bichat, sur le billard.
1: Le gars t'a dit, ne sortez pas.
2: Le mec, il m'a dit, non, vous restez là, demain matin, je vous opère 6h30, quintuple pontage. Alors je lui ai dit, mais, maintenant qu'on sait ce que j'ai, laissez-moi, ça fait un mois et demi que j'ai pas vu ma femme, mes clébards, ma maison et tout. Laissez-moi redescendre dans le sud de la France, je remonte dans 8 jours. Il me dit, et là il te dit la phrase que tu regrettes, que tu redoutes d'entendre un jour dans ta vie, c'est, écoutez monsieur Lagaffe, votre pronostic vital est engagé.
3: Oh là.
2: Ouais, ok, je reste là. Allez, vas-y, sors la boîte à outils.
1: Pronostic vital engagé. Alors moi, quoi un triple pontage? Moi j'en étais resté à triple pontage, je savais pas qu'on pouvait aller avoir ce score.
2: On peut aller jusqu'à 11.
1: Ah oui.
4: Tu nous emmerdes,
3: tu clopes par le ski là.
1: Problème. S'il y a des gens qui en ont eu 11, appelez-nous. On lui met la honte. Mais ça veut dire quoi? 5 pontages, c'est des artères bouchées. T'en as eu 5 de bouchées alors. C'est ça que ça veut dire?
2: Ouais, j'avais 5 artères qui étaient relativement encombrées, presque bouchées. Il y en avait 2, il y en avait une à 97% et une à 95%. Oh.
1: Et ça, alors, c'est minute santé, mais c'est dû à quoi? C'est quoi? C'est les.
2: Mais alors, il y en a beaucoup qui disent c'est le cholestérol, mais j'ai pas de cholestérol. C'est le stress.
1: Ah ouais, toi,
2: le stress fabrique un espèce de cholestérol qui te bouche les artères et c'est imparable. Et puis, il n'y a pas encore de curetage, on te ramène pas les trucs comme on te ramène la cheminée.
1: Et si tu n'avais pas cette alerte-là, tu le sais pas. Enfin, il y a des gens qui nous écoutent peut-être, s'ils n'ont pas l'alerte et si c'est pas vérifié, ils ne le savent pas.
2: Alors, moi, j'ai eu cette chance d'avoir des potes autour de moi qui m'ont dit t'es fatigué, mais vraiment fais des examens. Donc, j'ai fait des examens, mais c'est vrai que j'ai un très bon copain qui nous a quittés, malheureusement, Laurent. Qui est arrivé, ça marche toujours?
1: Ah ouais?
2: Qui marche.
1: Ah oui, parce que t'as touché au bouton, on est sur l'antenne, je crois.
2: Qui sort d'un entraînement de boxe, et il dit à sa femme, je suis fracassé, je suis épuisé de fatigue. Elle appelle sa belle-sœur qui est Toubib, et le Toubib lui dit, écoute, ne prends pas de risque, appelle les pompiers. Le temps que les pompiers arrivent, il a un bout de cholestérol qui s'est décroché, qui a pu se mettre devant l'artère. Terminé, les pompiers sont arrivés, il était mort.
1: Ah ouais.
2: Un mec de mon âge, mais sportif de chez sportif. Donc c'est vrai que... Et là, je vais faire une émission spéciale maladie du cœur, parce qu'il suffit vraiment de faire un tout petit peu de prévoyance.
1: T'as raison.
2: De passer une demi-heure dans l'année à aller faire un électrocardiogramme, un Doppler, une coronographie, s'il faut la faire. Mais ça te sauve la vie, c'est pris en charge. Mais sans déconner, ça te prend une demi-heure dans ta vie.
1: T'as raison, oui,
3: alors,
1: Vito.
3: Bah alors que tu vois, regarde, pas de sport du tout.
1: Voilà,
3: et l'horloge suisse.
1: Impeccable. Alors, ceci dit, moi j'ai ma chérie que tu connais qui, tous les 6 mois, me dit, Léon, ça fait longtemps que t'as pas fait des examens et tout. Donc j'ai refait des examens de sanguin il n'y a pas longtemps. Et alors, c'est vrai, pour un mec qui ne fait pas du tout de sport,
2: c'est vrai,
1: tout était au vert.
2: Voilà.
1: Et le mec m'a dit, c'est quand même assez anormal. Je dis, oui, c'est assez. Oui, je suis d'accord.
2: Mais t'as des mecs qui vont fumer 3 paquets de clopes par jour et qui vont jamais rien avoir. Puis t'as des mecs qui vont fumer 2 cigarettes par jour et qui d'un coup...
1: Justement, mon Vincent,
3: la vie
1: tu,
3: est
1: vas,
3: injuste.
1: Tu vas faire un truc bientôt sur la prévention. Hier, on a parlé des mélanges un petit peu bizarres qu'on peut trouver dans les glaces, mais sur un tout autre sujet. Vous savez que des fois, au-delà des goûts, il y a des mélanges qui sont bons pour la santé. Je vais vous poser des questions. Il y a des vannes et il y a des pas de vannes. Si par exemple, je te dis, mélanger avocat et poivre noir, est-ce que c'est bon pour la santé? En dehors du goût, est-ce que c'est bon pour la santé?
2: J'en ai aucune idée, mais je dirais oui.
1: Oui, parce que ça booste le cerveau, ça améliore la mémoire.
3: Et souvent mélanger le poivre, en fait, il prend les nutriments et les booste, en fait. Ça marche avec plein de trucs, avec le curcuma, un truc comme
1: ça. Patate douce et cannelle.
3: Oui, c'est pareil, c'est le même délire. Je suis sûr que c'est très bon.
1: Ça stabilise la glycémie. Ce que je vous dis, c'est pas des.
5: Patate douce, c'est
3: patate douce, c'est super connu.
1: Banane et eau tiède. Corentin.
2: Une glace à la banane et au tiède.
1: Pas de glace, c'est juste banane et au tiède.
6: C'est pas bon déjà. Donc,
5: la banane, c'est bon pour la santé.
1: Eh bien, si, c'est brûle-graisse et ça accélère la digestion.
6: Ah, je vais peut-être le faire.
1: Vincent, cornichon et barbe à papa.
2: Moi aussi, grenouille et gravier.
3: Il est dedans.
1: Effectivement, ça ne sert à rien, ça ne booste rien. 8-6, la bière et Doliprane, Pietre.
3: Ah, pas mal, c'est complémentaire.
1: Non, ça ne fait rien.
6: C'est une fin de soirée, là, pour moi.
3: Ça booste beaucoup.
1: Stouff, ail et concombre.
5: L'ail, c'est bon pour la santé, il paraît.
1: Ouais. Et ben, les deux, c'est un très bon mélange. Ça adoucit l'estomac. Pas la laine, mais l'estomac. Ouais. Chocolat noir et pomme, Vincent.
2: Ouais, ça doit être bien, ça.
1: Ça améliore la circulation du sang.
2: Ouais.
1: Un petit bout de chocolat noir et une pomme.
3: Ah ouais, c'est bon, ça va.
1: Vito, banane et yaourt grec.
0: Bah oui, ça, je fais ça.
1: Oui, non, c'est pour la digestion, ouais, c'est très bon. Coca et thé vert, Stouff.
5: Non. Oula, non. Déjà, le coca, c'est pas...
0: J'imagine le mélange, dégueulasse.
1: Vincent, épars, l'eau, ouais, hein. L'eau d'épars et jus de pruneau.
2: Oula. Faut chier tes questions.
0: Ah là, justement.
2: je pense que ouais, ça doit être bien détox.
1: Pour changer de pantalon, oui, oh là. Oui, ça doit être bien.
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2: Le jeune homme que vous allez entendre s'occupe en allant à la pêche, mais c'est un jeune homme. Il a été surpris car il n'a pas pêché un poisson.
3: Ah bon ?
2: Mais autre chose.
4: Oh les gars, c'est pas, je suis à la pêche. Je suis à la pêche avec mon pote, c'est pas, j'ai chopé ça. C'est une putain de tortue.
5: C'est une putain de tortue.
2: On va le réécouter parce que c'est le truc de fin qui est quand même assez intéressant.
4: Oh les gars, c'est pas, je suis à la pêche. Je suis à la pêche avec mon pote, c'est pas, j'ai chopé ça. C'est une putain de tortue. C'est une putain de tortue.
2: Non, il a pu pêcher une tortue.
6: Ah, c'est les gens qui relâchent dans la nature leur tortue. Ouais.
2: Mais pour les plus grands, alors il y en a qui attendent les résultats du bac, c'est aujourd'hui.
3: Ouais.
2: On a trouvé plusieurs réactions d'étudiants au moment où ils apprenaient qu'ils avaient eu le bac ou pas. On va commencer avec ce garçon qui visiblement attendait, lui, d'être bachelier. Alors depuis un petit moment quand même. Hein.
7: Oh putain, yes. Putain, ça fait 3 ans que je le rate, putain, yes.
2: Ah ouais.
7: Champagne.
2: Ah, 3 ans quand même.
3: Ah, ouais,
2: on continue avec ce jeune homme, il sera au lycée avec sa mère pour voir s'il a le bac ou pas. Alors vous allez entendre très vite le résultat, surtout écoutez bien sa mère à la fin.
8: Oh frère, je suis pas sur la liste. Je suis pas sur la liste.
6: Oh non, il a raté son bac.
2: Allez, mande de rire. Puis il y a celui qui va fêter ça comme un foufou.
9: Là, aujourd'hui c'est la folie, ma mère va être contente. Je vais l'appeler là, je l'ai pas encore appelé. Mon père va être content. Ce soir on va manger du riz. Quoi? J'ai mon père!
5: Ce soir on va manger du riz.
2: Oh, bon, si ce soir c'est riz. Alors.
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2: Donc c'est les expressions insupportables au bureau qu'on peut entendre au bureau. Donc ça dépend aussi des corps de métier. On a par exemple le fameux ASAP.
3: Ah oui.
2: Je fais ça ASAP.
3: As soon as possible.
2: Voilà, comme si de dire je te le fais rapidement, ça prenait beaucoup plus de temps en fait.
4: T'as raison, je suis pas sûr que chez les bouchers charcutiers on dise la côte de bœuf, je te la fais un zap.
2: Je t'envoie ça, d'accord,
4: alors si c'est pour m'enquiller que des expressions anglaises qui se disent dans les réunions de Trouduc, ça va me fatiguer.
2: Eh ben, je vais faire la prochaine, par exemple, c'est je te fais un petit feedback. Donc ça annonce toujours quelque chose de pas très sympa. Généralement, le feedback, c'est pas un simple avis.
3: C'est quoi, c'est un retour.
2: Oui, c'est un retour. Mais c'est comme t'as le no go to go aussi. T'as le, on va terminer dans les expressions, le mindset. On te demande en équipe d'avoir le mindset.
1: Ça sent le service communication aussi.
2: Le brainstorming pour toi et moi et nous, c'est win-win.
4: Ouais, c'est ce que je
2: suis. Et le to-do aussi.
4: Tu sais, c'est la to-do list.
2: Dans le boulot, t'as le to-do de ce que tu dois faire aussi.
4: C'est ce que je supporte pas dans notre métier, c'est quand d'un seul coup tu fais une réunion avec que des gens qui arrivent, ils ont des carnets. Et puis la réunion, c'est donc. On va brainstormer parce que je t'ai envoyé. Et c'est que des mots qui sont comme ça. Et puis alors, dès que tu parles d'un peu de digital, ils te rajoutent.
3: Ah oui.
4: C'est quoi ? J'ai envie de débuter. Franchement,
1: les claques se perdent.
4: Il y a des, hein ? On est un peu d'accord. Alors vraiment, des fois tu fais, j'en supplie. Parler normalement, quoi.
3: Pour peu qu'il soit paraguayen, le mec.
4: Ah, t'as raison. Pour le peu qu'il ait des origines paraguayennes et que ce soit un lendemain de match contre la France.
2: Compliqué. Au boulot, on a aussi le fameux. On fait un petit point rapide. Ton petit point rapide, généralement, il dure 45 minutes. Ouais. C'est pas 2 minutes. On a la fameuse boucle de mail. Je te mets dans la boucle. Comment ça, t'es pas dans la boucle?
3: Et ça, c'est insupportable. On te met dans des mails.
2: Tu l'as pas mis dans la boucle.
3: On te met dans des boucles de mails où t'es pas du tout concerné.
2: C'est vrai.
3: Mais non, mais c'est pour que tu sois au courant. Oui, mais non, mais parce qu'après, il faut trier les mails.
5: Il y en a un ici. Hein.
2: De quoi? Oui.
5: Qui met dans la boucle en rien à foutre.
2: Qui c'est?
5: En
2: disant,
5: Fafa, là. Envoie ces trucs sur les chanteurs, rien à carrer. J'en ai 4 par jour, Fabrice.
1: Moi, je les ai archivés dans la boîte à rien.
5: C'est gentil, je l'adore. Mais...
2: Et on va terminer.
5: Non, mais sans déconner.
1: T'as pas vu que ça fait 2 ans que je n'ai pas ouvert un de tes mails?
2: C'est vrai qu'il y en a plein
5: et
2: on termine avec le fameux comme discuter, qui se met en début de mail. En général, la personne fait ça pour. Sauver un peu son cul, pour se sécuriser, pour se couvrir ses arrières. Comment ça va, il part comme discuter.
4: Ah oui. Comme vu auparavant.
2: Comme vu auparavant.
4: Pour confirmer ce que nous avons vu avec notre réunion.
2: Voilà. Ça commence toujours pas ça. Tu sais que le mec, il veut se couvrir de quelque chose, tu sais pas quoi, mais bon.
4: Bon, et puis, l'ancien animateur, Pascal le grand frère, Pascal Sautin, écoutez bien l'histoire. Il fait l'objet d'une plainte déposée par la Ligue de défense des valeurs républicaines, la LDVR. J'avais entendu parler d'eux.
5: Ouais.
4: Après ses déclarations sur Hamza, vous savez, le gamin, le jeune.
2: La douane.
4: Dans une vidéo diffusée sur les réseaux sociaux, il avait estimé qu'il fallait donner à l'adolescent une claque pédagogique. Évoquant une petite claque qui va bien, puis une deuxième, puis une troisième, s'il continue ses conneries. Bon, excessif.
3: Un peu.
4: Excessif.
2: Pas de violence.
4: La LDVR, je suis d'accord, Stouff, estime que ces propos pourraient constituer une provocation publique à commettre des atteintes volontaires à l'intégrité de la personne, ainsi qu'une apologie de la violence.
1: Mais c'est une image, alors, là, je pense qu'il
2: mais
1: a
2: oui,
1: dit.
2: Mais oui, parce que
1: si tu regardes dans ses émissions à chaque fois. Il frappait jamais. Il choquait un petit peu, il bousculait, mais il frappait jamais.
3: Bah heureusement quand même.
4: Non mais d'abord, putain, heureusement.
1: On a pris des beignes par les parents. Le coup de la claque, je pense que c'est plus une image qu'autre chose.
4: C'est ce qu'il va dire dans sa défense, mais c'est surtout que je pense qu'il va falloir que la défense des valeurs républicaines attaque globalement 90% de la France, puisque je pense qu'il y a 90% de la France qui a envie de faire la même chose. Donc ça va vous coûter cher en attaque, la défense des valeurs républicaines, parce que évidemment que c'est ce qu'il a dit, c'est une image et qu'il va pas frapper ce gamin. Enfin, il y a un moment donné, même si. Oh, voilà, mais alors. Non, mais me faites pas dire ce que j'ai pas dit.
2: Je ne l'ai pas dit.
4: Et en plus, tu sais, dès qu'il y a quelqu'un qui dit ça, sur tous les réseaux, les gens disent hop ! Racisme.
2: Ah là là,
4: ça me rend fou.
2: C'est même pas racisme, c'est éducation.
4: Parce que je peux vous dire que le gamin, il se serait appelé Jean-Jacques. Ou ce que tu veux comme prénom, c'est pas l'origine à rien à voir. Moi, quand je vois un gamin de 14 ans, je sais pas si vous avez vu les dernières vidéos, qui bloque une femme dans les toilettes, qui pique son vélo à une autre femme, qui prend une tottinette et qui la jette.
2: Et un panneau.
4: Qui prend un panneau. C'est-à-dire qu'à un moment donné, à quel moment t'as pas quelqu'un qui va arriver et qui veut dire que t'as envie de lui dire, quand tu vas aller le voir, tu vas dire, tu vas arrêter tes conneries, t'as l'impression que quelqu'un va sortir en disant, oh, ça c'est raciste, c'est ce que vous voulez dire, parce que tout ça, non? C'est juste que c'est un petit con qui fait son bordel.

0: les Salois et qui se rend malin parce qu'il est devenu une star des réseaux sociaux. T'as remarqué que BFM il filme plus. Ouais. Début ils l'ont filmé comme une star, ils font bon, on a peut-être fait une connerie. On va filmer quelqu'un d'autre, le monsieur. Ça va mal
1: finir. Mais qui va porter plainte aussi contre lui, par exemple, pour toutes les dégradations qu'il fait, tout ce qu'il met dans le canal et tout. Est-ce que
2: là,
1: quelqu'un va porter plainte?
2: Visiblement, il a déjà des plaintes au cul. Là.
1: Parce que là,
0: le gamin,
1: à un moment donné, c'est les parents.
0: Vous avez vu quand il rentre chez la dame? Quand il rentre chez la dame, la vidéo. Oui, il traite. Bah, sale pute, pardon, excusez-moi, c'est le mot.
3: Et là, il a jeté une trottinette sur un bateau.
0: Voilà, et là, il jette une trottinette sur un bateau avec un gars dessus. Mais il y a un moment, évidemment que Pascal, il ne veut pas frapper ce gamin, mais évidemment, enfin, voilà, mais c'est juste une image.
1: C'est les parents.
0: Mais c'est quand on dit il y a des claques qui se perdent, c'est une image. Voilà, c'est tout.
1: C'est vrai que le Parago, il aurait servi, là.
0: Dans quoi il a été mettre les pieds, Pascal?
4: Je mets les pieds où je veux et c'est souvent dans la gueule.
0: Ok, d'accord. Pardon, Pascal, pardon.
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3: Pocacar, phénomène de vélo. Moi, je ne regarde pas le Tour de France, mais il faut avouer que même si on ne s'y intéresse pas, le gars est un phénomène.
4: Mais il est au-dessus du phénomène. Ouais,
5: ouais, ouais. Voici pour la j'espère peine. Qu'on ne va pas apprendre dans 10 ans que... A priori non, parce qu'il est surveillé de près. Hein, mais
3: je pense qu'il y en a un qui est surveillé.
5: Oui, je pense.
3: Je pense que c'est lui. La compile du Tour de France, spécial Pocacar avec la chanson du peloton pour Pocacar.

0: encore la chanson de Pogacar lui-même.
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0: La vraie chanson de Pogacar.
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1: 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Je vais vite, mais je freine
2: pour pas semer tout le monde.
0: C'est le seul mec qui freine. Dans les montées, il fait les gars, je vais vous attendre parce qu'on va pas y arriver. La chanson de Paul Sexa, vous savez, le jeune prodige français pour Pogacar. La chanson de Pogacar pour le Possexax.
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2: Mais c'est chiant.
0: La chanson des spectateurs dans la montagne, toujours pour Pogacar.

0: vois pas.
1: Eh ben, il est déjà passé.
2: La chanson du directeur de course pour Pogacar qui veut faire la grosse commission sur la route, mais bah, qui veut pas s'arrêter.
3: Je suis pas là.
1: Je suis pas là.
4: Et là.
1: Je suis pas là.
4: Ah oui, mais.
1: Je suis pas là.
4: Hey.
5: Je suis pas là. Je suis pas là.
6: La casse a arrêté aussi.
5: Je suis pas là.
4: Je suis pas là.
2: Ah, on m'a dit que le patron d'Europe 1 vient de tourner le bouton et nous écouter. Il vient de l'éteindre en disant toujours pas.
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1: Voici le bâtard du jour.
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1: Connaissez-vous Brittany Keller ? Vous allez me répondre que non.
4: Bah non.
1: Pas du tout. 31 ans. Elle a eu une rupture avec son ex. Mauvaise rupture. Son ex était footballeur. Elle a donc décidé d'engager un clown professionnel.
4: D'accord.
1: Pendant 14 matchs consécutifs, Bobo le Magnifique, en costume complet, s'est installé au bord du terrain, applaudissant chaque erreur, distribuant des confettis à chaque balle manquée par son ex, et jouant du kazoo après chaque mauvaise prise.
5: Wow. C'est énorme.
1: Les coéquipiers ont créé une blague jusqu'à ce que Bobo revienne semaine après semaine.
3: L'angoisse.
1: Et Brittany a été finalement arrêtée pour harcèlement.
5: Drôle.
1: C'est incroyable. Il paraît que depuis, le clown a reçu 2000 offres d'emploi depuis la France pour aller bosser dans les stades du Paraguay.
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1: Une info étonnante, une marionnette. La marionnette Kevin a été enlevée samedi 4 juillet dans les jardins de l'évêché de Quimper, dans le Finistère, pendant un festival. Alors, son propriétaire lancerait un appel, hein, et surtout à celle ou celui qui serait parti peut-être un petit peu alcoolisé avec la poupée.
2: Oui,
1: Cyril Hanouna, qu'est-ce que t'en penses, mon Cyril ?
3: Bonjour les chéris, bonjour mon Koé.
1: Ça va, tout va bien ?
3: Oui, mais ça va super, quel kiff de vous avoir le matin,
1: merci,
3: les chéris.
1: C'est gentil.
3: Non, mais je vous le dis, vous écoutez pendant que je joue au paddle. C'est kiffant. Ah, les autres radios s'adorent. Hein. Je vous le dis, les chéris. Bon, par contre, en ce moment, c'est moins kiffant là pour un Breton là qui s'est fait voler sa marionnette. C'est terrible. Les chéris Michel Marie, mon Mimiche, vous avez enquêté sur cette disparition. Complètement ouf.
4: Absolument, Cyril. Alors, direction Quimper, sur la côte sud-bretonne. Bon, alors, c'est une histoire assez triste pour certains et pour les autres, comme moi, ça m'en touche une sans faire bouger l'autre. Rien à carrer, hein. Ça, je...
3: Oui, mais vous avez quand même bossé sur le dossier, Michel.
4: Bah, parce que vous me l'avez demandé, j'ai bossé. Du coup, franchement, je comprends Kevin, la marionnette, 20 ans à vivre avec une main dans le dos, à un moment, t'as envie de prendre l'air, tu veux respirer de la rondelle.
3: Oui, holo quand même, mon Michmich. Et du coup, il serait parti où, là, ce petit Kevin ?
4: Alors, visiblement, sur les côtes sud atlantiques, il voulait changer de vie, faire du surf, du paddle et peut-être même du yoga. Le problème, c'est que c'est une marionnette. Premier cours de surf, il est resté debout sur la plage. Le moniteur lui a dit « Allez ramer ». Il a répondu « Bah, rentre-moi ton bras ».
3: Oui, c'est vrai que surfer pour une marionnette, c'est là pas le bras dans le cul, c'est compliqué, quoi.
4: Ouais. Alors pareil, il a voulu commander une glace, impossible. Tenir un cornet, c'est compliqué quand personne ne vous tient le bras. Il a essayé de prendre un selfie. Bon, la photo, c'est juste du sable.
3: C'est con, hein.
4: Mon avis, il va revenir très vite parce que l'indépendance, c'est bien, mais quand t'es une marionnette, au bout de 3 jours, t'as surtout besoin de quelqu'un pour te gratter le nez.
3: Ouais, c'est terrible. On est tous émus. Et si on...
1: Ah, bien, c'est info.
3: Ouais, non, faut sauver cette marionnette, hein, qui peut pas profiter de ses vacances.
1: Voilà quoi, ouais. Cyril.
3: Hein, c'est un peu de la merde, comment dit mon Michel. Hein. Ouais, on sent Carlo Huck total, là, de la marionnette à la con.
4: Cyril, au moins, vous en avez en avant-première le résumé des vacances de Philippe Poisson.
5: Oh, non, Michel.
3: Ouais, c'est vrai.
5: Non,
3: vu comme ça.
5: Non.
3: C'est vrai, merci mon Michel.
1: Michel, il va un peu loin, quand même.
3: Bisous, mon Michel.
4: À bientôt, on m'en fout de cette marionnette.
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3: Coup de foudre à Notting Hill. On parle d'amour. On parle d'amour.
4: Oui.
5: Aimez-vous les uns les autres.
4: Voilà. Et bah, est-ce que les animateurs ont déjà vécu un coup de foudre? On va le demander tout de suite. Pour commencer, on a Nikos Aliagas avec nous. Bonjour Nikos.
6: Salut Lélo. Salut Stouf.
4: Salut.
6: Tu apprendras à lire, toi, quand c'est marqué générique Starac, c'est pas 50 minutes. Ouais. Bravo le bac S.
3: En même temps, il a eu un bac S,
6: Bah, ça sert à grand chose, regarde.
3: Évidemment, bah, c'est le générique de la Starac. Ouais. C'est ce que vous allez faire, Corentin. Je vais attendre, je vais vous mettre un petit suppôt calmant. On va attendre qu'ils nous mettent le générique de la Starac. Tu sais, fils, je suis là, je peux attendre quand je suis venu parce que c'est au firmament des étoiles qu'on retrouve les plus grands talents. Salut les loups. Salut Stouff.
6: Non mais après c'était mieux que 50 minutes inside.
3: T'en bouge pas fils, je fais une photo sépia. Viens. Voilà Stouff, t'as plus qu'à la retoucher pour enlever ta moustache.
4: Ça va, Nico.
3: Lélo, je suis en pleine préparation de la nouvelle saison de la Star Academy, mon émission favorite. Bon, coup de foudre télévisuel.
4: Ah, bah, et justement, en parlant de coup de foudre, à part pour la Starac, vous en avez déjà eu, Nikos, ou
3: pas? Moi, une chanson d'amour d'Élodie Frégé.
6: Oula.
3: Sur
6: la bouche,
4: ah, j'adore. Même si c'est louche, la ceinture.
3: Ah, coupe-moi cette merde. Je vais vous raconter ça à Capella. C'était un soir d'octobre 2013 pendant un prime de The Voice Kids.
6: Waouh.
3: Cette histoire commence, après quelques minutes, elle me fait frissonner les poils du lobe, me transperce l'orifice auriculaire, provoque en moi un désir indescriptible, elle me sauve la vie.
4: Vous parlez de qui? Une chanteuse qui chantait bien ou...
3: Pas du tout. Ah. Je parle de ma paire de boules qui est-ce qui m'a empêché de me suicider en m'empêchant d'écouter les interprétations de The Voice Kids.
6: Ah oui.
3: Ces enfants qui reprennent du ABBA en déprimant ou qui arrivent à rendre mon vieux Daniel Guichard plus triste que ce qu'elle est déjà. Ah, faut pas être au bord du burn-out pour regarder The Voice Kids, sinon c'est quel enfer. Donc merci à cette paire de boules qui est-ce qui m'a sauvé la vie. Tequilo, ça veut dire je t'aime en grec. Bisous
6: non,
3: les loups.
6: Non, pas du grec.
4: Oui, non, pas. Merci beaucoup Nikos, à très bientôt. On va finir avec Jacques Chirac qui, lui, a connu le coup de foudre. Monsieur le Président, bonjour.
7: Vous m'entendez de là-haut?
4: Oui, on vous entend très bien.
7: Ça va les vivants?
4: Oui, bien et vous?
7: Ça va. Alors, on a passé une belle soirée, on a regardé la Coupe du Monde pendant que Gorbatchev mettait des ananas dans le huc de d'Hitler. C'était une bonne soirée, on s'est détendu.
8: Ça rigole, hein.
7: Parler coup de foudre, c'est ça?
4: Oui, c'est ça. Et d'ailleurs, j'aimerais savoir comment s'est passé ce coup de foudre avec Bernadette.
7: Bernadette.
4: S'il vous plaît.
7: Écoutez, je vais être honnête avec vous, je peux bien vous le dire maintenant. C'était pas un coup de foudre.
4: Ah bon? Hein?
7: Pas tortillé du cul pour Chinois. De base, Bernadette, c'était juste un coup.
4: Ah bon?
7: Pas de foudre. Le coup de foudre, c'était avec ma secrétaire. Combien de fois m'a taillé le crayon pendant que Bernadette repassait mes pantalons? Et je peux vous dire que, taille de mes pantalons qui arrivaient juste en dessous des gougouttes, j'avais le temps de faire tout le Kamasutra dans le placard. On m'appelait 5 minutes douche comprise. C'est pas pour rien. Quelle bonne époque. Oh merde, la porte vient
8: d'arriver. Vous disiez.
4: Donc,
6: qui?
4: La bonne époque.
7: Maman qui arrive.
4: Ah, pardon.
8: Oui.
7: Putain, j'oublie toujours qu'elle est arrivée. Ça va, mon amour? Ça va? Ben là, j'arrive tout de suite, ma chérie. Détends-toi.
4: On arrête là alors.
7: Venez me chercher, j'en peux plus.
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3: Les astuces pour se désintoxiquer de son téléphone. Par exemple, on va désactiver les notifications non essentielles. Tu gardes seulement tes appels et tes messages importants. Tu coupes tout le reste.
2: Ouais.
3: Moi, ça va t'éviter un peu d'avoir envie de cliquer dessus sur ce qui est arrivé dans ta notif. Ouais. Quoi.
2: Moi, il n'y a pas de notification. Les notifications news, ouais, machin et tout, déjà, elles n'existent pas. Notification mail n'existe pas. Notification nouveau message, nouveau machin, ça n'existe pas.
3: Autre petite astuce, on peut utiliser des applications qui limitent le temps d'écran. En fait, tu as des applications qui te bloquent certaines autres applications de ton téléphone et tu ne peux plus aller dessus.
4: Mais tu t'auto-censures, en fait.
3: Tu t'auto-censures,
5: Si vraiment t'as besoin d'y aller,
3: ouais,
5: tu mets, t'as juste à l'enlever.
3: Ouais, mais si t'as des gens qui sont accros à fond, voilà, bon, ça peut peut-être les aider mentalement aussi à pas faire le...
2: Pour les enfants.
3: Oui, mais pour les adultes, ça...
2: Parce que le jour où t'as un truc pressé, tu diras « Ah, mais quel est le con qui m'a mis l'application ?» Je pense que t'as pas.
3: Une autre astuce, il faut pas prendre son téléphone comme réveil. C'est mieux d'acheter un vrai réveil parce que tu passes moins de temps comme ça le matin quand tu te réveilles. Tu as l'habitude d'aller scroller. Dès que tu enlèves ton réveil, tu vas scroller. Et le soir, avant de te coucher, tu mets ton réveil
6: c'est
3: et tu scrolles.
6: C'est très, très mauvais de se réveiller avec la lumière du téléphone.
3: Bah oui, mais il y en a plein qui le font. Regarde, Vito, tu scrolles le matin.
4: Oui, oui,
3: voilà, bah voilà,
4: et même
3: moi
4: quand
3: aussi.
4: Tu lèves la nuit, tu te sers. Moi, je me sers de la lumière du téléphone pour pas réveiller ma chérie. Et du coup, tu arrives sur les toilettes, tu fais
6: Tiens,
4: il y a une petite vidéo.
5: Moi, j'ai un réveil, mais je scrolle mon réveil.
3: Tu scrolles ton réveil.
4: Moi, je vois rien.
2: Moi, je vois rien, de toute façon. Je vais aller en pleine nuit, je regarde les messages, je vois rien.
4: Tu fais la technique pour continuer. Tu sais, tu fermes les yeux comme ça sur les toilettes pour continuer de dormir en
2: haut.
6: Oui, exactement. Je l'ai fait cette nuit, ça marche pas.
2: Si. J'ai fait partout. Si, mais pas grave.
3: Une autre astuce pour éviter de prendre son téléphone, je sais pas si ça marche ou pas, c'est de mettre une photo de votre belle-mère ou quelqu'un que vous aimez pas en fond d'écran de verrouillage.
2: Oui,
6: c'est un peu envie.
3: Téléphone, ouais, il paraît.
5: Balance ton téléphone, voilà, tu casses.
3: Tu vois ta belle-mère sur
6: Ah, c'est pour ça que t'as mis une photo de Nathalie, toi, sur ton téléphone.
2: Mais vous savez quoi? Vous n'y arriverez pas. Vous savez qu'elle va vous défoncer, parce que ça, la chemise que vous avez critiquée, qui est un cadeau,
5: c'est piètre. Hein.
2: Vous allez vous faire défoncer.
3: Et enfin, peut-être le mieux, c'est que tu confies ton téléphone à quelqu'un qui est un peu sadique, ta femme, par exemple, tu vois. Tu lui confies ton téléphone à un petit.
2: Elle est sadique, en plus.
6: En plus, tu t'adresses à lui en disant ça. Tu m'as pas regardé. Tu l'as regardé lui.
2: Excusez-moi, mais là, vous allez vous faire.
5: Voilà, c'est foutu.
2: Vous jouez avec le feu.
3: Voilà, donc la personne garde le téléphone et ça t'évite d'aller le chercher parce que t'as pas envie d'aller t'adresser à cette personne-là.
5: Mais une
3: voilà.
5: Personne quoi, du coup, t'as dit?
3: Un peu sadique.
5: Sadique comme?
3: Non, j'ai comme votre femme.
5: Ah,
2: ben, pas du tout. Mais
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2: Notre premier champion des champions du monde de l'actu, Maria Angeles Duran, espagnole, qui a fait enregistrer chez un notaire un document qui disait qu'elle détenait les droits sur le soleil. Alors, elle envisage ensuite de le faire payer une redevance à toutes les centrales solaires, au gouvernement, et même aux personnes qui ont des panneaux photovoltaïques. Les sommes récoltées devraient être réparties entre l'État espagnol, les retraites et la recherche scientifique, la lutte contre la faim dans le monde, et une part, évidemment, pour elle-même.
3: Pour elle, oui.
2: Les spécialistes du droit ont quand même estimé que cette revendication n'avait aucune valeur juridique, vu que le traité de l'espace de 67 considère l'espace comme un patrimoine commun de l'humanité.
3: Bah oui.
2: Voilà. La Bretagne a quand même pris un avocat.
3: Ouais.
2: Voilà, sachant pas de quoi elle parle, mais elle dit le soleil. Ouais, d'accord. Mais arrêtez parce qu'il fait très beau en plus.
4: En ce moment, oui.
2: Alors, deuxième champion, un papy américain. Elle est magnifique. Il rentre des courses. Il voit quatre hommes dans sa voiture. Mm-hmm. Il sort son revolver. Les gars, ils partent en courant. Ils s'installent au volant pour rentrer chez lui. Il dit, tiens, il y a un ballon, un frisbee, un pack de bière. Les clés, elles rentrent pas. Il dit, bah, c'est pas ma voiture. Il s'est rendu compte qu'il était garé plus loin, donc honteux. Il est allé au commissariat pour se dénoncer et il a retrouvé quatre hommes qui étaient en train de déposer plainte contre un petit vieux armé. Papy, il est chaud. Il a dû sortir, il a fait pipi contre la voiture des flics. Voilà.
5: Excusez-moi, mais vous êtes en train d'uriner sur ma voiture.
6: Bonne voiture, hein.
2: Je termine. Nos champions du jour. Vanessa Corlins, c'est ma grande championne. Elle est employée de Walmart. Elle a 31 ans. Elle sait qu'elle va être licenciée. Elle a décidé de partir en beauté. D'après vous, qu'est-ce qu'elle a fait?
7: Ah, elle a été faire caca dans le bureau du patron?
2: Non.
7: Un truc comme ça?
2: Non.
3: Elle a volé des trucs?
2: Non.
8: Elle l'a affiché, elle a mis des photos de lui, dossier partout?
2: Non.
7: Des appels au micro, en fait, pour dénoncer plein de gens dans la société?
4: Elle a volé du matos?
2: Non, c'est pas idiot ce qu'elle a fait. C'est pas idiot.
7: Vas-y.
2: Elle a changé pendant toute une nuit toutes les étiquettes du magasin.
3: Ah!
2: Aller par aller, par ordre alphabétique, elle a rien oublié. Résultat à l'ouverture, le dentifrice était à 84$. La télévision à écran plat, 3,50$. Et il y avait une banane qui était étiquetée à 211$. Il y a des clients qui ont tenté d'acheter des téléviseurs, les mecs ont fermé les caisses, tout a été fermé en urgence.
8: À mon avis, le premier qui avait la télé, normalement, il l'a eu.
2: En théorie,
8: c'est au prix affiché.
2: T'as raison. Eh, 211$ une banane. Ça, tu fais ça dans le TGV, le mec fait putain pas cher, j'en prends deux.
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